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4: Nous sommes en passe de réaliser la fascisation de la démocratie française. Tous ceux qui nous expliquent que la situation d'aujourd'hui est nouvelle feraient bien d'aller consulter pour se rendre compte que ce qui nous arrive par les temps qui courent, c'est ce qui est arrivé à la population française dans les années 1930. On est entré dans la dictature en 38-39. C'est incontestable. Les archives sont impitoyables et catégoriques. Je sais bien, je dis là quelque chose qui a l'air absolument exorbitant de la doxa historique, mais les archives que j'ai produites sont impitoyables et catégoriques. Ça s'est fait comme ça.
5: L'histoire est une science humaine qui ne se fait pas avec des opinions, mais avec des sources que l'on croise entre elles pour établir des faits. Et en histoire contemporaine, les sources sont d'innombrables archives, souvent impitoyables, épluchées depuis des décennies par l'historienne Annie Lacroix-Risse, professeure émérite à l'université Paris 7. Salut, c'est JBD, c'est La Voix Off, et un nouvel épisode de notre série sur les suites du Congrès de Tours. À l'aide de milliers d'archives policières, patronales, militaires, diplomatiques de toute nationalité, Annie Lacroix-Risse rétablit ce qui s'est vraiment passé entre les années 1920 et 1950. Avec ses livres « Industriels et banquiers » et « De Munich à Vichy », l'historienne démontre la réalité d'un noyau dur du capitalisme français appelé la synarchie, qui a tout fait pour établir des dictatures fascistes, avec un certain succès d'ailleurs. Dans Le choix de la défaite, sorte de suite de l'étrange défaite que l'historien Marc Bloch écrit en 1940, Lacroix-Risse prouve qu'une partie des classes dirigeantes françaises ont tout fait pour que les nazis réussissent l'invasion de notre pays, qualifiée par certains de divine surprise, mais une défaite qui n'a en fait pas tant surpris que ça dans la haute bourgeoisie industrielle et bancaire française qui a tout fait pour qu'Hitler revienne mettre un petit peu d'ordre dans la classe ouvrière française qui s'agitait un petit peu trop, notamment en 36. Plutôt Hitler que le Front Populaire est un cri de guerre du patronat français de l'époque. Comme son titre l'indique, la non-épuration établit que la France d'après-guerre n'a été ni dénazifiée, ni épurée des traîtres et des collabos dont descendants et entreprises sont d'ailleurs toujours au pouvoir aujourd'hui. Et dans son dernier bouquin, Scission syndicale, Annie Lacroix-Risse met à jour la collaboration avec la bourgeoisie française, puis avec les Allemands, puis avec les Américains, de leaders politiques et syndicalistes supposés être socialistes, mais achetés et corrompus par des capitalistes. Et toutes ces horreurs, Annie Lacroix-Risse en donne les preuves avec des archives impitoyables, toutes citées dans chacun de ses ouvrages sur des dizaines de pages bibliographiques de références d'archives, parce que c'est à l'épaisseur de sa bibliographie qu'on reconnaît un véritable livre d'histoire, car en histoire, la seule question qui prime est celle des sources. Annie Lacroix-Risse, bonjour.
4: Bonjour.
5: Aujourd'hui, on verra que le fascisme n'a pas attendu les nazis pour s'établir en France. Nouvelle et stupéfiante plongée dans ces lugubres années 30. Charles Trenet avait beau le chanter depuis 1936. En 1938, bah c'est pas la joie.
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0: En 1938, la France est déjà en état de dictature policière, 2 ans avant l'étrange défaite de 40. On revient aujourd'hui sur ces lois scélérates qu'étaient les décrets-lois Daladier, Édouard Daladier, le taureau du Vaucluse. Annie Lacroix-Riss.
1: Le taureau du Vaucluse, j'ai un collègue qui, avec une certaine rudesse, a expliqué que c'était un taureau émasculé. Il a utilisé une expression plus hardie. Soyons sérieux, il s'agit en effet d'un chef radical qui a toujours été droitier, ce qui était très courant puisque les radicaux ont gouverné avec la droite pendant toute la Troisième République, y compris dans l'entre-deux-guerres. Daladier, ministre de la guerre, et qu'on réfléchisse bien ici à ce que veut dire l'intronisation comme ministre de la guerre d'un homme de gauche, hein, en 1933, comme de nos jours, puisque en France, aucun subversif n'a jamais franchi ses bureaux. Fin 33, l'ambassadeur de France à Berlin, qui est tout simplement d'ailleurs l'ambassadeur du comité des forges, André François Poncet, annonce officieusement, mais c'est consigné par les archives allemandes, à Hitler et à son ministre des Affaires étrangères, von Neurath, qu'il va y avoir bientôt une dictature en France, sur le modèle de la dictature allemande, je dis bien que nous sommes fin 1933, hein, et qu'on envisage comme homme fort deux personnalités, dont Daladier, ministre de la guerre. Des auditeurs diront « mais non, mais Daladier, c'est un des radicaux au Front populaire, etc. » C'est un radical qui n'a adhéré au Front populaire que pour revenir en selle dans le cadre des élections du Front populaire. Mais c'est un homme qui est en accord avec les milieux économiques, avec les milieux financiers, qui est entièrement dépendant, je dirais, comme toutes les têtes du parti radical. Il y a une exception, il y a Cotte qui a fini par faire de fait rupture, mais Daladier, qui donne au parti radical les moyens nécessaires pour affronter la gauche, la vraie gauche. C'est un homme qui œuvre sous la direction des élites financières et de leurs représentants politiques. C'est incontestable et je l'ai montré dans un ouvrage qui s'appelle « Le choix de la défaite » de manière si formelle et archive à l'appui qu'il y a un charmant collègue qui a fait une critique de cet ouvrage en disant « Bon, d'accord, elle est très bien documentée, mais c'est pas possible de faire un portrait aussi noir. » Ainsi, c'est possible. Dès 36-37, il commence à trouver que le Front populaire, c'est littéralement le bolchevisme qui arrive en France. Je le rappelle, il est membre du Front populaire. Mais il est tellement acquis à la ligne des grands patrons, à la ligne de la synarchie, que on le fait venir, troisième roue du carrosse, après Blum, après Chautan, en avril 38, on le fait venir comme président du Conseil. Il s'occupe aussi de la guerre, d'ailleurs. Et donc, il est là pour appliquer une politique de casse et de guerre. Pas de guerre contre l'Allemagne, de guerre contre la classe ouvrière et contre les acquis de 1936. Les archives, pour le coup, sont impitoyables et catégoriques, puisque j'ai apporté la preuve, archives patronales à l'appui, de la Chambre de commerce de Paris et celle de la Banque de France, que on a là une étape essentielle de la casse du Front populaire, qui est de fait cassée bien avant, mais qui, à partir d'avril 1938, met la France dans une situation que j'ai comparée à la situation allemande, qui est aussi largement inconnue en France. Bon, on entre dans une période de dictature de la grande bourgeoisie, mais de dictature de la grande bourgeoisie, ça n'était pas neuf, puisque c'était la Banque de France qui dictait l'ensemble des cabinets après les élections. On est, à partir d'avril, avec un programme qui est fixé par les patrons. On a la preuve. Programme mis en œuvre depuis 1936, parfois avant sur d'autres points, mais qui est notamment un programme de casse de la CGT. Parce qu'on ne peut vaincre la classe ouvrière que si on écrase son unité syndicale. C'est donc un projet dont Daladier est un des exécutants. Et à partir de mai 1938 jusqu'à la fin, puisque lui, il est relayé le 20 mars 1940 par quelqu'un qu'on présente aussi volontiers comme un dur anti-Mouniquois, un homme de droite, mais un patriote, c'est-à-dire Paul Reynaud, jusqu'au 20 mars 1940. C'est lui qui est président du Conseil et c'est lui qui a montré dès avant 1939 que le programme, c'était le même programme que le programme dictatorial qui a été mis en œuvre en Allemagne à partir de mai 1930, puisque en Allemagne, à partir du printemps 1930, la République de Weimar, qui est déjà une république extrêmement peu républicaine, devient une véritable dictature, puisque le Parlement national est réuni de temps en temps pour voter une adhésion au décret-loi, qu'on ne gouverne plus que par décret-loi, et ça dure jusqu'en 1933. Nous, on est entrés dans la dictature en 38-39. C'est incontestable et j'ai, je crois, démontré comment. À partir d'avril 1938, tombent les catastrophes sur la classe ouvrière. Des mesures contre les étrangers, décret de mai 1938 contre les étrangers, les mesures anti-métèques, antisémites, à partir, je dis bien, de 1938. Et toute une série de décrets se succèdent, mettant les étrangers en situation de précarité plus grande, leur interdisant toute adhésion syndicale, et ça dure comme ça toute l'année 1938. Ça aboutit à la catastrophe syndicale, préparée dans la collaboration étroite entre Jouot et Belin, l'État et les patrons. Ça aboutit à la catastrophe officielle du 30 novembre 1938. Le patronat a pratiquement ce qu'il veut dans la mesure où on a un syndicalisme qui est déjà de fait cassé. Puisque, je le rappelle, le fameux discours à la radio de Paul Reynaud, alors ministre des Finances, le 14 novembre, qui annonce sur un ton de triomphe que la semaine des deux dimanches est terminée, et ajoute-t-il, l'étranger et l'Europe doivent regarder, l'étranger évidemment, c'est au premier chef, le Reich, on est en novembre 1938, ce que les patrons et l'État ont appelé le Munich intérieur. Ils ont été munichois parce que la liquidation de la Tchécoslovaquie, l'abandon d'une des dernières alliances de la France, l'avant-dernière étape sur la route de l'invasion, c'est aussi quelque chose qui marque une étape décisive sur la casse du mouvement ouvrier français. Mais l'engagement pro-allemand de la fin des années 1930, c'est un engagement qui aide directement les classes dirigeantes françaises à écraser leur propre classe ouvrière. Et donc, à partir de novembre 1938, après la réussite, si j'ose dire, de l'échec de la grève générale, on entre dans une période où on gouverne toujours par décret-loi avant le régime de Vichy. Casse ultime de la démocratie, qui était d'ailleurs annoncée par l'homme du comité des forces, André-François Poncet, qui, après avoir aidé à tuer la Tchécoslovaquie et terminer sa mission en Allemagne qu'il adorait, en novembre 1938, il s'en va voir un diplomate italien en poste à Paris, puisqu'il va aller à Rome, et qu'est-ce qu'il lui dit ? Nous sommes en passe de réaliser, je le cite, la fascisation de la démocratie française. On est dans une période où les bons républicains, et j'y adjoins Blum a apporté toute sa contribution à cette ligne, une ligne impitoyable contre la classe ouvrière, qui est en même temps une ligne de préparation directe de la défaite française. Je sais bien, je vous dis là quelque chose qui a l'air absolument exorbitant de la doxa historique, mais les archives que j'ai produites sont impitoyables et catégoriques, ça s'est fait comme ça et personne ne peut le discuter, d'où la tristesse de mon collègue lisant Dominique Alucci et disant que c'est pas possible qu'elle ait trouvé des archives, que la réalité soit si noire. Si, elle est très noire, mais après cet échec gravissime qui abolit de fait les 40 heures, ça rétablit la possibilité les 48 heures, à une époque où la durée moyenne de la semaine de travail est inférieure à 36 ou 37 heures. Donc c'est une mesure de rétorsion pour casser le ressort de la classe ouvrière, de capacité de lutte et de défense. Casser aussi son ressort national, c'est une donnée très importante, très bien perçue par le remarquable analyste qui était Marc Bloch dans ce fameux ouvrage dont beaucoup de gens parlent, dont je redoute que beaucoup ne l'aient pas lu, dans l'étrange défaite, où il montre à quel point la portée de l'abdication nationale a été décisive dans la défection de la classe ouvrière. Car il y a eu en France, et surtout à partir de 1938, une acceptation tacite du sort dramatique qui allait échoir à la France, mais qui allait particulièrement échoir à la classe ouvrière. Et ce qui provoquait l'indignation de Marc Bloch, auquel ont contribué les dirigeants syndicaux. On est déjà en novembre 38 dans une situation où la classe ouvrière voit son pouvoir d'achat s'effondrer avec une série de mesures fiscales anti-ouvrières, une fiscalité encore plus favorable pour le capital qu'elle n'était. Il n'y a jamais eu de retour de la confiance, c'est-à-dire que les capitaux ne sont jamais revenus en France, seulement les capitaux ont obtenu des mesures favorables. Tous ceux qui nous expliquent que la situation d'aujourd'hui est nouvelle feraient bien d'aller consulter pour se rendre compte que ce qui nous arrive par les temps qui courent, c'est ce qui est arrivé à la population française dans les années 1930.
0: Comment Daladier, larbin du capital, fait-il pour faire passer ces décrets-lois scélérats ?
1: Qu'est-ce qui arrive à la Chambre ? Elle ratifie les décrets-lois et puis on la ferme pour 3 mois. C'est-à-dire que le décret-loi, c'est un décret. Et puis il finit par être loi avant Vichy. C'est en cela qu'il s'agit purement et simplement d'une dictature, puisqu'on est sûr soit que la SFIO s'abstienne, mais quelquefois elle ne fait pas que s'abstenir, et puis elle le fait d'ailleurs en accord avec les radicaux, en accord avec la droite, la majorité est toujours acquise. Tout se fait par décret-loi, avec évidemment des communistes dont la voix et dont l'efficacité d'intervention sont terriblement affaiblies par la conjoncture générale et par l'adhésion d'un monde politique et syndical qui va de la SFIO incluse, même les gauchistes de la SFIO. La haine anticommuniste est telle que on peut parvenir évidemment à unifier des positions que dans l'étrange défaite, Marc Bloch juge moralement inconciliable. Comment ces anciens gauchistes peuvent faire alliance à ce point avec leur ennemi de classe ? On reviendrait au débat sur le congrès de Tours pour comprendre les choses. Le 1er juillet 1939, 2 mois avant le 23 août 1939.
0: Le 23 août 1939, Staline accepte le pacte de non-agression que lui propose Hitler. 1 an après le pacte de non-agression que France et Angleterre ont signé avec l'Allemagne nazie lors des accords de Munich de 1938.
1: Dans les conditions de capitulation, d'agenouillement de la France dirigeante devant le Reich hitlérien, la Gleichschaltung, la mise au pas, la nazification, cette nazification en France, elle aboutit mi-39, dans les conditions créées par la défaite ouvrière depuis décembre, dirons-nous, 1938, cet affaiblissement terrible aboutit à ce que le 1er juillet 1939, avec bien sûr l'aval de Daladier, le président du Conseil, le ministre radical des Affaires étrangères, Georges Bonnet, que l'ambassadeur du Reich, von Weltseck, présentait en 1938 comme l'homme des banques. Georges Bonnet voit von Weltseck, 1er juillet 1939, et lui annonce, dans les meilleurs délais, nous allons mettre les communistes à la raison, nous allons interdire les réunions, c'est celle des communistes, hein, et nous allons supprimer les élections. C'est établi par les archives allemandes et les archives françaises. Le 23 août 1939, la signature du pacte germano-soviétique, on a le prétexte pour réaliser l'ensemble des intentions qu'avait annoncé le bon Georges Bonnet. 31 juillet 1939, à peine un mois après la promesse de Georges Bonnet, est annoncé officiellement que les élections de 1940 seront différées. Dès le 25 août, l'ensemble de la presse communiste et amis est interdite. À partir du 25 août, il n'y a plus de presse communiste.
0: Et un mois plus tard, interdiction du Parti communiste français.
1: Décret-loi du 26 septembre 1939, décret-loi Daladier, voté dans l'enthousiasme général de la Chambre. L'interdiction s'est traduite par une chasse à l'homme systématique avec emprisonnement de tout ce sur quoi on pouvait mettre la main. À partir de là, une série de dirigeants communistes sont en prison, communistes sous les verrous. À partir de janvier 1940, les communistes déjà victimes de répression sont traduits en justice, c'est-à-dire les députés communistes, non seulement évidemment sous les verrous, sont frappés de déchéance parlementaire, de la SFIO comprise à l'extrême droite. C'est un alali dont on n'a même pas idée, tellement la violence en est grande. Vichy n'a pas eu toute l'initiative en la matière. Donc, on est face à un parti communiste complètement ou largement privé de moyens, réunion interdite, presse interdite, et puis procès à huis clos. Il faut savoir ce que ça a été que la répression 39-40, des institutrices à qui on volait leur bibliothèque. Il y a une partie considérable des archives communistes qui a disparu en 1939-1940. L'État a tout saisi, la police a tout saisi. Les communistes n'ont jamais récupéré cette extraordinaire richesse archivistique. Ce n'est pas des archives d'ailleurs, de la bibliothèque d'une institutrice jusqu'à l'ensemble des archives des organisations considérées comme communistes. Parce que la période 36-38 avait été une période favorable à l'explosion, si je puis dire, de ce que les communistes appelaient les organisations de masse. Le Secours Rouge devenu le Secours Populaire, une kyrielle d'éléments de familiarisation politique de la classe ouvrière et des couches pro-communistes. Tout ça disparaît. Tous ceux qui font preuve de lien avec les communistes, n'est-ce pas, sont interdits.
0: Et c'est aussi la chasse aux sorcières à l'intérieur de la CGT. Les cégétistes confédérés anticommunistes de Jouot exclut les cégétistes unitaires communistes.
1: C'est une occasion terrible d'ailleurs de conflit durable entre les confédérés et les communistes à l'intérieur des organisations. Tous ceux qui ne voulaient pas condamner explicitement le pacte germano-soviétique et qui étaient automatiquement soumis à interrogatoire par leurs camarades confédérés était exclu du syndicat, ça a donné lieu à des séances ahurissantes. À partir du décret-loi du 26 septembre 1939, les confédérés de Jouot et de Belin, avec l'appui de la police, l'appui de la justice et le soutien explicite du patronat, chassent leurs membres communistes, car leurs membres communistes ne veulent pas abjurer. Il n'y a eu pratiquement aucune défection à l'intérieur de l'ex-CGTU. Il y a par exemple ce remarquable ouvrage de Georges Sadoul sur les mémoires de la drôle de guerre qui fait allusion à cette atmosphère dans laquelle il n'y a plus un militant qu'un journal, il n'y a plus de journal. On ne sait pas comment ça s'est répandu puisque les procès, je le répète, sont à huis clos. Comment on apprend par exemple qu'un militant syndical de la métallurgie, Alfred Coste, Fredo, s'appelait-il au sein de la CGTU, s'est assuré une défense comment c'est le communisme qui l'a sauvé, c'est les choix de Tours qui l'ont sauvé, que jamais, évidemment, il n'abdiquerait ses convictions communistes, qu'il se battrait, par exemple, d'autres militants, comme le fameux Ambroise Croizat, tout ça au trou, qui raconte comment le patronat s'est opposé à toutes les mesures de réarmement en faveur desquelles les ouvriers se battaient. C'est-à-dire que dès qu'on a des sources diverses, et en particulier d'ailleurs des sources policières, mais les autres sont aussi convaincantes, bien entendu on balaie toutes les âneries qui circulent sans interruption depuis 80 ans. Mais qu'est-ce qu'on peut faire contre le rouleau compresseur des médias, de l'historiographie dominante qui trouve sans doute qu'il est indigne de son rang élevé de consulter des archives aussi menues et sans intérêt.
0: Propagande absurde qui nous est tartinée depuis 1939, puisqu'il n'y a pas que germano-soviétique, bah donc les communistes, bah c'est pareil que les nazis.
1: Qui peut dire que de septembre 1939 à juin 1941, les communistes ont été les alliés des nazis? Rien ne permet de l'établir et tout permet de lutter contre. Bien entendu, ils n'étaient pas devenus hitlériens. Ils étaient en prison, ils étaient en fuite. Plus aucune capacité de s'exprimer. De la déclaration de guerre, et même avant, à la drôle de guerre, quelle force politique s'est montrée hardie dans les préparatifs de la guerre? Aucune. Alors aucune, hein. Les manquements effrayants de la SFIO, ce sont des manquements qui se sont accumulés dans la période antérieure. C'est dans les archives allemandes qu'on trouve la trace, fin août 1939, d'une intervention expresse de Léon Blum auprès de Daladier, quand Daladier fait semblant de sortir les muscles contre l'Allemagne, et Blum va le voir en lui disant « Oh là là, ne vous excitez pas sur la Pologne !» Et qui, avant juin-juillet, 22 juin 1941, quelle force était entrée dans ce qu'on peut appeler la résistance militaire? Aucune autre que les communistes, puisqu'il y a eu d'ailleurs toute une série d'interventions anti-allemandes des communistes qui ont été classées comme des initiatives de purs francs-tireurs contre la direction du parti. Mais ça veut dire quoi, les relations entre la base et la direction du parti dans la situation de désorganisation à partir de septembre 1939?
0: Tournant de la dictature, réfugié à Vichy, l'Assemblée nationale, c'est-à-dire la réunion de la Chambre des députés et du Sénat, vote la loi constitutionnelle du 10 juillet 1940 qui confie les pleins pouvoirs au gouvernement du maréchal Pétain. 20 abstentions et 176 absents, et le texte est voté avec 569 voix pour, 80 contre. Une écrasante majorité de députés et sénateurs, notamment des socialistes de la SFIO, abandonnent la République et choisissent la dictature.
1: Il y a quand même 80 députés et sénateurs qui s'y sont opposés, 13 étroites minorités, y compris à la SFIO. C'est-à-dire que la situation de complicité à l'égard du double phénomène de la mort de la République et de la défaite, la SFIO vote en minorité contre les pleins pouvoirs. Ne parlons pas des radicaux, c'est l'écrasante majorité qui vote. On a un Parlement et un Sénat qui se sont couchés devant l'Allemagne dans des conditions qui, bien entendu, sont éclairées par une étude sérieuse de la période qui a précédé. Donc non, la SFIO n'a en aucune manière été un frein au malheur de la France en 1939-1940, ni après d'ailleurs. Qui est-ce qui vote contre les pleins pouvoirs? On ne peut pas compter des voix communistes là-dedans. Les communistes illégaux, tous leurs élus déchus, donc du Sénat, il y en a un, c'est Cachin, c'est le grand Cachin. On avait au sein du Parti communiste un sénateur, un seul, on n'avait que des députés. 73 députés communistes, le vote des pleins pouvoirs, c'est quasiment le vote de Munich, sauf qu'il n'y a plus les communistes.
0: Qui a voté contre les accords de Munich de 1938?
1: 73 députés communistes, un homme d'extrême droite et un député socialiste qui sera d'ailleurs un résistant assez précoce, ce qui est rare chez les socialistes. Jean Bouet, député, je ne sais plus, c'est du Doubs, qui s'est opposé à Munich. Tous ceux, ou presque, qui ont voté Munich, tout parti socialiste a voté Munich, sauf Bouet, sont allés quasiment jusqu'au bout. Donc on a une minorité de la SFIO qui se dresse contre les pleins pouvoirs. Et non pas du tout, comme ont dit un certain nombre de mes collègues, parce que les députés et les sénateurs avaient perdu leurs repères en arrivant à Vichy. Personne n'a perdu ses repères. Mais enfin, personne ne perd ses repères. C'est une invention, ça. Ils ont adopté la ligne qui était une ligne logique, compte tenu de leur abandon de la République, de leur abandon de la défense nationale.
0: Oui, mais on a aussi accusé les communistes d'avoir entravé et saboté l'effort de réarmement d'avant-guerre.
1: C'est un énorme mensonge que de raconter qu'il y a eu du sabotage communiste contre l'armement. Il y en a eu, un petit peu par-ci, par-là. C'était des provocateurs, etc. Les Allemands en avaient, hein, mais qu'on soit sérieux. Est-ce qu'ils avaient réellement à avoir un rôle dans le sabotage, alors même que les patrons se rendaient célèbres en proclamant, tel Louis Renault dans ses ateliers de Boulogne-Billancourt, que la production pour la guerre, il n'en avait rien à foutre. Je le cite, hein, c'est pas une grossièreté de ma part. Moi, j'ai montré, pendant la drôle de guerre, comment Renault se balade à travers ses ateliers en disant « les voitures militaires, pour le front, je m'en fous, ce que je veux vendre, c'est des voitures de luxe, des Juva 4 ah, ». C'est pas avec les Juva 4 qu'on allait vaincre l'Allemagne. C'est le même Renault qui devient, à partir de 1940, le fournisseur, et avec quel enthousiasme, de camions sur le front russe, alors que les Américains, General Motors et Ford, qui ont des filiales en France, en particulier celle de Ford à Poissy, ont été les plus importants fournisseurs du Reich de camions de 3 tonnes sur le front russe. Toute l'armée savait très bien qu'il n'était pas du tout question pour les communistes d'envisager quelques gestes antimilitaristes que ce soit. Les communistes ont considéré que défendre les frontières de leur pays était une tâche fort importante. Donc, d'une part, il n'y a jamais eu d'action antimilitariste à partir de 1935, sans qu'il y en ait eu beaucoup avant, mais surtout, dans ces années 30, les marchands de canons n'ont plus rêvé que de ne plus faire de canons. Il y a eu une désertion de masse à l'égard de la production de guerre dont j'ai montré des éléments constitutifs depuis les années 20. Les classes dirigeantes ont abandonné la défense nationale de la France. J'ai bien dû remonter à l'étape essentielle de la signature des accords du plan d'Oz en 1924, c'est-à-dire de la renonciation à toute action militaire contre l'Allemagne. Voilà des choses qui sont incontestables parce qu'elles sont prouvées par les sources allemandes et par les sources françaises et par les américaines, par les anglaises. Moi, je ne connais pas les soviétiques. C'est la mode chez mes contradicteurs de dire que je me sers aussi des archives nazies. Ben, je pense bien que je me sers des archives nazies. Elles sont d'une fluidité, d'une lucidité. Puis alors, je dois dire que c'est un argument d'autant plus grotesque. Le ministère des Affaires étrangères, le seul dont je connaisse les archives, tous les spécialistes allemands, quasiment tous, qui écrivent à l'époque hitlérienne, mais qui croient sérieusement qu'il y a un diplomate important allemand qui n'ait pas fait sa carrière déjà sous la République de Weimar, qui sont les mêmes que ceux de l'Allemagne occidentale, puisqu'il n'y a eu aucune dénazification. Alors mes collègues, qu'est-ce qu'ils veulent dire? Que les hauts fonctionnaires, ils étaient bons quand ils étaient sous Weimar, qu'ils étaient bons quand ils étaient sous Adenauer, mais qu'ils n'étaient pas bons quand ils étaient là sous Hitler. Mais non, ce sont les mêmes. Les archives sont les archives et n'obère pas la valeur des archives en disant « ben non, cet interlocuteur ne me plaît pas ». Que vous l'aimiez ou non, un fonctionnaire, un haut fonctionnaire, il fait le travail de surveillance pour lequel il est payé. Quitte évidemment aussi à faire les recoupements tout à fait indispensables. Avec la masse d'archives et la diversité d'archives que je brasse, j'ai tout loisir de faire les recoupements.
2: <t'->
0: impitoyables archives d'Annie Lacroix-Risse lui permettent de démontrer des choses très désagréables pour bien des gens. On n'en a hélas pas encore fini. On va donc faire une petite pause musicale dans cet océan d'ignominie et de trahison avec cette chansonnette poussée en 1941 par un Maurice Chevalier bien embêté et qui ne sait plus trop quoi chanter de pas trop compromettant dans la nuit noire de la dictature nazie.
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0: après les collaborations patronales, politiques, syndicales d'avant-guerre, abordons maintenant la collaboration policière pendant et avant l'occupation. Une intense collaboration policière franco-nazie commence, non pas en 1940, mais dès 1938, 2 ans avant l'invasion allemande. Flics nazis et flics français travaillent déjà ensemble dans la chasse aux rouges, juifs et autres antifascistes. Annie Lacroix-Riss.
1: À partir de l'installation des Allemands en France, non pas se crée, mais se poursuit une collaboration policière anti-rouge et anti-réfugiés allemands qui n'a pas attendu Munich, mais qui a pris un développement tout à fait remarquable à Munich. Le responsable qui est venu avec Ribbentrop, décembre 1938, von Bömmelburg, qui devait être le deuxième personnage de la Gestapo en France. C'est un type de la police allemande qui passe son temps à discuter avec l'appareil de répression centrale de la France en 38-39, à ce moment-là, de manière explicite, pour pourchasser les militants allemands réfugiés. C'est le même qui revient avec Kabetz en juin 1940 et qui, sans cesse, évidemment, est là sous l'occupation. Et qui est, comme d'ailleurs tous ces gens du ZIPOST, du Sicherheitspolizei, du bureau de sécurité allemand, la police étant là-bas, comme ailleurs d'ailleurs, bien sûr, une police de répression, une police de renseignement, l'un allant avec l'autre d'ailleurs. Et donc Bömmelburg est là. Qu'est-ce qui se passe quand il revient? Eh bien, la préfecture de police et les autorités policières lui font des mamours, puisque le préfet de police rencontre un des responsables en lui annonçant, en septembre 1940, qu'on est en train de mitonner un fichier sur les Juifs. Et on discute évidemment très vite de l'action anticommuniste, parce que on nous répète sans arrêt que les Allemands sont pas du tout intéressés aux communistes, que les communistes ont pu faire ce qu'ils voulaient, ils ressortaient, tout ça, bon, mais pas du tout. Est-ce que les Allemands avaient besoin de dire aux Français que fallait s'occuper beaucoup des communistes? Enfin, soyons sérieux quand même. Non, bien sûr, mais à partir de fin 40, on se voit de plus en plus sur ces questions et j'ai montré qu'en février 1941, une collaboration de plus en plus étroite est prévue contre les communistes. Donc que les Allemands ne se contentent plus de dire aux Français « faites ce que vous voulez, vous êtes tranquille chez vous sur ce plan, on vous fait entièrement confiance », mais que von Bömmelburg et Knochen, à partir de mai 42, le deuxième personnage de ce qu'on appelle, nous, la Gestapo, qui sont tous les services de police secrète de l'Allemagne, qui devient le second à partir du printemps 42 d'Auberg. Ces gens discutent, notamment avec la préfecture de police. On est entré dans une collaboration explicite anticommuniste à partir de février 1941. Cette collaboration policière, elle était un des éléments de la collaboration totale des forces de répression françaises. Parce que le drame de la France occupée, comme de n'importe quel pays occupé, c'est que l'Allemagne a très peu, bien sûr, il y a

0: quelques dizaines de milliers d'hommes de la Wehrmacht. Hein. On a eu jusqu'en 43 à peu près 26 divisions allemandes, de l'ordre de 100 000 forces. Mais surtout, on a très peu de forces policières allemandes. Knochen n'arrête pas de se plaindre de l'extrême faiblesse de ses forces policières. Il a 3000 personnes sous sa coupe. Qu'est-ce qui a fait les effectifs de la répression en France? C'est des centaines de milliers de policiers et gendarmes français. Et c'est pareil dans tous les pays occupés, sauf en URSS, en Yougoslavie, enfin sur le front oriental, où il y avait d'emblée une telle résistance qu'il a fallu des forces énormes. Mais le front occidental, c'est un front quasiment vide. C'est la collaboration qui fait la force policière. Ils n'ont pas besoin d'avoir 200 000 policiers.
1: On va revenir sur un autre mythe entretenu sur les vilains communistes qui sont déjà en résistance dès septembre 39. Le Parti communiste est interdit, démantelé, ses membres emprisonnés par milliers, éparpillés et sans coordination. En juin 40, quelques dirigeants isolés du PC demandent aux Allemands de pouvoir faire reparaître le journal L'Humanité, une initiative isolée qui aura depuis fait couler beaucoup d'encre et de salive sur ces méchants cocos qui sont pareils que les nazis. Alors, qu'en est-il ?
0: Il y a des militants de haut rang qui, d'ailleurs, à l'incitation d'un avocat communiste qui a fini, d'ailleurs, par céder à la collaboration, Ronsin, qui se sont entremis en juillet 1940 avec Abetz pour demander la reparution de l'Humanité, c'est incontestable. Il y a une période de flou. À partir d'octobre 1940, il est signifié à ses militants que la question ne se pose plus. Donc, il y a eu, avec des niveaux de responsabilité qui ne sont établis à aucun égard, c'est-à-dire que on n'a pas la preuve que c'est Duclos ou que c'est Frachon qui ont donné l'ordre, encore moins Thorez, mais ce qui est sûr, c'est que ça a été une initiative de franc-tireur dont on ne sait pas jusqu'où elle est allée, mais grosso modo, ça a duré 3 semaines.
1: En ce qui concerne la résistance militaire française, on nous aura aussi raconté beaucoup d'âneries. Mais les faits, établis par les archives, sont là. Jusqu'à l'été 41, il n'y a pas de résistance militaire en France, ni communiste, ni autre. Le 22 juin 41, l'agression de l'URSS par l'Allemagne nazie marque en France le point de départ de la résistance armée. Et les archives policières sont catégoriques, de l'été 41 au printemps 44, l'essentiel de la résistance française armée, c'est la résistance communiste. Les autres mouvements de résistance, non communistes, peuvent recevoir des armes légères des alliés, mais ont pour instruction de ne pas s'en servir et d'attendre le débarquement pour entrer dans le combat. Mais on le répète, pendant l'occupation, la résistance militaire française, c'est essentiellement la résistance communiste. Et c'est d'ailleurs bien pour ça que De Gaulle enverra Jean Moulin négocier avec les Rouges, sans lesquels le général n'est rien.
0: Les choses se font essentiellement au départ contre Vichy. Les comités de résistants, les comités qui prennent en charge l'action syndicale à partir d'août-septembre 1939. Ce sont des comités qui luttent sous la direction de Frachon, comité de reconstitution du syndicalisme illégal, dont l'essentiel de l'activité consiste à se battre contre la politique de Vichy, demander des augmentations de salaire, protester à partir de l'automne 1940 contre les carences du ravitaillement. Le ravitaillement s'en va, il n'est plus destiné à la France, c'est très clair dès octobre 1940. Mais incontestablement, sauf ouvrier qui, comme éventuel non-ouvrier, a tenté de faire le coup de main avec une arme conservée contre les Allemands, c'est quand même un cas rarissime. Bien entendu, la résistance active militaire, elle commence avec l'attaque de l'URSS. Mais qui a lutté contre Vichy, contre la dégradation des conditions de vie? Ce sont les unitaires. Les militants les plus connus sont des gens qui sont illustrés dans les brigades internationales. Et on le voit très bien d'ailleurs à partir du 22 juin. Moi, j'ai produit dès d'ailleurs industriels et banquiers toute une série d'archives qui montrent comment ça a été une explosion de joie, l'attaque contre l'Union soviétique dans les milieux communistes, dans les milieux ouvriers. C'est-à-dire qu'enfin, voilà, c'était clair, on allait pouvoir mener la lutte. À partir de ce moment-là, on entre dans la période de la lutte armée. Dans la correspondance du préfet du Nord, le Nord Pas-de-Calais est dans la zone interdite, qui est quasiment une zone annexée, à partir de septembre-octobre 1940, compte que le mécontentement de la classe ouvrière et des mineurs va atteindre un point de non-retour. C'est à l'initiative des seuls militants communistes qu'est lancé en mai 1941, pas le 22 juin, la grève des mineurs, elle n'est animée que par des dirigeants communistes. Elle est l'objet d'un combat résolu des confédérés de Jouot et de Belin qui se sont battus contre les grèves de 1936. Les mines, c'est une fédération confédérée qui n'a pas fait grève en 36. Et il faut voir comment le chef des mineurs confédérés envoyer sa lettre d'excuse à Pétain en disant « Voilà, nous ne pouvons plus rien faire ». Le préfet Karl l'a annoncé en octobre 1940. En mai 1941, les communistes lancent la grève des mineurs qui donne lieu à une répression allemande effroyable. Avec la complicité des compagnies de mines, on fait remonter du fond des prolos torse nu, parce qu'il fait chaud dans les mines, hein. Et on les déporte comme ça. On les emmène à la prison et on les déporte ou on les exécute. Ce sont des communistes. En mai 1941, le Front National, cette organisation qui, sous direction clandestine communiste, se met en place et qui est un élément, évidemment, de la Constitution, des francs-tireurs partisans, etc., qui est le noyau de la résistance militaire active, de ce qu'on appelle la résistance intérieure. C'est mai 41. Toute la correspondance qu'on a depuis octobre sur le mécontentement social attisé par les communistes contre lesquels la répression dans les usines est effroyable. Donc, d'une part, la résistance active a commencé avant le 22 juin, mais évidemment, je reviens à mon explosion de joie. C'est à partir de ce moment-là que dans les conditions extrêmement difficiles de l'action communiste, sur fond de collaboration policière effroyable, dès le début de 1941, c'est bien avant Bousquet, ça s'aggrave, si je puis dire, à l'époque de Bousquet avec les accords avec Auberge de juillet 42 qui sont complétés après l'occupation de la zone non occupée après novembre 1942, en 43 qui sont complétés, mais la collaboration policière, elle a été éminente tout de suite, et je le rappelle, c'est une collaboration policière qui est une collaboration patronaux-policière, parce que ce qui existait avant la guerre, cette collaboration quotidienne entre le grand patronat et les services de police que j'ai montré dans divers cas, et j'ai montré alors, je dirais, de manière particulièrement précise dans l'entreprise Renault, puisque le directeur général de Renault, le hideux, futur ministre de la production industrielle de Vichy, d'une part, et depuis octobre 1940, directeur responsable du comité d'organisation de l'automobile, il était en conversation écrite ou téléphonique avec le préfet de police et le préfet de la Seine tous les jours, dès l'arrivée des Allemands, comme il était dans la période antérieure, en correspondance quotidienne avec la police. Donc, même la date du 22 juin ne permet pas d'établir la première césure, mais oui, c'est une césure essentielle dans des conditions terribles. On voit confirmer ce qu'on sait depuis 1939, c'est-à-dire une chasse à l'homme. Il faut bien dire à la femme aussi, hein, parce que des militantes communistes, il y en a eu, une chasse à l'être humain communiste qui n'a pas de cesse. Quand je suis allé voir les archives de la préfecture de police, surtout du militaire Befehlshaber in Frankreich, de l'administration militaire allemande, toutes les deux semaines, la préfecture de police envoyait aux Allemands, à partir du début de 41, un état des arrestations des résistants, pas seulement des communistes d'ailleurs. Il y avait évidemment ce qu'on appelait la résistance gaulliste. Alors, la résistance gaulliste, c'était tout ce qui n'était pas résistance communiste. On appelait ça résistance gaulliste. Bon, il y a dans cette période entre 12 et 16 pages de texte sur les arrestations. Il y en a en général entre une page et une demi-page de ce qui est appelé sous forme globale la résistance gaulliste, tout le reste c'est les communistes. Alors c'est une source extraordinaire d'ailleurs, ce service qui existait avant sous une autre forme, c'est un service de police anticommuniste à l'intérieur de la préfecture de police qui a été remanié à partir de septembre 1939. C'est le même, on a les mêmes rapports. Alors d'abord, on voit une chose essentielle. Hein. Les Français ont déjà arrêté une masse considérable de communistes depuis septembre 1939. C'est-à-dire qu'il y en a déjà des milliers et des milliers. On fait mieux et on a là toutes les arrestations des grands dirigeants communistes et des pas grands dirigeants, mais de tous les grands, à partir de 1941. 1941-1944 ne retouche en rien des réalités qui sont établies depuis l'avant-guerre. C'est ce que montre très bien d'ailleurs toute étude de la justice. La lutte contre les dissidents, elle est établie notamment par les archives de la justice. Ce qu'on appelle la résistance active, c'est essentiellement la résistance communiste. C'est une question qui ne se discute pas et les sources catégoriques et convergentes sont fournies d'une part, évidemment, par les archives allemandes. D'une part, la série AJ40 Police, époustouflante, et puis une autre aussi époustouflante qui est ce qu'on appelle les archives de Berlin qui sont revenues en France à partir de 1947 et que j'ai massivement utilisées pour tous mes ouvrages sur 1944. Donc on a les archives allemandes, formelles, sur la chasse aux communistes, sa précocité et je dirais son caractère essentiel, parce qu'il n'y a que ça qui les intéresse. On a les archives policières françaises, ce qu'on appelle la résistance intérieure. Et ça, ça commence à l'été 1941, pas en 42, pas en 43, en 41. Il n'y a pas de résistance armée active avant la résistance communiste. Et puis, il y a toute une série de préfets qui ont littéralement vidé leur dossier de son contenu de police, et quel dommage, c'était le plus important. Mais enfin, on en a beaucoup. J'ai consulté les archives 41-44 des préfets régionaux. L'institution est créée en 41. Enfin, je ne sais pas, ils se sont donné le mot pour expliquer que la résistance était exclusivement communiste. Communiste, terroriste, c'est les communistes. Et je vais donner un dernier élément, mais ceux qui sont curieux iront regarder dans mes ouvrages où les milliers de notes font référence à des milliers de documents. On a toutes ces sources d'archives qui établissent région par région, BCRA aidant, une foison extraordinaire dont je sortirai un document, mais que les auditeurs soient rassurés, il n'y en a pas qu'un, hein. Je dis ça parce que quand j'ai parlé d'assignation, on a expliqué que j'avais jamais lu que le rapport Chavin. Bon, pas du tout. On a absolument convergent des documents entièrement divers, dont je n'extrairai ici qu'un document qu'on peut rattacher à la catégorie BCRA, parce que c'est un document de renseignement d'un très haut fonctionnaire de la SNCF, texte de fin 43, qui est une chronologie extraordinaire de la résistance chez les cheminots depuis 40. Et surtout, bien sûr, depuis 41, la résistance armée. Il analyse la répression française de 39-40. Il montre comment la police française, ça va de soi, les confédérés, les cadres de la SNCF se sont acharnés contre les communistes. C'était la vengeance de classe, la vengeance idéologique, voilà. Et voilà ce qu'il dit en 43. Si un cheminot veut se battre contre les Allemands, il est obligé d'aller chez les communistes, il est obligé d'aller chez les FTP. Et il dit, actuellement, on ne peut faire de résistance active en étant FTP. Alors, je suis désolé, si les archives françaises de police ou de résistance gaulliste ne suffisent pas. Si les archives policières et militaires allemandes ne suffisent pas, si les archives des préfets ne suffisent pas, il faut quoi ? Que ça plaise ou que ça ne plaise pas. Moi, évidemment, je suis marxiste, j'allais dire, depuis l'âge de 16 ans, mais un engagement politique qui n'a jamais porté atteinte à mon honnêteté intellectuelle, jamais. Mon engagement politique, il m'a juste donné ce que Marx demande aux philosophes de respecter. La seule philosophie, finalement, qu'on puisse adopter, c'est d'être radical, de prendre les choses par la racine. Regardons les archives, buvons frais et arrêtons de répéter ces âneries insupportables. Bon.
1: Merci à Annie Lacroix-Riz pour ce nouvel exposé que tu peux réécouter sur notre site. Polémique, c'est la voix off.com. Tu n'es pas au bout de tes surprises, comme tu le verras au prochain épisode de cette passionnante et triste saga populaire. Rendez-vous donc sur cette même antenne. Ce n'est qu'un combat. Continuons le début. Salut.

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3: Bonjour Nicole, et quelle semaine sommes-nous Nicole ?
4: Eh bien la suite de la 32, oui. C'est la 33.
3: Dites 33, 33, ça vous rappelle quoi ? Eh oui, quelques visites chez le docteur. Le 10, Nicole, quel est le saint de ce jour ?
4: C'est la Saint-Laurent. Celui qui sème à la Saint-Laurent perd le grain et son temps.
3: Eh oui Nicole, et je vais vous raconter une petite histoire d'Hercule, des Hercules qu'on trouvait sur les foires d'antan. Les foires, effectivement, ont toujours été le terrain de choix pour les démonstrations des Hercules. Ainsi, celui qu'on vit en 1714 à la foire Saint-Laurent à Paris, étendu, la tête sur une chaise, les talons sur une autre, et il portait sur sa poitrine une enclume de 600 livres sur laquelle deux maréchaux brisaient une épaisse barre de fer. Un autre, toujours en 1782 cette fois, soutenait sur son dos une table chargée de 20 bons hommes. Eh oui, Nicole, c'est ainsi que Bourville peut vous dire sa chanson « La tactique du gendarme ».

0: Je connais le métier, le technique du gendarme, c'est d'être constamment à cheval sur le règlement.
1: C'était Bourville dans La tactique du gendarme. Et le 11, Nicole ?
2: C'est la Saint-Clair. Le temps clair de ce jour annonce un bel automne. En 1913, traité de Bucarest qui met fin à la guerre des Balkans. En 1966, lancement du premier satellite américain autour de la Lune. Et en 2007, disparition de Joel Donlan, photographe américain connu pour ses clichés d'Hiroshima Nagasaki.
1: Et Nicole, je vais te donner quelques plats de moisson d'antan. Lorsqu'on faisait à la fin de la moisson un repas de bombance, voici ce qu'on servait dans les différentes régions, en Alsace et en Franche-Comté, des saucisses. Dans le Massif central, des jambonneaux. Dans les Vosges, du bœuf bouilli. Dans la Marne, du civet de lapin. Dans le Cher, du lapin au sang. En Alsace, des oies rôties. Dans les Landes, en Gascogne, des confits d'oies. Et encore, un coq rôti, souvent. Et au dessert, on servait des beignets, des crêpes, des gaufres et des tartes aux fruits un peu partout. Et je vous invite à écouter 6e continent par Nolwenn Leroy.

0: C'était sixième continent par Nolwenn Leroy.
1: En 1960, indépendance du Tchad. Et en 1989, dernière éclipse totale du soleil du siècle.
0: Eh oui, Nicole, eh bien, cette année, on va encore avoir, justement, pas la dernière, mais la première éclipse de soleil, Nicole. Je vais vous dire que la santé a toujours été le souci des hommes. Et les perles et les pierres étaient très estimées en médecine. Le médecin de Louis XIV, Valot, prescrivit en 1655 des tablettes dans lesquelles entraient l'or et les perles. En 1666, il composa une eau admirable composée de vitriol, de fer et d'or, tandis qu'un barbier de Paris prétendait ne nourrir ses sangsues que de liqueurs de perles. Et voilà, d'étranges coutumes pour soigner les braves patients. Et je vous invite à écouter Louane et Grand Corps Malade dans « Derrière le brouillard ». ».

0: 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Et j'ai entendu ce piano au loin. Et moi aussi, sans vraiment le prévoir, naturellement ma voix l'a rejoint. On n'a pas du tout la même histoire, et finalement quelques points communs. 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

0: C'était Loane et Grand Corps Malade dans Derrière le brouillard.
1: Pour le 13, le 13 c'est la Saint-Hippolyte, période de la récolte des Mirabelles. Vergers sans soleil, arbres sans fruits.
0: Faut vous dire que maintenant, imprimer devient un jeu facile. Mais auparavant, il y avait quand même des lettres d'imprimerie à récupérer dans une fonte où il y avait à peu près 100 000 lettres d'imprimerie. Le bas de casse, les lettres minuscules, pour tenir compte des fréquences, comporte 11 000 E, 5 000 I et seulement 300 Y et 100 K. Les corps utilisés aujourd'hui portaient tous alors un nom particulier. Appelé le corps 4, c'était la perle, le corps 6, l'anon pareil, le corps 8, la gaillarde et le 26, le petit canon. Et je vais vous inviter à écouter Olivia Ruiz dans Elle panique.

0: C'était Elle panique par Olivia Ruiz.
1: Le 14, c'est la Saint-Évrard. Vallon clair et montagne obscure, la pluie est sûre. Et un mois d'août sans rosée donne une mauvaise année.
0: Eh oui, Nicole, et dans le Montois, en Seine-et-Marne, d'après les comptes des fabriques, jusqu'en 1750, on apporte à l'église la plus belle gerbe de blé de sa moisson. La première livre de beurre de sa génisse, le premier seau de vin de sa cuvée, les premiers fruits mûrs, la dixième partie des œufs pondus pendant le carême, un jambon de chaque porc tué entre le jour des rois et le mercredi des cendres. Ces attributs, ces tribus volontaires, étaient vendus chaque dimanche à l'enchère après la messe à l'église. Et je vous invite à écouter Arthur H. dans La boxeuse amoureuse.
2: Regardez-la danser.

0: C'était La boxeuse amoureuse par Arthur Ashe.
1: La grande dame.
0: Et c'était les herbes de l'Ascension, c'était comme les herbes de la Saint-Jean. Il fallait faire un bouquet, et selon les régions, c'était les herbes suivantes, demi-pertuis, l'armoise, l'hysope, les verveines. Vers Périgueux, il faut cueillir avant le soleil levé, à reculons, 9 brins de petites gentianes et les attacher au cou des fiévreux. Dans le Bas-Rhin, ces bouquets servent contre la foudre, les maladies, les épidémies. Une coutume lorraine veut qu'on en mette des brins sous l'oreiller du mort, selon un compte-rendu de procès de sorcellerie. On en cousait dans les vêtements des fiancés et on mettait dans des sachets qu'ils portaient au cou le jour de leur mariage pour les protéger des esprits méchants et d'assurer leur fidélité réciproque. Et je vous invite à écouter Serge Lama dans Les Ballons Rouges.

0: et Ballon Rouge par Serge Lama.
1: Et pour le 16, la Saint-Armel ou la Saint-Roch. De Saint-Roch, la valeur donne du vin à la couleur. Il présage un automne doux et une bonne vendange.
0: Et oui, Nicole, toujours une petite nouvelle de Toul. Effectivement, il y a un arbre remarquable à Toul. Et il est derrière actuellement la mairie. Et c'est Henri de Rigny, une grande figure de Toul, où il est né en 1782. Et il était rentré dans la marine, il y a fait une carrière remarquable. Et en 1827, c'est lui qui commande la flotte française à la bataille de Navarin, dans le sud-ouest du Péloponnèse. Grande victoire sur la flotte ottomane dans la guerre d'indépendance de la Grèce. De retour en France, en 1829, l'amiral de Rigny séjourne à Toulon, où il est nommé préfet maritime. Et c'est dans cette ville qu'il aurait prélevé une bouture ou une semence d'un jingo, biloba, qui prospérait dans les jardins de la marine et l'aurait ramené un peu plus tard dans sa ville natale. Cet arbre, originaire de Chine, a la longévité remarquable, est connu pour la particularité de ses feuilles formées de deux lobes. À l'automne, elles prennent une couleur d'or spectaculaire qui a fait la réputation de cet arbre, surnommé l'arbre aux 1000 écus ou aux 40 écus, quand il s'agit du prix d'achat des premiers plants importés en France. Depuis, l'arbre a pris de l'ampleur dans le parc de l'Hôtel de Ville, je vous le disais, bichonné par le service des espaces verts. Et en 2015, la beauté de ce monument végétal a été remarquée, labellisée par l'association Arbre, qui lui a attribué le titre d'arbre remarquable de France. Titre qui récompense les arbres exceptionnels. Et c'est par cet arbre remarquable de Toul que se terminent les épluchettes de cette semaine. Bye bye à tous.
1: Bonsoir à tous. Bonnes vacances.

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1: Si vous ne savez pas quoi faire ce week-end, il y a le 41e championnat de France de caisse à savon sportif au Val d'Ajol dans les Vosges. Je sais que ça fait un peu loin pour vos auditeurs, mais n'hésitez pas quand même à faire le chemin s'il fait beau, bien sûr.

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2: Et bonjour à toutes et à tous et bienvenue sur Les Déclics. Si jamais vous nous rejoignez, je suis ravie de vous retrouver après une petite pause estivale. C'est l'heure de votre émission Déclic Midi qui revient donc en quotidienne du lundi au vendredi. Et voici l'édition du lundi 17 août. J'espère que vous avez passé de belles vacances ou que vous en passez même encore en ce moment, petit vénard. Et bien sûr, d'ailleurs, il y a Lucie avec moi qui a dû passer de belles vacances. Bonjour Lucie.
3: Bonjour Élise.
2: Tu vas bien?
3: Très bien, et toi?
2: Eh bien, écoute, ça va bien, je suis ravie de retrouver les auditeurs et les auditrices. Tu as passé un bel été?
3: Ah oui, ben là je suis revigorée, 2 semaines c'était super.
2: Eh bien très bien, super effectivement. Et puis là en plus on revient, la période de canicule est un petit peu terminée. Ça se trouve il y en a une qui va revenir, mais en tout cas là, les températures vont rebaisser pour cette semaine, c'est une bonne nouvelle. Et on va avoir aussi donc Lucie qui va nous parler une chronique aujourd'hui. Tu vas nous parler des renards, hein, cette espèce nuisible, dite nuisible, qui est pourtant si utile à la biodiversité, c'est ça?
3: Tout à fait.
2: Et puis nous avons aussi donc notre invitée du jour, Stéphanie Boutin, animatrice parentalité du centre social arc-en-ciel Colombelle-et-Belle, pour nous parler du LAP, le lieu d'accueil parents-enfants. Bonjour.
4: Bonjour.
2: Vous allez bien?
4: Très bien, merci.
2: Vous avez passé aussi un bel été?
4: Super.
2: Et bah tant mieux. Alors on va commencer donc, puisque je l'ai dit, on aura une chronique qui va suivre, on aura l'interview avec notre invité, et je ne l'ai pas dit à la toute fin aussi, on aura la chronique Fait historique, hein, qui revient aussi tous les lundis, avec là cette fois-ci on va s'intéresser à la porte de Metz, qui est d'ailleurs en ce moment en travaux à Toul, et on va parler un petit peu de son histoire. Mais avant tout ça, donc on commence par s'informer, place au Flash Info. Et la Fédération Lorraine Nature Environnement est en danger. Ce groupement d'associations regroupe des dizaines d'associations locales de la région de protection de l'environnement. La fédération est frappée par une grave crise financière. Son existence et ses actions sont mises en péril. La fédération dépend des financements publics. Selon Les Républicains, la région ne peut plus soutenir Lorraine Nature Environnement en raison d'un budget de plus en plus restreint. Lorraine Nature Environnement faites un appel aux dons. Et vous vous demandez comment vous déplacer en terre touloise. Une présentation des solutions de mobilité accessibles aux habitants est organisée à la maison commune de Ville et Saint-Étienne ce mercredi 19 août à 18h. La communauté de communes terre touloise présentera le réseau de transport Colibri et les possibilités de déplacement au départ des gares de Toul, Liverdun et Fontenoy-sur-Moselle. Et de la fumée, des odeurs, des incendies en cours en Belgique et dans les Ardennes s'invitent jusqu'en Meurthe-et-Moselle. Selon la préfecture, ces phénomènes sont sans risque pour la santé. Et justement, la préfecture demande de ne pas encombrer les numéros d'urgence si aucun départ de feu n'est identifié. Et c'est justement le cas, il n'y a pas de départ de feu en Meurthe-et-Moselle pour le moment. Que Choisir informe que l'été 2026 a déjà dépassé celui de 2025 en nombre de décès dus aux vagues de chaleur. Selon Santé publique France, plus de 6000 décès sont dus à la chaleur ou à des noyades mortelles. Ces noyades ont eu lieu durant les épisodes de canicule. C'est un record, surtout dans la précocité et la durée des vagues de chaleur. Durant la canicule de 2003, 15 000 décès étaient survenus. Le Conseil constitutionnel en France a validé le 14 août la quasi-totalité du texte de la loi d'urgence agricole. La validation du texte se voit la réintroduction dérogatoire de l'acétamipride et du flupyradifurone, deux pesticides interdits en France. Toutes les mesures pour faciliter le stockage de l'eau agricole et doubler les volumes stockés d'ici 2035 ont aussi été validées. Cette décision intervient quand l'agriculture française fait face à une sécheresse sans précédent. Cette sécheresse a déjà de lourdes conséquences sur les productions végétales et animales. Et enfin, en République démocratique du Congo, l'épidémie d'Ebola devient la plus meurtrière de l'histoire du pays. Plus de 2300 morts sont à dénombrer. Selon le chef des affaires humanitaires de l'ONU, une personne est tuée de ce virus toutes les 30 minutes en République démocratique du Congo. 6 provinces du pays sont touchées.
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2: Et au niveau de la météo, eh bien, comme je l'ai dit, effectivement, les températures vont un petit peu se rafraîchir, notamment par chez nous, du côté donc de Terre de Lorraine. Nous aurons au maximum de la journée, cette fois-ci, des températures donc en dessous des 30 degrés. On atteindra jusqu'à 27 degrés au plus fort de la journée. Il y aura d'ailleurs aussi un peu de pluie. Nous en avons déjà eu un petit peu dans la nuit, un petit peu dans la matinée. Il y en aura encore en tout début d'après-midi. Et puis sinon, le soleil refera une apparition pour la fin de journée, avec un ciel quand même qui restera globalement assez nuageux. Et puis, tout au long de cette semaine, donc, comme je l'ai dit, la canicule n'est pas forcément terminée, mais en tout cas, les températures baissent et nous aurons au maximum pour demain, mardi, 28 degrés. On commencera avec des températures d'ailleurs assez basses, on va dire entre guillemets, assez fraîches pour le matin, notamment en fin de semaine où nous aurons des 14, 13, 11 degrés au matin. Ça va nous faire du bien de rafraîchir un petit peu comme ça, surtout pour nos sols aussi, puisqu'il y a prévu un petit peu de pluie. Voilà donc pour la météo. Et je vous propose que l'on retrouve maintenant Lucie qui va donc nous parler de renards. Rebonjour Lucie.
4: Et rebonjour. Et oui, je vais vous parler de renards notamment. Mais d'abord, est-ce que vous savez ce que c'est une ésode ?
2: Alors non, je vois que notre invité fait non de la tête aussi.
4: Non, pas du tout.
2: Qu'est-ce que c'est ?
4: Alors une ésode, c'est une espèce susceptible d'occasionner des dégâts. Ça implique que le gouvernement octroie le droit aux propriétaires et aux fermiers notamment de, je cite, permet la destruction d'animaux d'espèces classées susceptibles d'occasionner des dégâts. Et vous allez me dire, mais pourquoi je vous parle de ça aujourd'hui ?
2: Bonne question.
4: Bonne question. Eh ben, je vous parle de ça parce que le renard est détruisable dans la majeure partie du pays. On va rester en Lorraine pour le moment et citer la Fédération Flore 54 qui, déjà en 2018, affirmait que les renards sont des soutiens pour les agriculteurs puisqu'ils chassent beaucoup de rongeurs dans les cultures et en régulent la population. En Lorraine, et ailleurs, l'État autorise les agriculteurs à utiliser des substances très toxiques pour se débarrasser des campagnols, sachant que le renard est toujours une ésode en Lorraine, et notamment le bromadiolone, par exemple, qui est un anticoagulant qui empoisonne directement ou indirectement des espèces non ciblées, comme des rapaces, qui sont des espèces protégées, des animaux domestiques ou des petits carnivores. Mais une coalition assez surprenante s'est formée dans le Doubs pour réguler l'abattement des renards roux et d'autres espèces. France Nature Environnement, la Fédération de chasse du Doubs, la branche locale de la FNSEA et la Ligue de protection des oiseaux, par exemple, participent depuis 6 ans à une étude sur l'efficacité de la chasse aux renards roux et ont pour objectif de mieux protéger les poulaillers sur le territoire comtois. Ils se rassemblent sous le programme CARELI. Cet acronyme correspond aux premières lettres du mot campagnol, renard et lièvre. Ce dispositif de recherche vise à la mise en place d'une gestion adaptative du renard sur plusieurs critères. Donc il y a les populations de renards sur le territoire, les populations de campagnols, prairiaux, les populations de lièvres, la contamination du milieu par l'échinocoque alvéolaire ou échinococcose. Donc pour rappel, l'échinococcose, c'est une maladie causée par la larve du petit tétra, ténia, pardon, le tétra c'est autre chose, c'est un oiseau des Vosges. Qui est en train de disparaître. Donc du petit ténia, et non pas tétra, qui touche l'humain notamment s'il consomme de la nourriture souillée par des déjections de renards ou de chiens. Donc lavez bien vos myrtilles. Voilà. Des dégâts sur s'il y a des dégâts sur l'élevage avicole, donc les poulaillers, et sur d'autres espèces et ou des autres événements mesurables comme par exemple des espèces d'oiseaux qui nicheraient au sol ou ce genre de choses où le renard pourrait causer des dégâts. Ces données, elles permettraient la création d'outils d'aide à la décision qui adapteraient la notion d'ésode à chaque socio-écosystème. Donc un écosystème, c'est chaque système qui unit une communauté humaine et un milieu naturel. Ces outils pourraient également s'appliquer à d'autres espèces, ce qui, dans le contexte d'effondrement de la biodiversité, ne serait pas une mauvaise chose. Pour ce faire, l'étude se base sur 2 zones, donc dans le Doubs. L'une où les renards roux sont protégés, donc c'est une première en France, et une où ils sont classés ESOD comme ils le sont sur la majorité du territoire. Ces deux zones, elles seront comparées sur le long terme pour voir si la destruction du renard change ou non quelque chose dans le socio-écosystème. Pour cela, chaque entité a sa tâche de comptage à accomplir selon sa spécialité. Cette chronique, je pense qu'elle est suffisamment longue comme ça. Donc pour en savoir plus, je vous propose d'aller lire l'article sur le média Vert, qui a un très bon article sur le sujet. Je vous conseille aussi de regarder les sites de France Nature Environnement et de Zone Atelier, pour notamment si vous voulez plus d'informations sur le programme Carélie, ainsi que le site de l'État français pour avoir des précisions sur le statut des ZOD. Et c'est tout pour moi pour aujourd'hui, Élise.
2: Eh bien, merci beaucoup, Lucie. Qu'est-ce qui t'avait intéressée dans cette information en particulier ?
4: Bah, je trouve que le renard, c'est quand même un animal qui est très répandu en France. Et je trouvais ça intéressant, justement, vis-à-vis des différents écosystèmes, socio-écosystèmes, que la régulation, entre guillemets, par les voies humaines, soit réglementée pareil partout. C'est plutôt ça. Parce que je me dis que chaque système a des besoins différents. Et du coup, je trouverais ça intéressant qu'on applique ces outils pour réguler les espèces si régulation il y a besoin.
2: Effectivement, tu as tout à fait raison. Je ne sais pas si vous vouliez réagir, Stéphanie, à l'information en particulier. Ou...
6: J'avoue que j'y connais pas grand-chose au renard. Je trouve que ce sont de très beaux animaux, agréables à observer quand on se promène dans la nature, beaucoup moins quand on les croise sur la route, qui sont utiles effectivement pour... nous débarrasser de certains rongeurs, c'est sûr, mais qui font aussi des dégâts quand ils viennent visiter nos poulaillers. Mais c'est tout ce que je connais sur le renard.
2: C'est déjà bien. Effectivement, oui, gare à vos poules, bien les protéger des renards qui traînent dans le secteur. On sait qu'il y en a un qui traîne du côté de la route
4: oui,
2: de Gondreville, on l'a déjà croisé.
4: Ouais,
2: le pauvre, il est pas très en forme.
4: Non, mais j'espère qu'il va bien quand même.
2: On espère aussi s'il nous écoute. Merci beaucoup, Lucie. Et donc, on va retrouver maintenant aussi donc notre invité pour parler du LAP, le lieu d'accueil parents-enfants. 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
2: Et oui, donc on poursuit cette émission avec Stéphanie Boutin, animatrice parentalité du Centre Social Arc-en-Ciel de Colombelles-et-Belle, pour parler du LAP, le lieu d'accueil parents-enfants. Alors, bonjour, en tout cas.
6: Bonjour.
2: Donc, j'ai déjà dit ce que voulait dire le LAP, mais qu'est-ce qui se cache donc derrière ce lieu d'accueil parents-enfants ? Qu'est-ce que c'est exactement ?
6: Eh bien, avant tout, le lieu d'accueil parents-enfants est un lieu convivial où les parents, les futurs parents également, j'entends par futurs parents les personnes qui en sont en train d'attendre un heureux événement, les grands-parents et les jeunes enfants jusqu'à 6 ans peuvent venir librement pour passer un moment ensemble, rencontrer d'autres familles, d'autres enfants, jouer, discuter, échanger. L'idée, c'est de proposer un lieu où l'on peut venir simplement, comme on est, sans forcément avoir une question particulière ou une difficulté. On peut juste avoir envie de sortir de chez soi, de rencontrer d'autres parents, de permettre à son enfant de jouer avec d'autres enfants. Et c'est déjà une très bonne raison de venir.
2: Effectivement, alors c'est vrai qu'on pourrait avoir un peu le préjugé de dire « Ah, c'est que pour les parents en difficulté ».
6: Pas du tout.
2: Mais non, voilà, c'est ouvert à tous alors.
6: Oui.
2: Tout à fait. Alors, la question se peut se poser aussi, parce que c'est vrai que là, vous intervenez dans le cadre donc de Déclic Midi, mais dans le cadre des Quoi Neuf, des Com-Com, qui revient chaque lundi pour voir un petit peu les différents services ou les actualités des communautés de communes. Donc là, vous intervenez dans le cadre de la Com-Com du Pays de Colombelles et du Sud Toulois. Alors, quel est un peu le lien qu'on peut faire avec la Com-Com et le LAP ?
6: Alors, la communauté de communes fait partie d'un des plus gros financeurs du lieu d'accueil parents-enfants, donc c'est un partenaire financier, mais c'est également un partenaire de terrain qui accompagne le projet d'une manière technique. Le LAP, il faut savoir qu'il entre directement dans les objectifs d'accompagnement à la parentalité de la communauté de communes. Et il y a une animatrice lecture au sein de la communauté de communes qui fait des interventions sur les matinées du LAP.
2: Alors concrètement, qu'est-ce qui se passe quand on franchit la porte ? Qu'est-ce qui nous arrive ?
6: Quand on on arrive au LAP, on peut, on arrive en fait simplement. Il y a un espace, enfin c'est aménagé pour qu'il y ait des espaces pour les enfants pour jouer, découvrir, manipuler, être avec d'autres enfants. Et pendant ce temps, les adultes peuvent discuter, échanger entre eux ou avec les accueillantes ou pas. On n'est pas obligé de venir là pour discuter avec des gens. On peut aussi venir simplement pour se poser, prendre un temps pour soi, un temps de repos, de répit, qui est aujourd'hui bien utile pour les parents dont le quotidien est parfois très chargé.
2: Effectivement.
6: Et il n'y a pas forcément d'activité imposée ou un programme auquel il faut absolument participer. C'est un lieu où chacun peut trouver sa place. Et on peut venir juste passer un petit moment selon nos envies et notre rythme et le rythme de l'enfant également.
2: Oui, à bien prendre en compte, effectivement.
6: Exactement.
2: Alors, vous avez parlé d'accueillants, accueillantes. Quel est leur rôle précisément ?
6: Oui, les accueillants sont là pour accueillir, écouter, accompagner les échanges, mettre à l'aise les familles. Ces accueillants sont formés à l'écoute et sont là juste pour que chacun puisse se sentir à l'aise en fait sur le lieu, puisse se saisir du lieu. Ils ne sont absolument pas là pour juger les pratiques éducatives des parents, ni leur dire comment éduquer leurs enfants. C'est vraiment un point important. On est dans l'écoute, dans l'échange, pas du tout dans le jugement, et les échanges se font dans un cadre de discrétion et de confidentialité.
2: Ça, c'est très important, effectivement. Oui. Alors, si jamais, on l'a dit tout à l'heure, les personnes, c'est pas forcément que pour les parents qui sont en difficulté, mais si quand même on est un parent qui a des difficultés avec son enfant, on peut venir poser des questions.
6: Oui, bien sûr, bien sûr. Cela peut être une question très simple du quotidien, le sommeil, l'alimentation, les relations avec son enfant, l'entrée à l'école, les petits changements dans la vie de famille. Et on peut en parler, effectivement, le parent peut en parler avec les accueillantes, mais pas seulement, parce que ils peuvent également en parler avec d'autres parents qui sont déjà passés par ces petites difficultés. Ça rassure beaucoup les parents de savoir que d'autres ont déjà connu les mêmes problématiques et ça fait beaucoup de bien. Et si une famille a un besoin d'un accompagnement un peu plus spécifique, on peut à ce moment-là orienter ces familles vers des professionnels ou des structures plus adaptées.
2: Très bien, oui, ça peut faire rencontrer des parents entre eux, des parents qui sont peut-être isolés, qui n'ont pas forcément d'amis, qui sont eux-mêmes parents,
6: tout
2: pour leur
6: fait.
2: Poser les questions. C'est effectivement bien pratique dans ce sens-là aussi. Alors, vous l'avez dit, donc c'est aussi pour les enfants. Alors, quel est un peu l'intérêt pour eux, pour les enfants d'être au LAP?
6: Alors, pour les enfants, c'est quand même un espace de découverte et de socialisation, découverte de nouveaux jeux. Donc la plupart du temps des jeux ludiques et de socialisation, parce qu'ils peuvent jouer avec d'autres enfants, rencontrer de nouvelles personnes, expérimenter, observer. Même si les enfants font partie d'une fratrie, les relations dans la fratrie ne sont absolument pas les mêmes avec avec d'autres familles. Cela permet aux tout petits de faire une première expérience de la vie en collectivité tout en étant accompagné du parent, ce qui est très très rassurant.
2: Et donc pour les parents, eux, ça peut leur apporter un lien, quoi. C'est ça qui est bien aussi.
6: Exactement.
2: Et alors, est-ce qu'il faut prendre rendez-vous pour venir ou on peut franchir la porte comme ça ?
6: Non, on peut venir directement. Il n'y a pas besoin d'inscription. C'est libre, donc pendant les heures d'ouverture, le parent et l'enfant peuvent arriver à l'heure qu'ils veulent et repartir à l'heure qu'ils veulent, justement pour respecter le rythme de l'enfant. Certains enfants se couchent, se lèvent plus tard ou plus tôt, mais doivent se recoucher en fin de matinée. Donc l'accueil est totalement libre.
2: Et est-ce qu'on peut venir qu'une seule fois pour voir ?
6: Oui, on peut venir qu'une seule fois. Il faut venir essayer pour voir. Par expérience, parce que ça fait quand même 18 ans que je suis accueillante au lieu d'accueil par enfant, par expérience, je connais très très peu de familles qui sont venues une seule fois. En général, quand on vient une fois, on revient.
2: J'imagine. Et alors, vous êtes présent dans plusieurs communes, en plus c'est intéressant pour ceux qui n'habitent pas forcément tout près de celui qui est à Colombelles-les-Belles par exemple. Alors, où est-ce qu'on peut vous retrouver exactement ?
6: Donc, on peut nous retrouver à Colombelles-les-Belles deux fois par semaine, lundi et mercredi. Et c'est ouvert de 8h30 à midi. Mais on peut également nous trouver à Blénéau-les-Toul le mardi, donc de 8h30 à 11h. À Favière, à partir de septembre, le jeudi de 8h30 à 11h. Et à Vannes-le-Châtel, le vendredi de 8h30 à 11h. Et les horaires varient selon les communes. c'est préférable de se renseigner auprès de nous au préalable, parce que c'est pas facile à retenir toutes ces infos.
2: Et est-ce que justement il y a un numéro de téléphone qu'on peut contacter?
6: Oui, vous pouvez appeler donc le centre social au 03 83 52 06 49.
2: Très bien, et de toute façon toutes ces informations, si on n'a pas eu le temps de les noter pour les horaires, tout ça, vous l'avez dit, on peut retrouver sur un site internet.
6: Voilà.
2: Alors, pourquoi c'est quand même important aujourd'hui de proposer ce type de lieu aux familles?
6: Alors, d'abord, il existe très peu de lieux qui acceptent les parents et les enfants. Les enfants, quand ils font une activité, ils sont tout seuls. Les parents les déposent, vont les rechercher. Là, le lieu d'accueil par enfant, ça permet aux parents et à l'enfant de partager un temps privilégié ensemble. Et ensuite, il faut aussi noter qu'on vit dans une société où on est, c'est vrai, très connecté, mais en même temps, on est assez seul. Donc, les parents qui viennent sur un lieu d'accueil parent-enfant peuvent profiter de leur enfant différemment. Quand on est à la maison, il y a toujours quelque chose à faire, une lessive, le ménage, les courses, le repas, etc. Là, quand on vient au lieu d'accueil parent-enfant, si on a envie juste de profiter de son enfant, on peut, il n'y a pas un balai qui va nous sauter dans les mains. Donc ça, c'est impeccable. Ensuite, pour les adultes, ça permet également de créer du lien pour ceux qui le souhaitent. On est quand même en milieu rural, où il y a quand même un certain isolement qui s'installe. Quand on est à la maison pour s'occuper des enfants et de la maison, on voit peu d'adultes. Donc là, ça permet effectivement d'être au contact d'autres parents. Et puis, il est important de rappeler que il n'existe pas du tout de mode d'emploi pour être parent, et que quand on est sur un lieu d'accueil par enfant et qu'on discute de tout ça avec d'autres parents, mais également avec les accueillantes, on apprend. Ça nous permet de faire des essais. On se pose tous ensemble des questions, et ça peut être très très précieux. Et tout cela sans être jugé.
2: Justement, si quelqu'un n'ose pas venir, quelqu'un qui ne connaît personne, qu'est-ce que vous pourriez lui dire, là, qui nous écoute actuellement, qui se dit « ouais, mais j'ose pas trop venir », qu'est-ce qu'on peut lui dire ?
6: Eh bien, moi je dis venez. venez comme vous êtes. Vous n'avez pas besoin de connaître quelqu'un sur le lieu d'accueil par enfant avant de venir. Vous pouvez pousser la porte, dire bonjour, vous serez accueillis chaleureusement. On est là pour ça, les accueillantes. Et je sais que c'est difficile de franchir la porte la première fois, mais pour les personnes qui peuvent être un petit peu timides et qui n'osent pas, contactez le centre social. On peut se rencontrer juste entre quatre yeux avant la participation au LAP la première fois, pour se rencontrer, faire connaissance, et ensuite c'est plus facile.
2: Très bien. Et justement, vous avez dit que vous, ça fait quand même déjà quelques années que vous y êtes. Vous avez dû en voir grandir aussi des enfants, peut-être des personnes qui sont nées avec des bébés et qui ont continué durant des années.
6: Oui, j'ai accueilli des enfants au LAP qui sont papa-maman aujourd'hui.
2: Ah oui.
6: Oui.
2: Pardon, c'est, pour le petit coup de vieux au passage.
6: Ça fait bizarre.
2: J'imagine, mais qui du coup emmènent leurs enfants alors au LAP aussi.
6: Exactement.
2: Ah bah c'est beau aussi. C'est la continuité de la vie, hein, effectivement.
6: Voilà.
2: Donc si finalement vous deviez résumer le LAP en trois mots, qu'est-ce que vous nous diriez?
6: Je dirais que c'est la rencontre, de l'écoute, du partage. Et non, je dirais un quatrième mot quand même, la convivialité, parce que c'est vraiment ce qui ressort le plus du LAP. Enfin, en tout cas, dans les retours des parents, c'est surtout ça qui les marque.
2: Et est-ce que vous avez un nombre limité de personnes qui peuvent venir? Parce qu'on vient, vous avez dit, on vient comme on est, sans prendre rendez-vous ni rien. Mais est-ce que du coup, il y a des matinées qui sont peut-être remplies, ou vous êtes obligé de refuser du monde, je sais pas?
6: Oui, alors nos lieux d'accueil par enfants sont autorisés d'ouvrir après visite de la PMI. Et effectivement, en fonction des salles, il y a un certain nombre de personnes qu'on peut accueillir. Jusqu'à présent, tout va bien, mais il y a des matinées où il y a peu de personnes et d'autres matinées où il y a plus de monde. On peut accueillir à Colombey, par exemple, 20 personnes en même temps. Mais il peut y avoir aussi que deux parents, ça arrive.
2: Oui.
6: C'est pas du tout le même type de matinée, mais il y a des avantages dans les deux situations.
2: Très bien. Et donc pendant les vacances scolaires aussi, donc vous êtes ouvert aussi?
6: Alors oui, on a ouvert quelques matinées pendant l'été. Là, c'est bientôt terminé les vacances scolaires. Je suis désolée d'annoncer cette mauvaise nouvelle, mais il reste encore deux matinées ouvertes avant septembre. Donc mercredi de cette semaine à Colombey-les-Belles et vendredi de cette semaine à Vannes-le-Châtel.
2: Très bien, donc on n'hésite pas à venir et on peut peut-être rappeler le numéro de téléphone donc qu'on
6: oui.
2: peut contacter.
6: Oui, 03 83 52 06 49.
2: Eh bien, merci beaucoup Stéphanie Boutin, à moins que vous aviez autre chose
6: non,
2: à rajouter.
6: Je vous remercie de m'avoir invitée.
2: Et ben avec grand plaisir, merci d'avoir répondu à l'invitation. Je rappelle que vous êtes animatrice parentalité du centre social Arc-en-Ciel de Colombelles-les-Belles. Et donc on peut vous retrouver, donc vous-même vous êtes sur les plusieurs lieux aussi ou vous êtes vraiment qu'à Colombelles vous ?
6: Je suis sur tous les lieux.
2: Vous êtes partout.
6: Voilà.
2: Très bien, bon, on peut vous retrouver alors sur tous les lieux du
6: Exactement.
2: LAP, lieu d'accueil parents-enfants. Merci beaucoup.
6: Avec plaisir.
2: Bonne journée à vous.
6: À vous aussi.
2: Merci. Et puis on va terminer donc cette émission Déclic Midi avec le fait historique. 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
2: Et donc pour conclure cette émission, je vous propose un petit fait historique que je suis allée piocher dans le numéro du jour du journal de l'Est républicain. Peut-être que vous avez lu cet article qui concernait Toul à la découverte de la porte de Metz et de la caserne Forêt Curiale en 1914. Eh bien, je vous propose de vous lire cet article donc de l'Est républicain et de vous rajouter une petite information de circulation puisque la porte de Metz dont je vais vous parler est en chantier en ce moment même. Alors, retournons déjà en arrière, puisque cette porte de Metz a été bâtie lors de la construction des remparts entre 1700 et 1722 sous le nom de Porte Royale et rebaptisée Porte de Metz en 1793. Cette porte a des caractéristiques uniques. Seule porte de la ville à être demeurée à l'identique, elle se distingue également par un bâtiment flanqué de deux ailes. Ces locaux connurent au fil des années plusieurs affectations. Habitation du commandant de la place à sa construction, elle a été une infirmerie de garnison, puis un cercle des officiers, avant de devenir le commissariat de police de Toul jusqu'en 2005. Aujourd'hui en phase de réhabilitation, elle a connu un grave incendie en 2015. De part et d'autre de la porte se trouvent des casemates d'artillerie qui ont été édifiées en 1875-1876. Pour être complet, l'accès à la porte côté extérieur se faisait par un pont-levis équipé d'une machinerie pouvant être activée par un seul homme. Enfin, son avancée a été démolie en 1910 pour élargir la route afin d'y faire passer aisément les troupes. Située dans le prolongement de la rue de la Porte de Metz, le quai de la Glacière a une histoire particulière également. En lieu et place de la résidence du parc se trouvait la caserne Forêt Curiale, bâtie en 1876 et composée de deux bâtiments. Elle accueillait en 1914 une partie du 6e bataillon d'artillerie. La caserne a été détruite en 1944, cédant la place à la résidence du parc en 1955. Lui font face les anciennes casemates construites en 1876 sur le bastion des remparts. Utilisées comme magasin d'artillerie en 1914, elles ont connu une seconde vie lors de leur utilisation en caserne des pompiers de 1962 à 2000. Et elles sont aujourd'hui utilisées par des services de la ville et des associations. Il y a notamment, si je ne me trompe pas, les Restos du Cœur notamment qui les utilisent. Et enfin, le pont défensif appelé faussement canonnière car pouvant abriter deux pièces d'artillerie, eh bien il enjambe le canal et il a été construit lors du percement de ce dernier en 1846, mais ceci est une autre histoire. Donc voilà, c'était un article de l'Est républicain. Et puis justement, la porte de Metz donc, est en chantier, la circulation piétonne et routière est interdite en continu de ce lundi jusqu'au vendredi 28 août 17h. Une déviation est mise en place et la rue est bloquée car un échafaudage va être démonté et il y a aussi une grue sur roue qui va être stationnée dans cette même rue. Donc voilà, si vous circulez dans ce coin-là, ne soyez pas étonnés. Il y aura une déviation donc qui est mise en place. Vous la suivez tout simplement. Et puis, à partir du 29 août, eh bien, vous pourrez de nouveau circuler librement autour de la porte de Metz. Et voilà donc pour ce Déclic Midi. Dans quelques instants, vous allez retrouver la programmation du jour. Et donc, c'est un numéro de Signal Nature qui vous attend, où l'on va parler de sécheresse. Justement, c'est une rediffusion, ça a été diffusé au début du mois d'août puisque de toute façon là encore d'actualité car nous sommes toujours en alerte sécheresse. Voilà pour ce Déclic Midi. Je vous souhaite à toutes et à tous une très bonne journée sur Radio Déclic. 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

0: Bonjour à toutes et à tous et bienvenue dans ce nouveau numéro de Signal Nature. L'été 2026 est une nouvelle fois marqué par un manque de pluie et des températures élevées. Nous en sommes, il me semble, à notre quatrième canicule déjà. Dans plusieurs départements, des restrictions d'usage de l'eau sont mises en place, tandis que dans d'autres, eh bien, ils sont placés sous surveillance. Mais comment décide-t-on qu'un territoire est en situation de sécheresse? Qui évalue l'état des nappes phréatiques et des cours d'eau? Et sur quels critères le préfet de Meurthe-et-Moselle, par exemple, s'appuie-t-il pour prendre un arrêté de restrictions? Et bien pour répondre à toutes ces questions et pour mieux comprendre comment est gérée la ressource en eau en Meurthe-et-Moselle, nous recevons aujourd'hui un représentant de la direction départementale des territoires de Meurthe-et-Moselle. Il s'agit de Eddy Sabanovic, il est chef du service environnement risque connaissance pour la direction départementale des territoires 54. Bonjour à vous.
1: Bonjour à toutes et à tous. Effectivement, je contribue au sein de cette belle maison aux travaux relatifs à l'aménagement durable du territoire au sens large. Donc la direction départementale des territoires pilote des thématiques telles que l'agriculture, la transition écologique, l'environnement, les risques et bien sûr un sujet effectivement extrêmement prégnant et inquiétant en ce moment, les politiques de l'eau. Parce qu'effectivement, concernant les politiques de l'eau, mais chacun le voit depuis quelques années, quelques décennies maintenant, elles prennent des formes de plus en plus complexes dans le contexte du changement climatique. En période hivernale ou automnale, très souvent des périodes d'inondations majeures, et à l'inverse, comme actuellement, de sécheresses très sévères.
0: Alors justement, il y a plusieurs niveaux. Dites-nous un petit peu en quoi consistent ces niveaux pour la sécheresse, en tout cas. Et puis, comment on évalue qu'on passe d'un niveau à un autre?
1: Alors, avant de répondre à votre question, il est peut-être important effectivement d'expliquer effectivement les critères que l'on prend en compte en tant que tel concernant effectivement la surveillance des cours d'eau et des nappes phréatiques. Donc la DDT en fait ne surveille pas directement les cours d'eau et les nappes phréatiques. On s'appuie sur un réseau d'experts donc chargé de ces missions, donc l'ADREAL Grand Est, qui est un service déconcentré de l'État en région, qui va mesurer via des stations dédiées sur les cours d'eau les débits, et le Bureau de recherche géologique et minière qui procède au même exercice pour les nappes phréatiques. Voilà. Donc, on prend ces données. Alors, il y a un bulletin de situation de l'étiage, c'est le nom qu'on lui donne, qui est effectivement pris hebdomadairement, compte tenu effectivement de la potentielle dégradation rapide, ce qui est malheureusement le cas actuellement, donc des conditions climatiques et du renforcement de la sécheresse. Effectivement, cette année, les pluies hivernales ont été insuffisantes. Elles n'ont pas permis une recharge optimale des nappes. Et la multiplication des épisodes caniculaires ces trois derniers mois vont aggraver les choses. Alors, on se fonde beaucoup sur effectivement cette hydrologie et cette hydrogéologie des cours d'eau des nappes phréatiques. C'est pas les seuls critères que l'on regarde pour apprécier effectivement le degré de gravité de la sécheresse. On regarde également notamment le taux d'humidité des sols. C'est un critère très important, notamment pour la profession agricole. Et malheureusement, aujourd'hui, les sols atteignent des niveaux de sécheresse records. Et bien évidemment, également les prévisions météorologiques. Quel temps va-t-il faire demain, la semaine prochaine, dans les trois semaines?
0: Toutes ces mesures, elles viennent d'où? Du coup, c'est des experts qui sont sur le terrain qui vous les envoient, alors?
1: Oui, alors c'est ça, c'est un réseau d'experts. Tout ça est centralisé, effectivement, dans des bases de données qui font ensuite l'objet d'un document et qui sont transmis aux différentes directions départementales de la région Grand Est. Donc, effectivement, au regard de cette analyse multifactorielle, donc la direction départementale des territoires propose au préfet un passage d'un niveau de gravité à un autre. Alors, on a cinq niveaux, on va dire, de gravité qui caractérisent la sécheresse. Donc, tout d'abord, le niveau « tout va bien », donc niveau dit « bleu ». Ensuite, le niveau « vigilance ». Ensuite, le niveau « alerte ». Ensuite, le niveau « alerte renforcée ». Et le degré le plus grave des cinq, qui est le niveau, effectivement, crise. C'est le préfet qui prend in fine la décision de passer d'un niveau de gravité à un autre, par exemple du niveau alerte au niveau alerte renforcée. Donc actuellement, tout le département de Meurthe-et-Moselle est classé en alerte renforcée. Le préfet prend cette décision, évidemment, mais après avoir consulté préalablement ce qu'on appelle donc une instance locale, le comité ressources en eau, donc qui consiste effectivement à écouter donc les analyses, les préoccupations des différents acteurs de terrain économiques. Donc au sein de ce comité ressources en eau, on va retrouver par exemple, je ne vais pas tous les citer, mais la Chambre d'agriculture, la Chambre de commerce et de l'industrie, le Voie navigable de France pour les canaux, les producteurs et distributeurs d'eau potable ou encore une représentation de collectivités territoriales. Alors, un arrêté cadre préfectoral définit pour chaque niveau de gravité sécheresse les restrictions, voire les interdictions des usages de l'eau non prioritaire, qui sont bien sûr progressives. Donc, au niveau vigilance, par exemple, degré de gravité 2 sur 5, il n'y a aucune restriction. En fait, là, on prépare la population et les acteurs économiques à une potentielle dégradation de la sécheresse. Donc, c'est avant tout une information préventive. Par contre, les restrictions apparaissent au niveau alerte, puis se renforcent au niveau alerte renforcée, et enfin, effectivement, se consolident encore au dernier niveau de gravité, qui est le niveau crise.
0: On a déjà atteint le niveau crise en Meurthe-et-Moselle ?
1: Alors oui, hein, lors de la sécheresse de 2023, hein, on avait atteint pour courant août, pour une quinzaine de jours, ce niveau de gravité. Et là, effectivement, aujourd'hui, on en est pas très loin, malheureusement.
0: Justement là, donc du coup, vous avez dit qu'il y avait des restrictions spécifiques. Comment on peut savoir quelles restrictions on doit faire dans son village, dans sa commune ? Est-ce qu'il y a des moyens de le savoir ?
1: Oui, bien sûr. Alors, je vous ai cité l'arrêté cadre sécheresse, qui est effectivement disponible pour le grand public, hein, sur le site internet de l'État en Meurthe-et-Moselle. Mais j'invite nos éditeurs encore plus à se rendre sur donc une application, un site internet national, hein, qui s'appelle Vigio. Donc vigio.gouv.fr, donc là on a effectivement l'adresse totale, qui permet en quelques clics, hein, selon votre commune de résidence d'une part et votre statut, alors ce que j'entends par statut c'est particulier, collectivité territoriale, agriculteur, etc. Et donc en quelques clics, l'application vous indique les restrictions et les interdictions qui vous concernent. Voilà, donc c'est vraiment un site pour lequel nous faisons la plus grande et la plus large communication possible. Et j'aurais même tendance à dire qu'au-delà de ces arrêtés préfectoraux sécheresse et des interdictions et restrictions d'usage de l'eau liée, de manière globale, hein, les services de l'État en appellent au sens citoyen de chacun et de chacune. Hein, donc respecter effectivement ces arrêtés, c'est bien, mais on peut aller au-delà au quotidien. Hein, par exemple, faire une seule douche par jour de 5 minutes, hein, multipliée par une population importante, ça peut effectivement... soulager un réseau d'alimentation d'eau potable, et puis donc chacun peut contribuer à son modeste niveau, effectivement, améliorer, ou du moins ne pas dégrader les conditions effectivement liées à la sécheresse constatée en ce moment.
0: Alors, on a cité donc les différents niveaux, mais peut-être qu'on peut donner des exemples pour les auditeurs, pour qu'ils se placent dans quel niveau on n'a pas le droit de faire ci, on n'a pas le droit de faire ça, entre alerte et alerte renforcée, par exemple, où il y a un peu la limite, quoi.
1: Oui, tout à fait. Cette question est importante.

0: au niveau d'alerte renforcée. Donc voilà par exemple deux exemples qui peuvent toucher au quotidien nos concitoyens. Et vous pouvez, comme je l'ai exposé tout à l'heure, chacun peut effectivement retrouver ses restrictions en fonction du niveau du degré de gravité, alerte renforcée, sur le site VigiHeau, en quelques clics.
1: C'est vrai que les sécheresses, du coup, on a l'impression que ça augmente depuis quelques années déjà. Est-ce qu'il y a quand même des mesures préventives qui ont été déjà mises en place ou qui vont être mises en place dans le futur pour essayer de ne plus atteindre des niveaux d'alerte aussi élevés alors qu'on est à peine fin juillet ?
0: Oui, alors c'est une question effectivement pour laquelle il n'est pas simple de répondre. La difficulté que l'on voit, c'est effectivement ce qu'on voit des périodes d'étiage de plus en plus précoces et de plus en plus marquées. Après, voilà, de par l'exposé fait précédemment, il est difficile effectivement de prévoir effectivement le temps qu'il fera demain. Donc c'est pour ça que nous, l'État au sens large, effectivement, communique de manière la plus large possible, y compris quand les choses vont bien. Donc pour tendre effectivement à des usages de l'eau les plus sobres possibles. Et c'est pour ça qu'effectivement, l'État impulse fortement, hein, donc, de par les tensions récurrentes qui apparaissent de plus en plus souvent, l'État impulse la mise en place sur des secteurs dits à tension, hein, des études quantitatives en lien avec les collectivités territoriales, bien évidemment, pour identifier les usages de l'eau existants, les tensions existantes, et puis le cas échéant, effectivement, définir une priorisation des différents usages de l'eau en tant que tel.
1: Très bien. Et pour terminer, vous, du coup, au sein de la DDT, vous nous avez dit votre poste, mais qu'est-ce que vous faites concrètement ? C'est quoi un peu votre quotidien ?
0: Alors, mon quotidien à la DDT, c'est effectivement, là, je vous ai cité, dans cette période un peu compliquée, un accompagnement fort, effectivement, du préfet, hein, sur cette gestion de crise, hein, je vais l'appeler comme ça. Donc, ici, on parle effectivement de sécheresse, hein. J'évoquais tout à l'heure, à l'inverse, les problématiques d'inondation. Mais justement, hein, les politiques de l'eau, elles se réfléchissent et elles se mettent en place sur une longue durée. Donc, nous exerçons des missions plus particulièrement au quotidien, hein, dirais-je, hein. Le respect de la réglementation, enfin de contrôle quant au respect de la réglementation donc qui a trait à l'eau. Donc nous avons des missions de police de l'eau en tant que telles. Et puis nous essayons, de par les avis, les analyses, hein, que l'on rend, de par l'instruction effectivement de dossiers, nous essayons d'insérer, on va dire, un maximum de parts bleues dans les différents projets donc portés par les acteurs locaux, qu'il s'agisse des collectivités locales, acteurs économiques, etc., etc.
1: Ce qui peut être aussi peut-être lié avec la sécheresse, c'est les feux de forêt qui sont très actifs en ce moment en France, même un peu partout dans le monde. Est-ce que c'est aussi la DDT 54, la direction départementale des territoires, qui gère ça aussi ? C'est peut-être d'autres services, c'est peut-être pas dans votre service à vous, environnement, risque, connaissance, qu'on s'occupe aussi des feux de forêt, des alertes feux de forêt ?
0: Non, ce n'est pas mon expertise, mais c'est un sujet qui est également géré en lien avec le cabinet de monsieur le préfet, donc piloté par la DDT. Alors, dans un autre service, aujourd'hui, à l'échelle de la Meurthe-et-Moselle, hein, on a deux situations malheureusement qui sont liées. Hein, l'absence d'eau, effectivement, de pluie intensifie le risque de feu de forêt, mais là, on a deux sujets effectivement prégnants et majeurs. Donc, incendie, feu de forêt d'une part, et puis situation de sécheresse d'autre part, qui mobilise tous les services déconcentrés de l'État, les collectivités locales et bien évidemment tous les acteurs économiques du secteur, du département.
1: Est-ce qu'il y avait d'autres choses que vous vouliez spécifier aux auditeurs ?
0: Simplement peut-être une phrase de conclusion, hein. Donc l'eau est un bien commun, préservons-la, c'est l'affaire de toutes et de tous. Même un geste insignifiant à l'échelle d'un ménage peut avoir cumulé à une échelle plus grande un grand impact pour la préservation de l'eau et de l'environnement. Merci à toutes et à tous, bonne journée.
1: Eh ben merci, au revoir. Et on va poursuivre ce numéro de Ciné Nature où justement je vous propose deux chroniques, l'une concentrée sur VigiHeau pour vous expliquer un petit peu comment justement fonctionne ce site bien utile. Et puis je vous parlerai également et je vous parlerai ensuite de l'impact de la sécheresse sur l'agriculture en Meurthe-et-Moselle. Effectivement un domaine qui est bien touché malheureusement en me penchant sur des chiffres qui sont notamment donnés par la préfecture à Grest, la Chambre d'agriculture et aussi Météo France. Voilà, donc ça c'est ce qui va suivre dans quelques instants, mais avant je vous propose que l'on s'écoute un morceau et j'ai choisi un morceau qui s'appelle justement Sécheresse, qui est interprété par King Kaliba.

0: Et vous êtes bien sûr Radio Déclic, vous venez d'entendre King Kéliba qui interprétait son titre Sécheresse, car oui, c'est le thème de ce Signal Nature. On parle effectivement de ce phénomène qui nous touche particulièrement en ce moment. Alors notre invité que nous avons entendu juste avant, je vous rappelle son nom, Eddie Sabanovic, qui est chef du service environnement risque connaissance pour la direction départementale des territoires 54, a évoqué Vigio. Et justement, je vais vous en parler un petit peu plus en profondeur de Vigio pour vous montrer un peu son fonctionnement, en tout cas vous l'expliquer. Car oui, chaque été c'est un peu quand même le même scénario, hein. Chaque été on se demande, hein, voilà, les températures grimpent, les pelouses jaunissent, et surtout en ce moment les cours d'eau baissent et donc les arrêtés sécheresses se multiplient. Et avec eux, eh bien, il y a la question qui revient sans cesse, c'est est-ce que j'ai le droit d'arroser par exemple mon jardin, de remplir ma piscine, de laver ma voiture. Donc comme l'a dit notre invité, on peut le chercher tout cela sur un arrêté préfectoral. Mais depuis 2023, il y a aussi cet outil bien plus simple qui s'appelle Vigio et qui est donc accessible à tout le monde, puisque pour l'arrêté préfectoral, c'est parfois difficile à comprendre, ou alors il faut appeler sa mairie. On peut se le procurer très facilement, mais ça peut être peut-être plus compliqué à comprendre que Vigio, qui est un service donc public gratuit créé par le gouvernement. Et son objectif est très clair, hein, c'est de permettre à chaque Français de connaître en quelques secondes les restrictions d'eau qui s'appliquent précisément là où il habite. C'est dans votre département, mais c'est également pour votre commune. Alors le fonctionnement est très simple. Donc vous tapez Vigio sur votre barre de recherche, vous ouvrez le site internet, vous saisissez votre adresse et immédiatement la plateforme vous indique le niveau d'alerte en vigueur et les restrictions qui concernent votre domicile. Donc là par exemple, je suis sur le site, vous avez choisir votre profil de consommateur d'eau, donc si vous êtes un particulier, un professionnel, une collectivité ou une exploitation agricole. Il faut parler aussi du choix de type d'eau que vous consommez, c'est-à-dire si vous voulez parler que vous consommez de l'eau du robinet, l'eau des cours d'eau ou l'eau des nappes phréatiques, puits ou forages. Et après, vous pouvez soit cliquer sur la carte ou soit rentrer donc votre adresse complète. Donc là, par exemple, je mets un place de l'église 54 840 Villelsec, c'est donc l'adresse de la radio. Je consulte, eh bien on me dit que pour l'instant, l'eau potable est en alerte renforcée à mon adresse, donc à l'adresse de Radio Déclic. Et donc après, on a toute une liste de détails des restrictions. Il est rappelé justement d'ailleurs que le respect des restrictions est obligatoire sous peine de recevoir une amende de 1500 euros. Et donc ensuite, vous avez bien marqué donc pour arroser, remplir ou vidanger, nettoyer, alimenter des fontaines, des piscines, irriguer. À chaque fois, il y a un petit paragraphe. Donc par exemple, je n'ai pas le droit d'arroser mon jardin, mon potager entre 9h et 20h en ce moment. Ou alors, par exemple, il est interdit de laver mon véhicule pour tout particulier, interdit à titre privé à domicile. Vous pouvez encore aller la laver à un lavomatique, mais c'est interdit, eh bien, tout simplement chez vous. Là, c'est les restrictions donc pour Villelsec, mais vous pouvez chercher donc pour tout village. C'est partout en France. Donc voilà, c'est beaucoup plus précis qu'une information donnée à l'échelle d'un département. Là, c'est vraiment sur votre commune, car les mesures peuvent varier finalement d'un bassin versant à un autre. C'est justement d'ailleurs un point essentiel à comprendre. On pense souvent qu'un département est soit en alerte, soit il ne l'est pas. Eh bien, en réalité, la gestion de l'eau se fait le plus souvent par bassin versant, c'est-à-dire en fonction donc des rivières et des nappes phréatiques qui alimentent un territoire. Si une rivière souffre davantage qu'une autre, les restrictions peuvent être différentes, même entre deux communes voisines. C'est pourquoi Vigio ne vous répond pas seulement en fonction de votre département, mais bien de votre location exacte. Vous retrouvez aussi sur ce site les niveaux de sécheresse. Donc vous pouvez voir à quel niveau nous sommes. Donc je l'ai dit, alerte renforcée au moment de l'interview. Donc c'est-à-dire nous sommes le vendredi 31 juillet, au moment de la diffusion de cette émission, ce sera normalement encore le cas, mais nous serons peut-être passés en crise. Donc justement, vérifiez bien. Et lorsqu'un préfet signe un arrêté sécheresse, eh bien celui-ci est intégré dans la plateforme par les services de l'État, donc notamment les directions départementales des territoires dont nous avons entendu parler tout à l'heure. Ce sont donc des services qui mettent à jour les niveaux d'alerte, les zones concernées et les restrictions applicables. Donc lorsqu'un arrêté entre en vigueur, eh bien toutes les informations sont disponibles sur Vigio, sont actualisées, donc vous pouvez aller regarder assez fréquemment. Et comme je l'ai dit, il y a donc pour les particuliers, mais par exemple si vous êtes un agriculteur, vous pouvez vérifier les règles qui concernent l'irrigation de vos cultures. Le site d'ailleurs Vigio va un peu plus loin puisqu'il explique pourquoi ces restrictions existent et aussi il propose des gestes simples pour économiser l'eau, comme récupérer l'eau de pluie, arroser le soir plutôt qu'en pleine journée, installer un système de goutte à goutte ou encore éviter les lavages donc de voitures inutiles hein, puisque comme je l'ai dit tout à l'heure, là en ce moment on ne peut pas laver sa voiture chez soi. Sachez quand même que si on lave sa voiture à domicile, ça peut représenter entre 200 et 400 litres d'eau. Donc finalement, Vigio est un outil très simple mais particulièrement utile. En quelques clics, vous pouvez donc savoir ce qui est autorisé ou ce qui est interdit chez vous et plus précisément dans votre commune et pas seulement dans votre département. Et pour terminer, je voulais vous parler justement de l'agriculture hein, qui est en première ligne en Meurthe-et-Moselle face à la sécheresse. Car oui, quand on parle de sécheresse, on pense souvent aux restrictions d'eau, aux pelouses qui jaunissent. Mais il y a donc un secteur qui vit cette situation de manière encore plus directe, l'agriculture. En Meurthe-et-Moselle, l'agriculture occupe une place essentielle. Plus de 290 000 hectares sont consacrés aux terres agricoles, soit plus de la moitié de la superficie du département tout de même. On y trouve principalement de grandes cultures comme le blé, l'orge, le colza ou encore le maïs, mais aussi de nombreux élevages bovins, notamment dans le Toulois, près de chez nous, et le sud du département. Et lorsque la pluie se fait attendre, pendant plusieurs semaines, les conséquences sont immédiates. Déjà, le premier impact, c'est pour les cultures qui poussent moins bien. Les céréales d'hiver, comme le blé ou l'orge, profitent généralement de l'humidité accumulée pendant l'hiver. En revanche, les cultures de printemps et d'été, comme le maïs, sont beaucoup plus dépendantes des pluies estivales. Lorsqu'elles manquent, les plantes ferment leurs stomates pour limiter les pertes d'eau. Elles continuent à survivre, mais elles grandissent moins bien et moins vite et produisent donc moins de grains. Pour un agriculteur, cela signifie tout simplement que la récolte sera plus faible, donc moins de revenus. Mais la sécheresse ne touche pas uniquement les champs de céréales, elle affecte aussi les prairies, celles qui servent à nourrir les vaches ou encore les moutons, tout élevage. En temps normal, l'herbe repousse régulièrement tout au long du printemps et d'une partie de l'été. Mais cette année encore, la situation est très compliquée. Selon Agrest, le service statistique du ministère de l'Agriculture, au 20 juillet, la pousse des prairies permanentes était inférieure de 26% à la normale en France. Les épisodes de chaleur et le manque d'eau ont fortement ralenti, voire stoppé la croissance de l'herbe. Concrètement, cela oblige les éleveurs à ouvrir dès l'été les stocks de foin et d'ensilage, normalement prévus pour nourrir leurs animaux pendant l'hiver. Le problème, c'est qu'il faudra ensuite reconstituer cette réserve, souvent en achetant du fourrage à des prix plutôt élevés. La sécheresse a aussi un impact sur l'eau disponible pour les exploitations. Même si les agriculteurs disposent parfois de systèmes d'irrigation, ils doivent eux aussi respecter les arrêtés préfectoraux. En Meurthe-et-Moselle, je le rappelle, la préfecture a placé l'ensemble du département en alerte renforcée face à la dégradation de la situation hydrologique. Les restrictions concernent également donc certains prélèvements destinés à l'irrigation agricole. La préfecture évoque cette année un nombre record de cours d'eau en à-sec, c'est-à-dire complètement sec pour la saison. Plusieurs épisodes de mortalité piscicole ont également été observés. Ce sont des conséquences directes des faibles débits et de la hausse de la température de l'eau. Lorsque les rivières souffrent à ce point, chaque prélèvement supplémentaire peut aggraver la situation. C'est pour ça qu'on est vraiment à l'extrême de la crise, du dernier niveau sécheresse, comme l'a évoqué notre invité tout à l'heure. Pour les agriculteurs, il faut donc composer avec un équilibre difficile, produire suffisamment pour vivre tout en préservant une ressource devenue fragile. Alors depuis plusieurs années, de nombreuses exploitations adaptent leurs pratiques. Ce n'est pas depuis la veille qu'il y a des sécheresses. Justement, on essaye d'y pallier comme on peut. Alors certaines exploitations de Meurthe-et-Moselle choisissent des variétés plus résistantes à la chaleur, mais d'autres modifient aussi leur date de semis afin que les périodes les plus sensibles des cultures ne coïncident plus avec les fortes chaleurs de l'été. Les agriculteurs développent aussi des techniques qui permettent au sol de mieux conserver l'humidité, que ce soit des couvertures végétales, la limitation du travail du sol ou encore des plantations de haies qui réduisent l'évaporation et protègent les parcelles du vent. Alors bien sûr, ces solutions ne font pas tomber la pluie, mais elles permettent de mieux utiliser chaque millimètre d'eau disponible. Et puis, comme je l'ai dit, la sécheresse n'est pas un événement exceptionnel. Ces derniers temps, nous en connaissons depuis moult années. Le nouvel arrêté cadre sécheresse de Meurthe-et-Moselle le rappelle d'ailleurs lui-même. Le dérèglement climatique intensifie les épisodes de sécheresse et oblige les pouvoirs publics, comme les agriculteurs, à adapter durablement leur manière de gérer l'eau. Alors finalement, derrière les champs que nous apercevons en traversant le Toulois ou encore le Saintois, eh bien, il y a un défi immense, c'est continuer à produire notre alimentation avec une ressource en eau qui devient plus rare et plus imprévisible surtout. La sécheresse ne concerne donc pas uniquement les restrictions d'arrosage ou les piscines, elle touche directement ceux qui nous nourrissent. J'ai parlé des agriculteurs, j'aurais pu parler aussi des producteurs, où évidemment il y a aussi par exemple la production de fruits qui s'accélère. Chez certains, les mirabelles sont déjà à point, pour d'autres, elles ne sont encore au niveau vert, elles ne sont pas encore mûres, mais pour certains, au niveau du climat, avec les fortes chaleurs en plus qui arrive encore, eh bien, c'est un peu compliqué de savoir, de pouvoir se projeter sur sa récolte. Des fois, on a 15-20 jours encore d'avance. Il est même possible aussi que, pareil pour les vendanges, nous ayons encore de l'avance cette année. Ça reste à voir au moment des vendanges, mais effectivement, les températures font que depuis quelques années, eh bien, certaines récoltes se font encore en amont par rapport à des années antérieures. Il va donc de soi qu'il faut être prudent avec ces niveaux d'alerte et bien sûr tenir compte des restrictions. Et je terminerai là-dessus pour ce numéro de Signal Nature. La gestion de l'eau n'est pas uniquement l'affaire des pouvoirs publics ou des agriculteurs, c'est un effort collectif. Chacun d'entre nous a un rôle à jouer pour préserver cette ressource précieuse. Car si chacun y met du sien, nous pouvons ensemble limiter les effets des sécheresses de demain. C'est la fin donc de ce numéro de Signal Nature. Je vous souhaite à toutes et à tous une très bonne journée sur Radio Déclic. C'était Signal Nature. 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

0: Bon, Odès.
1: Ouais, le trek.
0: T'es toujours chaud ou pas?
1: Bah écoute, je suis là, on peut poursuivre.
0: Allez, c'est parti.
1: Mais ça parle de quoi cette fois?
0: Écoute mec, on rajeunit pas, tu vois. Du coup, je me dis, ça doit pouvoir faire l'objet d'un morceau.
1: Ah ouais? Et ça donne quoi?
0: Tu sais quoi?

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Il est désormais orphelin.

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2: Et bonjour à toutes et à tous et bienvenue sur Radio Déclic. Merci si vous nous rejoignez, j'espère que vous passez une très belle journée. C'est l'heure de votre émission Déclic Midi, dont voici l'édition du mardi 18 août. Et qu'est-ce qui vous attend dans cette édition? Eh bien on va parler des méga bassines, on va faire un bilan du rendement de ces fameuses bassines durant cet été. Nous allons recevoir un invité, un cosplay thérapeute qui va nous expliquer en quoi ça consiste, Geoffrey Rousseau, bonjour.
3: Bonjour.
2: Donc vous allez nous expliquer tout cela dans quelques instants. Peut-être que vous l'avez déjà croisé sur notamment les marchés de Toul avec d'étranges costumes qui plaisent autant aux enfants qu'aux adultes. On aura aussi l'agenda cinéma et bien sûr nous avons aussi notre chère Lucie. Bonjour Lucie.
4: Bonjour Élise.
2: Comment vas-tu?
4: Bah écoute, très bien, il y a un petit peu de soleil là, ça fait plaisir.
2: Oui effectivement, c'était un peu grisâtre ce matin mais j'ai envie de dire ça fait du bien aussi qu'il fasse
4: oui,
2: un
4: clair.
2: Peu frais. Alors nous allons aussi avoir une petite invitée surprise derrière toi qui se cache peut-être.
4: Oui.
2: Il y a Inde aussi qui est parmi nous.
5: Mais tu peux venir dire bonjour.
2: Elle ne veut pas dire bonjour. Dis bonjour aux auditeurs.
5: Bonjour,
2: bonjour Inde. Avec toi Lucie, eh bien, nous allons avoir le Flash Info. Et justement, on va commencer par ça.
4: Et oui, et je commence tout de suite. Donc, tout d'abord, les fumées des incendies belges ont une incidence dans notre région. La Meuse et la Meurthe-et-Moselle ont dépassé le seuil d'alerte de niveau 1 pour la qualité de l'air. Le panache de fumée pourrait entraîner des pollutions aux particules fines capables de s'infiltrer dans le système respiratoire. Les relevés de l'air d'Atmo Grand Est sont normaux, mais ils placent les deux régions en alerte pour prévenir l'évolution de la fumée. Je vous conseille d'aller lire l'article de l'Est républicain pour en savoir plus. Un parcours de santé près de l'étang de Colombey-les-Belles a été mis en place. La parcelle en triboulot est maintenant aménagée à proximité de l'étang communé, de l'étang du Chéré. 10 degrés... J'articule très mal aujourd'hui. 10 agrès ont été installés sur la partie haute de la parcelle. La dernière phase des travaux sera menée pendant la dernière semaine d'août pour nettoyer le site autour des agrès. Pareil, référez-vous à l'Est républicain. La COP17 s'est ouverte en Mongolie hier et durera jusqu'au 28 août. Elle vise à freiner la dégradation des terres causée par la sécheresse et les activités humaines. La désertification est un phénomène qui progresse dans de nombreux pays, dont la France. Les régions françaises les plus touchées sont la Corse du Sud, la Réunion, la Guadeloupe et Mayotte. En attendant qu'une décision soit prise pour aider à survivre au réchauffement climatique partout dans le monde, je vous invite à lire l'article de Reporters sur le sujet. Et comme dernière actualité pour terminer ce flash info, Netanyahou et Kushner envisagent une supervision militaire pour le désarmement du Hamas. Selon eux, la démilitarisation de l'enclave palestinienne devrait commencer par la remise des armes du Hamas sous la supervision d'un général états-unien. Jared Kushner espère un désarmement en 30 jours. Netanyahou avait rejeté le plan états-unien de sortie de guerre dans la bande de Gaza alors que le Hamas avait accepté ce plan et donc son désarmement progressif avec un retrait israélien de l'enclave palestinienne. Un peu de météo maintenant. Aujourd'hui, à Toul et Colombey-les-Belles, il fera 26 degrés et 27 degrés à Saxoncion, le tout agrémenté de petits nuages. Et demain, il fera 29 degrés et il pleuvra, donc couvrez-vous bien.
2: Et oui, on n'oublie pas son parapluie. On va passer maintenant à la chronique du jour.
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2: Et nous allons parler des méga-bassines aujourd'hui, un sujet qui fait polémique depuis de nombreuses années maintenant. Deux médias notamment s'intéressent à leur rendement en cet été caniculaire. Le média Reporter et le média Bon Pote. Je vais me servir d'articles qu'ils ont écrits et que je vous conseille vivement de lire. Mais avant, je reviens sur la définition d'une méga-bassine. Alors il s'agit d'une retenue d'eau à ciel ouvert dont le fond est imperméable et dont la taille peut être équivalent à 10 terrains de football. Cette ces retenues ne sont pas alimentées par l'eau de pluie, mais par des pompes situées dans le sol et plus précisément dans les nappes phréatiques superficielles. Ces retenues d'eau sont alimentées en hiver pour être utilisées en été et irriguer les cultures. Pour les écologistes, c'est une aberration. Pour les agriculteurs, c'est une solution qui peut sauver leur production. Cette solution est défendue par le syndicat agricole majoritaire FNSEA et par un large bloc politique réunissant l'extrême droite, la droite et la majorité présidentielle. Ce bloc vient d'ailleurs de voter il y a quelques jours une loi d'urgence agricole pour faciliter notamment la construction d'ouvrages de stockage de l'eau. Cette loi prévoit le doublement de stockage d'eau d'ici 2035. Mais qu'en est-il des dizaines de bassines déjà construites ? Prenons déjà exemple de Sainte-Soline dans les Deux-Sèvres qui a fait polémique depuis de nombreuses années. Cette réserve d'eau a vu ses stocks intégralement évaporés par les fortes chaleurs de cet été. C'est un signe assez révélateur de la fragilité des méga-bassines face au changement climatique. Depuis décembre 2024, cette méga-bassine est interdite de remplissage et d'utilisation. Mais sa réserve de substitution s'était vue partiellement remplie par les pluies hivernales à hauteur de 50 000 mètres cubes. C'est un volume conséquent. Pourtant, il s'est évaporé ce volume dès les deux premières canicules. Selon Reporters, rien qu'entre le 15 juin et le 20 juillet, 40 mètres cubes se sont évaporés. 40 000 mètres cubes, pardon, se sont évaporés. Donc c'est quand même un chiffre énorme. Il s'agit de la consommation annuelle de plus de 900 personnes. Le média Bon Pote prend exemple d'autres méga-bassines, elles aussi quasiment vides à cause des canicules successives. Celle de Prières, par exemple, est vide depuis le 7 août. Celle d'Épanne risque de l'être d'ici quelques jours. Beaucoup de réserves ne comptent plus que quelques dizaines de milliers de mètres cubes d'eau. Au final, cela donne donc un paradoxe. Pour sécuriser l'accès à l'eau, les agriculteurs construisent davantage de bassines qui subissent des taux d'évaporation tels qu'elles contribuent in fine au manque d'eau. Alors, je vous invite à lire les différents articles qui allaient encore beaucoup plus loin pour ce qu'on peut trouver sur ces méga bassines. C'est très intéressant comme sujet et en plus c'est d'actualité donc puisqu'avec cette nouvelle loi qui a été adoptée, eh bien d'autres méga bassines vont voir le jour et on pourrait y consacrer finalement une émission entière. Et j'aimerais savoir un petit peu ce que autour de la table vous en pensez. Est-ce que l'un d'entre vous veut parler, peut-être notre invité Geoffrey Rousseau?
3: Alors moi j'étais à la base fils d'agriculteur dans le sud et du coup moi les méga bassines j'ai pas connu hein. Mais on se servait dans la rivière du Vidour, le tout ça, donc une rivière qui est à côté de chez nous. Du coup ce qui se passait souvent, donc le Vidour, sachant que c'était une terre de limon qu'on avait, on avait souvent des pollutions dans l'eau. Donc il fallait traiter l'eau, tout ça, donc on avait des petits soucis par rapport à ça. Est-ce que je me demande si la méga-bassine va être vraiment une solution sur le long terme ou pas?
2: C'est ça, effectivement, on peut se poser la question, parce que les canicules, on sait que dans le long terme, on va en avoir encore. Donc de l'eau qui s'évapore, est-ce vraiment utile? Pas vraiment. Et toi, Lucie, qu'en penses-tu?
6: Moi, je suis complètement contre. je suis complètement contre parce qu'on voit bien déjà que c'est une aberration écologique de garder autant d'eau à un endroit alors que l'évaporation, visiblement, est quasi complète, voire complète. Et au-delà de ça, faut voir quels agriculteurs ça sert, parce que a priori, les petits agriculteurs sont pas forcément concernés par le partage de l'eau des mégabassines. Ça va être plutôt les grosses structures d'agriculture, d'élevage de masse et tout ça, par exemple, enfin agriculture de masse. Et pour moi, c'est un problème parce que du coup, on devrait justement tendre vers quelque chose de plus petit au niveau des structures pour mieux respecter l'environnement, etc. Et là, c'est pas du tout ce qui se passe. Et les méga-bassines, elles encouragent ça aussi. Donc voilà, moi je suis complètement contre.
2: Eh ben, merci beaucoup pour vos avis. Alors effectivement, je peux juste rappeler que les pros bassines ont on va dire, plutôt raison sur un point essentiel. Le stockage hivernal peut être un moyen rationnel de réduire les prélèvements en période de sécheresse. C'est vrai que ce serait dommage de perdre l'eau qu'on avait en hiver, de pas s'en servir. Mais par contre, on va dire que les anti-bassines ont quand même raison aussi sur un autre point. Le stockage ne doit pas servir de prétexte pour ne pas transformer l'agriculture, l'adapter finalement au réchauffement climatique et réduire durablement sa consommation d'eau. Car effectivement, l'agriculture consomme énormément d'eau.
6: Après, juste si je peux me permettre, oui. Tu définis en plus la mégabassine comme quelque chose qui pompait dans les nappes phréatiques.
2: C'est ça.
6: Qui stocke déjà naturellement l'eau de l'hiver. Donc c'est ça, n'a aucun sens.
2: Alors c'est voilà. Les nappes phréatiques superficielles. Hein. Oui, n'ai pas été creusée jusqu'à voir la différence entre une superficielle et une pas superficielle. Mais effectivement, quel est l'intérêt de la sortir de l'eau? C'est une très bonne question. Si c'était pour la laisser s'évaporer.
3: C'est ça. Est-ce que moi je peux poser une question?
2: Oui, j'espère avoir la réponse.
3: Non, c'est par rapport. Il y a très longtemps un désastre écologique vous en avez peut-être entendu parler, la mer d'Aral.
2: Peut-être expliquer pour les auditeurs qui n'en ont pas entendu parler.
3: Alors, la mer d'Aral, c'était en Afrique. Ils avaient une petite rivière qui était. Et ils pouvaient pêcher, tout ça, et à un moment donné, ils ont eu l'idée de planter du coton. Et cette idée-là était bonne sur le début parce que ça les a aidés à survivre tout ça, mais bien sûr détourner la rivière complète tout ça, le coton mange beaucoup d'eau. Et ça revient, j'ai l'impression qu'on va avoir le même sujet par rapport avec les mégabassines tout ça au bout d'un certain moment. C'est-à-dire que on va détourner de l'eau pour avoir un peu plus d'eau tout ça et arriver à une sécheresse totale complète. Et c'est pas le but. De ressembler à ça, quoi.
2: Et effectivement, c'est un très bon exemple que vous nous servez là. Et effectivement, on s'y profile finalement. Et puis, c'est vrai que la sécheresse arrive de plus en plus tôt par chez nous, j'ai l'impression. Enfin, j'ai l'impression que chaque année, je l'annonce plus tôt que prévu. Et il faut s'attendre de toute façon à ce qu'on ait des chaleurs caniculaires. Limite, ça sera un peu, comme on dit, notre dernier été où il fera un peu frais, entre guillemets. En tout cas, c'est tout un sujet très vaste sur lequel on pourrait en discuter un bon moment. Si les auditeurs ont envie de nous donner votre avis, vous n'hésitez pas à vous saisir de votre téléphone. Hein. Vous pouvez nous appeler avec la Déclic Box. C'est un service gratuit. Il vous suffit d'appeler le 03 83 69 90. C'est bien ça, Lucie. J'ai plus le numéro sous les yeux. Et j'ai l'impression. Non, c'est 03 83 63 90 90. Je m'étais trompée d'un chiffre. Ça ne va pas si vous appelez quelqu'un d'autre pour déposer votre Déclic Box. C'est pas grave, Lucie, tu l'as droit devant les yeux, en fait. Donc, appelez le 03 83 63 90 90. Vous faites le choix 2 et vous tombez donc sur notre répondeur où vous pouvez laisser un message et réagir donc à cette actualité-là, pardon, ou à une toute autre. Donnez votre avis, un coup de cœur, un coup de gueule, une envie de musique que vous voulez passer, un événement qui se passe près de chez vous que vous voulez mettre en avant. Voilà, n'hésitez pas à vous servir de ce service totalement gratuit. Car une fois que vous avez raccroché, nous, en fait, on diffuse votre information, votre coup de cœur, coup de gueule sur nos ondes à différents moments de la journée. Ça parvient comme ça aux oreilles des autres auditeurs. Donc, on va poursuivre justement, parce qu'avec notre invité, on ne sait toujours pas ce que c'est un cosplay thérapeutique. On va le savoir dans quelques secondes.
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2: Et donc, nous retrouvons Geoffrey Rousseau, un habitant de Fougue, qui va nous parler du cosplay thérapeutique. C'est ce qu'il pratique maintenant depuis quelques temps. Alors, racontez-nous un petit peu, justement, qu'est-ce qui se cache derrière ce mot cosplay thérapeutique? Qu'est-ce que c'est?
3: Alors, le cosplay, c'est déjà l'art de se déguiser, de s'habiller en personnage. Donc, les cosplayers, par exemple, il y en a qui vont se déguiser en Tom et Jerry, voilà, et... Ça rappelle des âmes d'enfance, du coup. Ça va rappeler à l'adulte ce qui est dans l'enfance, donc des peluches, tout ça. Et du coup, par rapport à cette thérapie, il y a, par rapport à un déclic avec la personne, c'est-à-dire, elle va pas se sentir jugée et elle va pouvoir ou témoigner quelque chose, si c'est un enfant, ou un adulte va pouvoir faire des câlins sans se sentir jugé et décrocher émotionnellement des choses qu'il a dans sa tête.
2: D'accord, donc là vous avez reçu des personnes comme ça, vous les recevez où, ça se passe où
3: Des fois sur les marchés, et des fois dans les salons thérapeutiques, ça dépend.
2: D'accord, Est-ce que vous avez suivi une formation spécifique pour ça?
3: Il n'y a pas de formation, c'est ça. Ben, j'aimerais qu'il y en ait une un jour pour faire former des professionnels sur ça.
2: Peut-être qu'un jour vous serez formateur alors. Très bien, alors comment ça se passe? Donc les gens viennent vous voir et ils se confient en fait à vous, à la peluche qui est en face en fait.
3: C'est ça. Parce que si je fais l'expérience au contraire, quand je suis un être humain simple, ils ne veulent pas parler parce qu'ils ont peur d'être jugés. Que quand ils voient une peluche, ça n'a pas d'état d'âme, ça ne réfléchit pas pour eux, donc on peut témoigner tout ce qu'ils veulent.
2: Et comment ça vous est venu à l'esprit de devenir cosplay thérapeutique?
3: Quand j'ai vu les clowns dans les hôpitaux, tout simplement pour les enfants malades, tout ça, j'ai dit, mais ça peut être une branche qui peut être à travailler. Et du coup, on peut en venir à faire des choses comme ça.
2: Et vous avez donc deux costumes différents. Alors, expliquez aux auditeurs en quoi ils consistent.
3: Alors, j'ai un qui c'est un bébé dragon qui s'appelle Flanèche. Donc, c'est un bébé dragon qui va attirer tout ce qui est côté attendrissant, amour, compassion, tout ça. Ce qui fait que la personne qui va être par rapport à cette figure de personnage, elle va plutôt avoir envie de faire des câlins, se faire cajoler, tout ça. Du coup, par rapport à Flanèche, il y a un comportement, ça reste très enfantin. Donc tous les enfants sont très attirés par le bébé dragon plus facilement.
2: Voilà. D'accord. Et l'autre, c'est...
3: L'autre, c'est Foxstar 54 000, il s'appelle.
2: Ah oui.
3: Tout simplement, je l'appelais 54 000, c'était pour fêter mon arrivée à Meurthe-et-Moselle.
2: Oui, parce que, comme vous l'avez dit tout à l'heure, vous venez du Sud.
3: Ouais.
2: D'accord, et lui, il ressemble à quoi?
3: Alors, c'est un petit renard qui a sur ses manches et sa queue LGBT. Donc, il a tous les drapeaux, le drapeau LGBT complet. Et il a le sens aussi de dire qu'on n'a pas d'identité sexuelle. Voilà, on s'en fout de l'identité sexuelle. On est ce qu'on est. On doit apprendre à s'accepter ce qu'on est et pas réfléchir à ce qu'on doit faire ou pas, quoi. Si on a envie de faire un câlin, on fait un câlin, on n'a pas... c'est comme ça. Non.
2: Et donc ces personnages, on peut les retrouver alors notamment au marché de Toul. Donc vous avez tout un stand là-bas et vous avez même aussi des casquettes, t-shirts, mugs.
3: Ouais, autocollants aussi. Et du coup, par rapport à tout ça, donc on peut me retrouver à Toul normalement les mercredis. Le vendredi, ce sera jusqu'à la fin de l'été, voilà. Après, là, jeudi, je vais partir à un lac à 1h47 d'ici.
2: Lac du Der, peut-être?
3: Non.
2: Non.
3: C'est un camping, en même
2: temps. Ah oui, d'accord. Bon, je ne sais pas, désolé.
3: C'est pas grave, mais bon, de toute façon, ça fait loin pour les gens d'ici, quoi.
2: Oui.
3: Voilà. Et du coup, il y a certains campings qui m'ont dit que peut-être qu'en 2027, ils me prendraient tout ça pour me faire des animations. Le camping que vous m'avez dit, ils ont dit que non, ils n'avaient que des personnages et presque.
2: D'accord, oui, ouais. C'est peut-être pas le même public, effectivement. Ouais. Ouais. Et on peut vous trouver même aussi, par exemple, à Nigloland, hein. Vous allez y être...
3: Je vais y être peut-être ce dimanche. J'ai déjà ma place, tout ça, mais après, à Nigloland, je sais qu'il n'y a pas de souci, ils m'acceptent facilement, tout ça.
2: Et vous faites aussi des prestations, par exemple des goûters d'anniversaire ou ce type d'événement?
3: Alors, je peux faire les goûters d'anniversaire dans les lieux privés, ce qu'on appelle, donc chez la personne directement, ou directement, si elle veut que ce soit dans un McDo, tout ça, ou pas dans un lieu privé, je peux le faire aussi.
2: D'accord.
3: Mais il faudra que la personne prévoie avec le McDo un lieu privatisé, tout ça, bien sûr. Parce que...
2: Oui, effectivement. Et pour en revenir sur le marché, donc vous avez un stand avec, donc, comme on l'a dit, des goodies avec t-shirts, casquettes, à l'effigie des deux mascottes. Comment ils ont été créés, ces dessins, avec quelqu'un, c'est ça?
3: Alors, la personne qui a fait mes dessins s'appelle Miosetti. Et en fait, elle est vers Lunéville. Donc, c'est quelqu'un qui est pas très loin de chez nous.
2: Oui, oui.
3: Voilà. Donc, du coup, Et à la base, c'est la seule personne qui a osé faire un bébé dragon, parce que tout ce qui est dans le fandom Fury, tout ce qui est ABDL, sont mal vus.
2: Alors, il faudra peut-être dire un peu les sigles. Qu'est-ce que c'est ABDL ?
3: Alors, c'est les sigles en soi-même, je ne connais pas, mais je sais comment l'expliquer plutôt. C'est des adultes plutôt qui ont des attraits de comportement d'enfant.
2: D'accord.
3: C'est-à-dire les gens qui ont un attrait par rapport à mettre des couches, tout ça, mais parce qu'ils ont un plaisir à le mettre. Mais ça veut pas dire que, par exemple, la personne doit être jugée par rapport à ça.
2: Et c'est surtout sa vie privée. Comme vous l'aviez dit, voilà. D'accord. Et Fury, peut-être expliquer aussi ce que c'est.
3: Alors, Fury, en anglais, ça s'écrit F-U-2-R-Y, et ça veut dire poilu, en français. Tout simplement, les furies, ce sont des animaux anthropomorphiques, donc qu'on leur donne ou le sens de la parole ou pas, bien sûr. Anthropomorphiques, c'est-à-dire qu'ils ont des comportements humanoïdes.
2: D'accord. Donc c'est pas forcément des renards, ça peut être n'importe quel animal.
3: Un dragon, tout ce que vous voulez.
2: Voilà.
3: Un chien, un chat. Voilà.
2: Voilà. Tous les animaux possibles.
3: Voilà, c'est ça.
2: Très bien. Alors, c'est vrai qu'il y a, donc on peut voir sur le marché, on l'a pu vous voir par exemple cet été notamment. Et c'est vrai que des fois, il y a des adultes qui vous posent la question, est-ce que vous n'avez pas trop chaud? Et j'ai bien aimé votre réponse là-dessus, parce que moi-même, je voulais poser si vous n'aviez pas trop chaud avec ces costumes.
3: Alors, la question est très simple. Pour moi, c'est quand vous avez vu d'autres mascottes, je sais plus que j'avais pris.
2: Casimir, comme...
3: Voilà, Casimir, un exemple. Quand vous avez vu Casimir, est-ce que c'était la première question que vous lui avez posée?
2: Sûrement que non, effectivement.
3: Ouais. À cet âge-là, vous étiez émerveillé. Oh, Casimir, voilà. Pas plus, quoi.
2: Oui, quand on est enfant, on ne se dit pas qu'il y a quelqu'un dedans.
3: Voilà. C'est après de dire qu'il y a un adulte qui est dedans, ça va casser la magie pour l'enfant. C'est ça qui est dommage.
2: Donc là, effectivement, si vous allez sur le marché, non, il n'y a personne dedans. C'est vraiment les vrais animaux qui seront devant vous. Alors, avant de reparler un peu des dates et tout, aussi, vous faites de la musique.
3: Oui.
2: On va écouter un petit extrait que va nous lancer Lucie. C'est Junior qui dort, donc avec votre pseudo Pierrot.

0: on va pas tout écouter, effectivement, on va commencer à s'endormir avec lui. Alors, Junior, c'était le nom de votre chien.
1: Ouais, c'était un chouchou.
0: Et c'est lui qu'on entend ronfler ?
1: Oui.
0: Donc, cette chanson, enfin, cette musique, vous l'aviez composée en pensant, enfin, voilà, quand vous dites, tiens, il dort, je vais faire une musique. Ouais. Et qu'est-ce qu'on entend comme instrument derrière ?
1: Alors, c'est le kalimba, il s'appelle.
0: C'est quoi comme instrument ?
1: Ça s'appelle le piano à pouce. Et c'est en fait un petit instrument avec des petites clayettes. Mais c'est pas plus gros que ça. Et on joue. Et c'est le même instrument qui a fait aussi, vous savez, les boîtes à musique.
0: D'accord, oui.
1: Quand vous voyez les boîtes à musique et la danseuse tourner, c'est le même son que vous avez.
0: D'accord, oui, c'est vrai que c'est un petit son mélodieux comme ça. Et alors, toutes vos chansons que vous composez, c'est avec cet instrument ?
1: Alors, il y en a eu 5 avec cet instrument-là. Et il y en a eu 2, enfin 2 autres avec un autre instrument, le tandrum, qui s'appelle. Que c'est une sorte d'instrument à percussion aussi, mais tambour plutôt.
0: D'accord, alors là, la chanson qu'on écoute, Junior qui dort, c'est, elle dure 4 minutes si on la trouve sur les plateformes, mais sinon elle dure, je crois, bien plus longtemps. Hein.
1: Oui, 3 heures.
0: Ça fait un petit peu, effectivement, mais c'est vrai, ça fait une musique en plus en continu comme ça. C'est une musique qu'on peut écouter pendant quand on travaille ou quand pour se reposer, pour faire une sieste, qui peut faire 3 heures du coup, pour le coup, si on s'endort vraiment. Donc c'est vraiment à chaque fois des musiques comme ça apaisantes.
1: Oui. Bien choisi tout ça. Et en plus, je les ai mis sur les fréquences qu'il faut pour les personnes. Parce qu'il y a des fréquences à respecter quand on est un peu dans le métier. Et du coup, chaque fréquence a été mise et enregistrée avec un studio d'enregistrement.
0: D'accord. Okay.
1: Donc, l'instrument de musique de base, bon, ils ne l'ont pas modifié. J'ai dit qu'ils le laissaient tel que. Mais les fonds sonores qu'on a, tout ça, avec mon chien qui dort, qui ronfle un petit peu, tout ça, ben c'est... Ils ont pas modifié non plus ça, mais ils ont mis les autres fonds, le bris blanc, le bris rose, tout ça, s'il y en a, c'est du rajout.
0: D'accord.
1: Parce qu'on peut pas non plus, si on aurait gardé que l'instrument tout seul, ça aurait été un peu plat.
0: Oui, effectivement. Et donc, si on veut retrouver les autres morceaux que vous avez faits, on peut vous retrouver comment exactement ?
1: Alors, sur Shazam, si vous tapez directement Pierrot, donc ça s'écrit P-I-E-2-R-E-A-U, sur Shazam déjà on a des... et sur les plateformes de distribution on me retrouve aussi, la plupart.
0: Très bien, et sinon pour vous retrouver donc sur les marchés ou ailleurs, comment on peut un peu se tenir au courant de vos actualités ? Est-ce que vous avez un Facebook et vous avez un Instagram ?
1: Alors j'ai un Facebook, j'ai un Instagram aussi, mais je ne parle pas de mes actualités sur ça. J'ai plutôt un site e-commerce où je parle un peu de mes actualités sur le site.
0: Et c'est quoi l'adresse du site ?
1: Alors il suffit de juste taper Rousseau Geoffrey Shopify. Directement, et il y aura écrit Pierrot Zen Music, et c'est le site directement officiel.
0: D'accord, donc on pourra retrouver les goodies qu'on voit sur le marché, par exemple.
1: C'est ça.
0: Et bah très bien. Et surtout que c'est des, vous me l'aviez dit tout à l'heure, c'est éco-responsable en plus. Ça c'est important de le signaler aussi.
1: Alors c'est éco, mes t-shirts et casquettes sont éco-responsables, éthique de droit de l'homme, et 100% coton.
0: Et bah parfait. Et bah merci beaucoup Geoffrey Rousseau de nous avoir fait découvrir et votre musique et du coup le cosplay thérapeutique. Merci beaucoup et bon marché. Alors je crois que vous y êtes demain, c'est ça ?
1: Oui, c'est ça.
0: Et bah très bien. Et on va terminer cette émission Déclic Midi avec l'agenda cinéma. 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
0: Et oui, vous voulez peut-être un peu vous rafraîchir au cinéma, vous pouvez aller au Citéa de Toul. On commence avec le film dramatique français Comète. Alors qu'une comète traverse le ciel de Paris, des destins se croisent dans une ronde mystérieuse. Deux amis sillonnent la ville et font le point sur leur vie. Une jeune femme retrouve un père qu'elle n'attendait plus. Une autre vend de la drogue pour le compte de son frère. Ailleurs, deux êtres hantés par la mort se rencontrent. Ce film est à découvrir au Citéa ce mercredi 19 août à 20h et lundi 24 août à 14h30. Autre drame, mais celui-ci nous vient du Danemark et de la Suède avec une touche d'humour noir, The Last Viking. Après 15 ans derrière les barreaux, un braqueur de banque sort de prison et veut récupérer le butin qu'il avait confié à son frère avant son arrestation. Mais ce dernier, convaincu d'être la réincarnation de John Lennon, rien que ça, l'entraîne dans un voyage aussi inattendu qu'improbable. Ce film est à voir en version originale sous-titrée ce jeudi 20 août à 17h et lundi 24 août à 20h. Et pour un film en famille, vous avez le film live action de Vaiana, la légende du bout du monde. Répondant à l'appel de l'océan, Vaiana s'aventure pour la première fois par-delà le récif de son île de Motunui. Accompagnée du célèbre demi-dieu Moï, elle embarque pour un voyage inoubliable destiné à permettre à son peuple de retrouver sa prospérité. Ce film est à voir au Cinéa ce mercredi 19 août à 14h30, vendredi à 20h30, samedi à 17h et dimanche à 10h45. Et puis sinon à l'affiche, vous avez toujours la comédie de Bertrand Hucla et Martin Darondeau de la Comédie Française. Vous avez aussi le film d'aventure à voir en famille, Charlie et les kangourous. Et puis côté action fantastique, l'Odyssée de Christopher Nolan est toujours à l'affiche. Vous pouvez retrouver toute la programmation du Cinéa de Toul. Alors j'allais dire sur le site de la ville de Toul, mais j'ai vu que pour le moment, il n'y a pas forcément les horaires. Il y a les films qui vont passer, mais il n'y a pas forcément les horaires. Mais vous pouvez toujours les voir donc sur www.toul.fr dans la rubrique sport et culture. Mais sinon, vous avez sur le site de Allociné, vous tapez Cinéa de Toul et sur Allociné, vous retrouvez là par contre tous les horaires aussi pour chacun des films pour prévoir votre séance. Et c'est la fin donc de ce Déclic Midi. Dans quelques instants, ce sera un numéro de Décodeur Citoyen, ce sera une rediffusion. Je vous souhaite à toutes et à tous une très bonne journée sur Radio Déclic. 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
1: Bonjour à toutes et à tous et bienvenue dans ce nouveau numéro de Décodeur Citoyen. Aujourd'hui, on va s'intéresser à quoi sert une communauté de communes. Et oui, c'est en rapport avec la question du mois qui était la suivante pour ce mois d'avril. Quelles compétences de votre Comcom connaissez-vous ? Alors, il n'y a pas eu beaucoup de réponses à cette question, donc j'imagine que vous ne connaissez peut-être pas toutes les compétences de votre Comcom. Donc, c'est l'occasion d'en discuter. Nous allons en parler avec le président nouvellement élu de la Comcom du pays de Colombey et du Sud Toulois, Benjamin Voineau, qui va déjà nous parler de son intérêt pour la présidence, pourquoi il s'est porté candidat à cette présidence de la Comcom. Et puis ensuite, nous allons parler ensemble des diverses compétences que possède de la Comcom du pays de Colombey et du Sud Toulois, comme exemple pour nos quatre Comcom. Et après, je vous ferai une petite chronique sur les différentes compétences par rapport aux différentes Comcom. Mais tout d'abord, donc, retrouvons Benjamin Voineau et ce qui lui a donné envie de devenir président de Comcom.
2: Je suis engagé localement depuis 2020 en tant que maire de Colombey. Après, bon, en tant qu'enfant du pays, ce qui m'a motivé, c'est surtout l'envie, en gros, concrètement, d'agir collectivement. Il y a beaucoup de décisions importantes aujourd'hui qui sont prises à l'échelle de l'Interco et ça me paraissait essentiel d'y investir pleinement. Et puis c'est aussi une volonté de rassembler les communes et puis avoir une vision commune pour l'avenir. Voilà un petit peu les motivations.
1: Très bien. Alors, à quoi ça sert exactement une Comcom ? C'est ce qu'on va voir ensemble, mais d'abord, peut-être, on peut redire communauté de communes. Qu'est-ce que ça regroupe exactement ?
2: La communauté de communes, c'est une structure qui permet aux communes, entre guillemets, de travailler ensemble sur des sujets qu'elles ne pourraient pas éventuellement gérer seules, du moins aussi efficacement que regroupées. Ça mutualise les moyens, ça permet de porter des projets à une échelle plus cohérente. Disons que l'objectif, c'est d'apporter des services concrets aux habitants tout en préparant l'avenir du territoire via un projet.
1: Donc par exemple, la Comcom du pays de Colombey du Sud Toulois, elle regroupe combien de communes ?
2: 38, exactement. Ça va de Blénolet-Toul à Aboncou, Courcelles. Donc un territoire assez étendu, mais très rural.
1: Très bien. Et donc il y a plusieurs vice-présidents également qui vous accompagnent.
2: C'est ça. Il y a 6 vice-présidents qui chacun ont leur rôle au sein d'un pôle. Hein. Ça va de l'eau, assainissement, GEMAPI, à l'économie, le social, et puis tout ce qui est travaux, le plan local d'urbanisme intercommunal, hein, puisque aujourd'hui c'est la communauté de communes qui en a la compétence. Voilà, c'est un panel varié de compétences qui sont réunies sur 6 pôles, dont 6 vice-présidents.
1: Donc ces vice-présidents et vous-même sont tous des maires des communes appartenant à la Comcom du Pays de Colombey ?
2: Tout à fait, c'est ça. Donc Colombey-les-Belles, on a Nathalie Aufrère, qui est maire de Vannes-le-Châtel, Emeline Magnier-Caretti, maire d'Alain, on a Xavier Flamand, maire de Tramont, il est adjoint. Il est adjoint, il n'est pas maire, Xavier. Donc on a un adjoint à la commune de Tramont-Saint-André, Xavier Flamand. Mmh. On a Laurence Brocry, maire de Thuillet ou Groseille, et Alain Godard, maire de Gémonville.
1: Très bien, et donc les élections de toutes ces personnes-là, vous incluses du coup aussi, dépendent en fait des élections municipales qui ont eu lieu en mars.
2: Tout à fait, donc en fait, lorsqu'il y a les élections municipales, sont désignés les délégués communautaires. Ces délégués communautaires, qui sont au nombre de 58, vont siéger donc à la communauté de communes, vont y élire le président, les vice-présidents, et vont participer à toutes les décisions lors des conseils communautaires mensuels.
1: Très bien. Donc là, la prochaine réunion, elle a lieu quand ?
2: Le 30, donc essentiellement basée sur les délégations aux services extérieurs, la mise en place des commissions. Voilà, ça va se limiter à ça, un prochain conseil.
1: Oui, c'est le premier depuis les élections, du coup.
2: C'est le premier depuis les élections. On a déjà eu un bureau communautaire hier soir, pour lequel on a pu aussi dégrossir un petit peu le conseil du 30, où vont être présentées 41 délégations aux élus communautaires afin qu'ils puissent se positionner sur les différents organismes auxquels ils voudraient représenter la communauté de communes.
1: Alors, comment est financée une communauté de communes exactement?
2: Alors, la communauté de communes, elle est financée par l'impôt local aussi, au même titre que les mairies. Il y a beaucoup de... on a sur la taxe foncière, il y a la CFE, il y a l'État aussi qui finance. Enfin, c'est tout un ensemble d'organismes du territoire qui financent la communauté de communes. C'est pour ça que souvent les gens pensent que... Quand ils ont leur fiche d'impôt, ils n'ont qu'un seul montant, mais en réalité, si on tourne à la feuille derrière, on se rend compte que, y a une part pour tel organisme, une autre qui est prise par tel organisme. La communauté de communes en fait partie.
1: Très bien. Et quelle est la différence en fait entre une communauté de communes et une communauté d'agglomération? Est-ce que c'est parce que l'une est plus rurale que l'autre?
2: Voilà, je pense que c'est plus une question de taille d'importance. Une métropole comme Nancy va pas gérer le même nombre de. D'habitants que nous en milieu rural où vous voyez on est une communauté de communes de 38 communes mais on représente que 11 500 habitants donc c'est assez petit.
1: Effectivement, mais ça fait quand même du monde à gérer. Alors, justement, oui, on a évoqué, vous l'avez évoqué un petit peu en disant ce que font certains vice-présidents, mais quels sont un peu les services que propose la communauté de communes, qu'elle gère, quels sont les services qu'elle gère?
2: Après, c'est surtout des compétences, hein, on va dire, dans plusieurs domaines essentiels, le développement économique, hein, c'est soutenir l'emploi local, l'installation de nouvelles entreprises. Il y a tout ce qui est service à la population, comme la petite enfance, par exemple, ou certains équipements. On a aussi la gestion des déchets en partenariat avec la Covalonne. Et puis, tout ce qui relève de l'aménagement du territoire, fondamental pour organiser tout le développement. On a également des compétences importantes qui sont l'eau, l'assainissement, par exemple. Ça a été une prise de compétence qui a fait beaucoup parler d'elle parce que, effectivement, voilà, toutes les communes n'ont pas toujours été, on va dire, l'ont pas, comment dire, l'ont pas reçu de la meilleure des manières parce que, voilà, certaines communes avaient une gestion de l'eau et de l'assainissement qui était bonne et aujourd'hui, on a transféré la compétence qui fait qu'ils n'ont plus la main dessus. Donc, ça peut créer quelques petites crispations. Mais je n'ai pas de doute sur le qu'en finalité tout va très bien se passer. Il faut savoir que c'est quand même un enjeu environnemental majeur. Ça implique quand même une gestion technique, c'est des investissements importants. Et là-dessus, il faut avoir une vision à long terme si on veut sécuriser nos ressources et moderniser nos réseaux. Et puis en grande compétence, on va avoir aussi à l'urbanisme, hein, qui depuis 2021, où le PLUI a été voté. Et là, aujourd'hui, on va entrer dans une phase de révision qui va prendre un peu de temps, hein, et qui s'annonce, où il va y avoir un enjeu majeur, du moins. Il faut quand même trouver un équilibre entre le développement, l'accueil des nouveaux habitants. La préservation des espèces naturelles et agricoles, ça va être vraiment un travail collectif avec les communes et les habitants.
1: Justement, le PLUI, comme on l'avait évoqué, c'est quoi exactement? On peut peut-être développer un petit peu aussi cette partie-là.
2: Le PLUI, avant, vous savez, les communes qui avaient la compétence urbanisme avaient un plan local d'urbanisme dédié à sa commune, donc c'est-à-dire qu'elles géraient un petit peu ces espaces. Je dirais même qu'il y avait encore des communes. Pour de très petites communes qui étaient encore en ce qu'ils appelaient en carte. Donc ça, c'est vraiment très ancien. Et pour ceux qui avaient adopté déjà un plan local d'urbanisme, en fait, on a des directives. Hein, le SCOT va définir des priorités et il va falloir derrière que nous, on travaille sur l'aménagement, comme je l'ai dit, pour préserver à la fois, il faut pouvoir accueillir de nouveaux habitants. Donc, il faut garder des surfaces qui permettent, la construction de logements, etc. Mais il faut aussi que de l'autre côté, on préserve le milieu naturel et agricole. Et il faut aussi, qu'on ait un certain équilibre, notamment pour éviter qu'il y ait trop de nouvelles constructions et qu'en contrepartie, on ait des verrues. Je suis toujours dans les centres des communes avec beaucoup de vacances. Donc, il faut limiter la vacance, plutôt de la rénovation du logement ancien pour qu'on qu'on n'ait pas de dents creuses et pouvoir limiter et garder des zones agricoles de jardins assez étendues.
1: Très bien. De toute façon, si on a vraiment la moindre question là-dessus, on peut se renseigner auprès de la Comcom.
2: Bien sûr. Vous pouvez vous renseigner auprès des services de la Comcom qui sont dédiés à chaque pôle, que ce soit l'eau, l'assainissement ou alors le plan local d'urbanisme.
1: Une des compétences aussi supplémentaires de la Comcom du Pays de Colombey et du Sud Toulois, c'est aussi la protection et la mise en valeur de l'environnement.
2: Oui, alors il y a plusieurs partenaires à ce niveau-là, dont l'OANA, qui travaille sur ces sujets-là et puis qui accompagne aussi les équipes à la fois techniques et à la fois les élus. L'amélioration du cadre au niveau de l'environnement.
1: Très bien, est-ce que vous voyez d'autres compétences qu'on n'a pas encore évoquées ?
2: On a déjà évoqué les grosses compétences.
1: Oui.
2: Après, on est plus dans de la gestion courante, et puis de l'aide et du soutien aux communes. En fait, le but, si vous voulez, de tout ça, c'est construire un territoire qui est dynamique, solidaire, durable. Et puis, c'est surtout de garder un lien fort avec les communes et les habitants. Parce que...

0: particulier, hein, ça peut être notamment, par exemple, on va prendre l'exemple tout simple, la révision du PLUI qui va arriver. Les habitants sont invités à travailler dans ces groupes de travail pour justement améliorer leur cadre de vie. Si vous voulez, il y a des commissions. Ces commissions, elles sont réservées aux élus, hein, communaux. Et puis, vous avez les groupes de travail qui sont étendus aussi aux habitants, qui peuvent participer et travailler selon les sujets, si ça les intéresse. Ben voilà, de pouvoir apporter aussi leur pierre à l'édifice.
1: Effectivement. Donc, tout un chacun peut participer à la vie de sa com-com, donc.
0: Exactement. De sa commune et de sa com-com.
1: Oui. Et selon vous, comment évolue un petit peu le rôle des intercommunalités, justement, aujourd'hui?
0: Ben, pour l'instant, là, c'est pas encore exactement comment ça va se passer au niveau du gouvernement. On entend qu'il y aurait éventuellement de grosses baisses au niveau des dotations envers les EPCI. Donc là, pour l'instant, on est plutôt dans une phase d'attente. Et puis, on arrive quand même à une échéance majeure en 2027 avec les élections présidentielles. Ça va aussi peut-être rabattre les cartes sur la façon dont on envisage l'avenir.
1: Très bien. Et vous, alors, en tant que président, quel est un peu votre rôle concret au quotidien ? Si vous savez que 2 semaines que vous l'êtes, mais...
0: Alors là, ça fait que 2 semaines, effectivement. Bon, il y a beaucoup de choses. Il y a, par exemple, bon, la représentation, hein, dans les divers organismes qui sont liés, les partenaires, les acteurs économiques. Et puis, vous avez aussi l'arbitrage. L'arbitrage, comme je vous l'ai expliqué tout à l'heure, donc il y a 6 VP. Les VP, eux, ont chacun leur rôle dans un domaine en particulier. Et le rôle du président, ça va être dans les décisions qu'ils ont prises, d'arbitrer, de conseiller, d'accompagner dans le choix, dans les décisions, avec une vision, qui est celle du projet de territoire qui a été voté il y a 3 ans.
1: Oui, c'est peut-être de gérer aussi les désaccords qu'il peut y avoir entre les élus, par exemple.
0: C'est exactement ça. Ouais, se faire un petit peu le tampon, comme on dit des fois. Avec les communes, et puis essayer de trouver le compromis qui permet à tout le monde d'avancer, de continuer d'améliorer le cadre de vie du territoire.
1: Et donc, du coup, vous êtes élu président donc jusqu'aux prochaines élections municipales, c'est ça ?
0: C'est ça, tout à fait. Les élections communautaires font suite. On dit toujours que c'est un petit peu le troisième tour des municipales.
1: Et donc, qu'est-ce que vous envisagez comme grand défi pour ces 6 années à venir ?
0: Alors, c'est surtout, comme je vous l'ai dit tout à l'heure aussi, on est une toute petite com-com. Donc, le but, c'est de la faire exister, l'améliorer, et puis que dans l'avenir, on ait de beaux projets à la fois sur l'économie, parce que un des enjeux majeurs aujourd'hui, c'est d'attirer aussi de l'entrepreneuriat sur le secteur. Attirer de l'entrepreneuriat, ça permet aussi d'avoir des projets dans l'amélioration du cadre de vie. Donc, les gros enjeux, là, pour l'instant, ça va être de pouvoir faire déjà des économies à l'heure actuelle sur ce qui est déjà engagé pour pouvoir réinvestir dans des nouveaux projets qui permettront aux communes de bien vivre. Comme je l'ai dit, hein, les deux gros enjeux majeurs, ça va être l'eau, l'assainissement et l'urbanisme, là déjà pour les années qui arrivent.
1: Merci beaucoup Benjamin Voineau, président de la communauté de communes du Pays de Colombais et du Sud Toulois. Avant de vous parler donc des différentes compétences qui peuvent varier suivant nos com-com, je voulais vous parler des nouveaux présidents puisqu'ils ont été élus suite donc aux dernières élections municipales. Et il y a eu quelques changements, donc vous venez d'entendre déjà l'un des changements, hein, Benjamin Voineau qui est donc nouvellement président à la com-com du Pays de Colombais et du Sud Toulois. Mais nous avons aussi un nouveau président au Pays du Saint-Ouen puisqu'il s'agit de Philippe Le Pape qui est actuellement aussi maire de Torrey-Liotet. Il a été donc élu à la présidence de la Comcom du Pays du Saint-Ouen. Il y a également un nouveau arrivant à la Comcom de Moselle-Émadon, puisqu'il n'y avait pas d'autres candidats que lui-même d'ailleurs. Hervé Tillard succède donc à Philippe Pinault à la tête de l'intercommunalité.

Et enfin, pour Terre Touloise, il n'y a pas de changement. C'est toujours Fabrice Chartreux qui est président de la Comcom Terre Touloise. Il entame donc un nouveau mandat à la tête de cette Comcom. Voilà pour ce qui l'est des présidents. Et donc, je voulais vous parler un petit peu de des différentes compétences qu'on a pu évoquer avec Benjamin Boineau. Elles ne sont pas forcément les mêmes pour toutes les Comcom. Donc, on va dire qu'il y a un certain socle commun pour toutes les intercommunalités, que ce soit donc la Comcom Terre Touloise, la Comcom du Pays de Colombey et du Sud-Toulois, celle du Pays de du Saint-Ouen et enfin celle de Moselle et Madon. On va dire que à minima, il y a donc un développement économique qui est recherché, l'aménagement du territoire, l'urbanisme, la gestion des déchets, l'eau et l'assainissement, GEMAPI, c'est-à-dire tout ce qui concerne les rivières et les inondations, ainsi que le tourisme. Globalement, c'est ce qui est la base obligatoire renforcée par la loi NOTRe. C'est une loi qui date du 7 août 2015 pour une nouvelle organisation dans le rôle de la région en matière de développement économique notamment. Et donc elle donnait d'autres compétences aux intercommunalités par rapport donc à la région. Là où il y a quand même quelques différences, c'est parce que aussi la Comcom Terre Touloise est une Comcom qu'on pourrait dire plus urbaine. Elle va très loin dans les services à la population comme le transport public avec le réseau Colibri, les équipements de structures comme le centre aquatique, Eau Vive ou encore des crèches, la gestion complète d'eau plus un assainissement et déchets, l'entretien des espaces publics ou encore la politique touristique développée, le service technique mutualisé. Tout cela, vous pouvez retrouver toutes ces compétences sur le site de la Comcom. C'est une intercommunalité très opérationnelle, proche d'une petite agglomération, on va dire. Pour la Comcom de Moselle et Madon, il y a donc les compétences classiques déjà évoquées. Il y a aussi une action environnementale et énergétique et des aires d'accueil des gens du voyage également. C'est un peu moins de services du quotidien que Terre Touloise, mais c'est quand même une interco solide et polyvalente. Pour ce qui est donc de la Comcom du Pays du Saint-Ouen, là on est un peu plus dans le rural, avec une forte orientation habitat avec l'environnement. Donc il y a une aide à la rénovation de logements, notamment les actions auprès des vergers et de paysages ruraux. Il y a également du soutien aux énergies renouvelables et une politique du logement très développée. Elle met donc l'accent sur la qualité de vie, patrimoine et ruralité. Et donc comme on l'a dit aussi pour la Comcom du Pays de Colombey du Sud-Toulois, c'est la ruralité aussi qui est mise en avant. Beaucoup de compétences, hein, il y en a près de 30 et 40, c'est pour ça que nous n'avons pas tout cité avec Benjamin Boineau tout à l'heure, mais elles sont peut-être moins intégrées que comme on peut l'avoir avec Terre Touloise. Il y a aussi toute une action sociale, culturelle et sportive, le périscolaire aussi, l'habitat, le développement économique sans la vacité. Donc il y a une fonction davantage comme une structure de coordination entre communes rurales, c'est ce qui ressortait en tout cas aussi de l'interview de Benjamin Boineau tout à l'heure. Alors, elles ont les mêmes compétences sur le papier, ces quatre Comcom, mais la vraie différence est donc le degré d'intégration, les moyens financiers aussi et les services réellement proposés. Si vous avez la moindre interrogation sur ce que votre communauté de communes a comme compétences, vous pouvez vous tourner vers les différents services. Vous pouvez retrouver toutes les informations sur les différents sites internet des 4 Comcom. N'hésitez pas à vous plonger dedans. C'est intéressant aussi si vous êtes nouvel arrivant sur le territoire Terre de Lorraine. Ça vous permettra un petit peu de plus connaître votre communauté de communes. Et en plus, si vous y intéressez, vous avez vu que donc il y a aussi parfois des groupes de travaux qui sont proposés. Donc votre avis compte énormément pour les présidents et vice-présidents de ces Comcom, n'hésitez pas à le donner. Et c'est la fin de ce décodeur citoyen. Je vous souhaite à toutes et à tous une très bonne journée sur Radio Déclic et n'hésitez pas encore à répondre à la question du mois. Vous avez encore quelques jours avant la prochaine. On termine ce décodeur citoyen en musique avec la chanson Démocratie de HK et les Saltimbanques. Bonne journée.

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0: Eh bien, bonjour à tous, bienvenue sur notre chanson, en compagnie de Brigitte.
1: Bonjour.
0: Et de Mathieu à la technique.
2: Bonjour.
0: Et puis, notre invité, pas si surprise que ça, notre ami Régis Cunin.
3: Bonjour, bonjour. Bah oui, je viens assez souvent finalement.
0: Ah, bah oui, oui, tout à fait.
1: N'oubliez pas qu'il a son rond de serviette.
0: Mais bon, ceci dit, il mange proprement. Régis, tu as carte blanche, donc c'est à toi de jouer, on te laisse faire ce que tu veux.
3: Youpi, je suis bien content. Eh bien, pour cette série, je vous propose peut-être qu'on va appeler cette série À bout de souffle, et je propose que l'on commence par la chanson qui s'appelle À bout de souffle.
0: Eh bien, allons-y.
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1: Claude Nougaro, bien sûr, qui, alors, qui a l'élégance quand même de citer dans sa chanson la musique sur laquelle il a écrit ses paroles, hein, le Blue Rondo à la Turque de Dave Brubeck. Ouais. Il a réussi à le mettre dans son texte. Ouais. C'est bien, hein, quand même, ça. Voilà. Donc vous avez compris que cette série, ça va être des exploits sportifs pour les chanteurs. Hein. Mm-hmm. Voilà. Et donc ça m'a fait penser à ce qu'on appelle des fourches-langues ou des vire-langues. Vous voyez ce que c'est? C'est un chasseur sachant chasser, ce genre de choses. Voilà. Hein. Mm-hmm. Donc j'en ai cherché. Il y en a pas tant que ça finalement, mais j'en ai trouvé une qui me plaît bien, que je connaissais pas. C'est un généreux déjeuner régénérerait des généraux dégénérés.
2: Ah oui.
1: Hein, c'est pas mal.
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1: Ah, vous voilà, c'est ça, exactement.
3: Petit pot de beurre.
1: Ah oui, bien sûr. Eh bien, je suis chez ce cher Serge,
3: si sage et si chaste.
1: Je suis chez ce cher Serge, si sage et si chaste.
3: C'est pas celui-là. Hein. C'est ça que t'attendais. Hein.
1: Oui, je me disais bien que t'allais le dire. Alors, j'en ai une aussi, qu'un peu.
2: Celui-là.
1: Dans un autre
2: c'est
1: genre.
2: C'est qui celui-là?
1: Oui, t'as vu comme elle te parle. Elle parle de toi, bizarrement. Hein. Ouais. J'ai écartons ton carton, car ton carton nous gêne. Et là, je trouve que ça nous rapproche déjà de notre ami Bobby Lapointe, qui est quand même le spécialiste hors concours pour ce genre de choses.
3: Le seul chanteur français sous-titré.
1: Absolument, que dans le film tiré sur le pianiste de Truffaut, par exemple. Hein, voilà. Et donc là, ben, on avait le choix entre plein de chansons. J'ai choisi Takati, t'as quitté.

0: c'est une belle sonnerie.
1: Ça, on peut le dire. Alors, je crois que Bobby Lapointe l'a fait en 1 minute 50, il me semble. Et il fut un temps où je m'entraînais beaucoup et j'avais réussi à descendre à 1 minute 16. Mais bon, je raccourcissais la sonnerie, par exemple, aussi. Ah oui. Hein. Ça faisait plus que... Ça faisait gagner quelques secondes. Alors, Claude Lemel et Alice Donna se sont unis pour faire un certain nombre de chansons, notamment celle qui va suivre, la chanson hypocalorique. Alors là, c'est pareil, je vous propose d'abord peut-être de lire un passage, parce que quand on l'écoute, on n'est pas sûr de tout piger. Donc dans le refrain, je prends la dernière série. Hein. Faut supprimer le pâté, la potée, le potage et les pâtes au gratin, le riz au lait, le riz de veau, le risotto, le riz complet, le lolo du matin... La tarte aux poires, le tartare, le homard, le pommard et la tarte tatin. Faut supprimer la purée, l'apéro, le vouvray, le gevrey chambertin. Et faut se priver de faisante, parmesan, de ragoût, de goulash et de frites. Faut arrêter les pastèques, le rumsteak, le vin cuit, les grands crus et les cuites. J'aime beaucoup ça. Les cornichons de Dijon, le bigorneau de Concarneau et le mou de Matou. Faut supprimer la pistache, le pistou, les poutous, il faut supprimer tout. Et le mironton, le mouton, les croutons, la choucroute et l'étouffe chrétien. 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Là, c'est la version par Alice Donna elle-même. Mais je me souviens que ma chère camarade et collègue appréciée Laurence Becker de Morange en Moselle l'a chantée lors d'une soirée hommage à Claude Lemel et que c'était tout à fait à la hauteur.
2: Bien, bien.
1: Alors là, donc, version par Alice Donna.

0: Voilà, parole de Claude Lebel.
1: Bon, je supprimerai pas tout.
0: Non, non, quand même, ce serait dommage, hein, franchement.
2: Ouais. Bon. Les Poutou, peut-être, s'il s'agit de Philippe Poutou.
0: Oh, le pauvre. Il y en a d'autres à supprimer avant lui, hein, si tu vas par là. Alors tiens, petit exercice pour vous pendant la prochaine chanson. Essayez de trouver des autres titres auxquels que j'aurais pu mettre dans mon programme. Hein, d'accord. Pendant ce temps-là, je vous parle de une chanson qui a deux titres. Le titre officiel, normalement, je crois, c'est Indifférence, mais on le connaît aussi sous le titre La vie d'ici-bas. Alors, au départ, la musique ou la chanson d'origine, c'est Joseph Colombon et Tony Murena, mais les paroles que vous allez entendre, elles sont de André Mainviel, qui habite dans le sud-ouest et qui un jour a rencontré le jazzman Bernard Luba. Et à ce moment-là, ils se sont mis à collaborer pas mal ensemble. André Mainviel, il était lui-même aussi un peu batteur, et donc après, ils ont organisé plein de fêtes, de festivals de musique, etc. là-bas. Et donc, notamment, il s'est mis à écrire ce texte sur cette musique d'origine-là, de Colombo et Murena. Alors, pareil, moi, quand j'écoute la chanson, je comprends pas grand-chose. Hein. Donc là, il y a par exemple...
1: Ça va bien avec le texte.
0: Oui, ouais, c'est ça. Donc il y a le... Et si c'était ça la vie, et si on nous l'avait pas dit, l'épique époque aussi va de l'avant, l'aventure est là. Allez, dis-le nous donc, dis dans des mots doux, au doux désir ici, efficace étape à passer. 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Ah oui. Donc là, même avec le texte sous les yeux, je pourrais pas vous dire.
2: Mais ce même que là, je comprends pas tout.
0: Au Meinado, à Questo Cop, t'en sortiras pas comme Marco. Oh, et si c'était dommage, etc. Oui, oui, c'est vrai que même avec le texte sous les yeux, il faut déjà remettre les mots dans l'ordre, essayer de comprendre un peu le sens caché, mais vous allez voir surtout, c'est que ça sonne. Et alors là, j'ai la version d'une chanteuse que je trouvais pas tendre qui s'appelle Louise Perret et qui notamment fait partie d'un duo qui s'appelle Melconi Project avec son guitariste dont j'ai oublié le nom, peut-être que Mathieu pourra nous le dire sur la pochette. Tu trouves ça, Mathieu?
1: Mathieu,
0: oui. Alors
3: c'est indiqué Guan K.U.
0: Oui, c'est ça, voilà, c'est ça. Voilà, exactement. Alors donc, voilà, on va écouter cette version par Louise Perret, Melconi Project.

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0: Alors là, oui, hein, à bout de souffle, vraiment. Hein. C'est assez fantastique, parce que déjà, elle est d'une justesse incroyable, malgré ses acrobaties vocales. Hein. Et bon, ça aurait été dommage de pas...
1: Et linguistique.
0: Et linguistique, tout à fait. Il y a un moment, on aurait dit que c'était Tico Tico par-ci, non ? Je sais pas, ça vous a pas fait ces trucs-là, vous ?
1: Oui, c'est ça.
0: Et ça aurait été dommage de pas citer Gwen Kahu, aussi son guitariste, parce que lui aussi, au niveau technique, il suit, hein. Ouais. Voilà, donc, La vie d'ici-bas ou Indifférence par Melconi Project. Et moi, je l'ai vu en spectacle, ben, je l'avais programmé à Jarny, dans notre festival. Et elle fait aussi des super Charles Trenet. Hein, je me souviens de Fleur Bleue qui était vraiment aérien comme il se doit. Alors, eh bien, attention, c'est pas fini, parce que là, on arrive à notre cher, enfin celui qui m'est particulièrement cher, qui est notre Boris Vian, qui a, lui aussi a tout inventé, tout fait avant tout le monde. Hein. Et oui. Alors,
2: je vois, tu veux en venir.
0: Eh ben, il s'est inspiré directement de la marche turque de Mozart. Et il nous en a fait une sorte de mélange avec un cha-cha-cha. Et alors, c'est pareil. Si on n'a pas le texte sous les yeux, moi je me mets au défi de comprendre grand chose. On va entendre une version qui est par Denise Benoît, que je ne connaissais pas du tout. Je vois que sur le livre qui est édité chez Christian Bourgois, hein, qui est Les chansons de Boris Vian, hein, il y en a 438 ou 458, je ne sais plus, un truc comme ça. Elle est surnommée Denise Speedy Benoît. Alors, je vous donne pareil, hein, je vous dis un petit peu le début. 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Etc, etc. Voilà, donc les paroles sont de Boris Vian, la musique est de Wolfgang Amadeus Mozart et c'est interprété par Denise Benoît.
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2: Combien de prises pour l'enregistrer?
1: Je me le demande. C'est... C'en est presque inquiétant d'entendre ça. Alors, eh ben, écoutez, je pense qu'on a encore le temps de pouvoir faire notre série avec ben, Gilles Vigneault. Parce que lui aussi, hein, quand même, il en a un bon paquet comme ça. Alors, pareil, il y en a une où moi, sans les paroles, je comprends pas ce qu'il dit. C'est la danse à Saint-Didon. Vous voyez ce que c'est?
3: Samedi soir
1: à Saint-Didon, exactement. Samedi soir à Saint-Didon même. Il n'y avait pas grand-chose à faire. On a dit, on fait une danse, on va danser chez Bibi. On s'est trouvé un violon, un salon des partenaires. Puis là, la soirée commence, c'était vers 7h30. Entrez mesdames, entrez messieurs, Marianne a ses belles robes et puis Roland a ses yeux bleus. Yvonne a mis ses souliers blancs, son décolleté puis ses beaux gants. Ça aime à faire les choses en grand, ça vient d'arriver du couvent. Il y a aussi Jean-Marie, mon cousin, puis mon ami. Il y a que ça que je comprenais dans la chanson. Qui a mis sa belle habille avec ses petits souliers vernis. Ouais. Le v'là mis, comme on dit, comme un commis voyageur. Quand on danse à Saint-Didon, c'est pas pour les embrassages. C'est au réel, puis ça va vite. Il faut pas passer les pas. Il faut bien suivre le violon. Si vous voulez pas être sage, aussi bien partir tout de suite. Il y a ni le temps, ni place pour ça. Etc, etc. Voilà, donc, Gilles Vigneault, la danse à Saint-Didon. Youhouhou!

0: Voilà. C'était notre cher Gilles Vigneault, toujours en forme, hein, malgré son grand âge.
1: Oui. Enfin, là, il est moins âgé, là.
0: Il n'était pas en direct dans le studio, chers auditeurs, on doit vous avouer la vérité. Bon, ben écoutez, on va reprendre notre souffle maintenant, hein.
1: Oui, ça y est, c'est fini.
0: Ah bah oui, c'est fini.
2: Mais il y a de quoi faire encore. Tu nous avais demandé des chansons.
0: Oui.
2: Alors, moi j'ai trouvé celle-ci. Ça parle de médicaments.
0: Elle le montre.
2: C'est Ginette Garcin.
0: Ah oui, j'y avais pensé à celle-là, tout à fait. Oui.
2: Du trisilicate andrique, de magnésium, du cadrisu. Et puis ça se termine par. En capsule.
0: Oui, j'y avais pensé à celle-là, mais
1: il y a une chanson plus récente de Jean-Michel Piton, ça s'appelle En lit étant. Étant comme l'étang. Plouf.
0: Oui.
1: Et donc là, ça vaut le coup aussi de tendre l'oreille.
0: Ok, on ira écouter ça.
2: Et puis, il y a effectivement une chanson de Christine Delaroche où elle dit sur un air de valse, je n'aurais pas dû chanter cette chanson-là. Nanana, nanana, nanana, nanana, mais je ne trouve pas le titre.
0: Même pas sur Internet, incroyable.
1: Et puis, il y a Ouvreur, je ne suis pas bien portant.
0: Oui, évidemment. Oui,
1: plus connu.
0: Oui.
2: Et puis, la valse à mille temps de Brel.
0: Brel, voilà. On a de quoi faire une seconde émission.
1: Parce qu'on peut en faire plus de deux. Eh bien, merci et puis bonne continuation.
0: C'est ça.
2: Bonne année.
0: Bon retour.
2: Noël.
1: On se retrouve.
2: On pourra mettre
1: attention
2: cette
1: aux
2: émission
1: bouteillages.
2: On
1: se retrouve donc
2: saison.
1: Sur notre arbre chanson dans une prochaine émission. Merci à Mathieu, à la technique.
0: Bah, moi, je vais revenir du coup.
1: Merci Régis. Bah, tu reviens quand tu veux.
0: Bah, d'accord, la prochaine fois.
1: Pas de soucis. À bientôt.
2: Salut.

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1: Si vous ne savez pas quoi faire ce week-end, il y a le 41e championnat de France de caisse à savon sportif au Val d'Ajol, dans les Vosges. Je sais que ça fait un peu loin pour vos auditeurs, mais n'hésitez pas quand même à faire le chemin s'il fait beau, bien sûr.

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0: de l'ineffable propension qu'ont les Lorrains à oublier le prénom de leur interlocuteur. Exemple.
1: Comment que c'est, gros?

0: mesdemoiselles, messieurs, quoique tout le monde ne soit pas encore arrivé, on attend encore du public assez tard, je commence quand même. Tant pis pour les retardataires, la prochaine fois, ils arriveront à l'heure.
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que si j'ai fait venir toutes ces personnalités, eh bien c'est pour que vous vous rendiez compte des contradictions qu'il y a entre les idées, les systèmes, les théories, les pays, les drapeaux. Enfin, j'espère que vous n'avez rien compris.

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0: Et bonjour à toutes et à tous et bienvenue sur Radio Déclic. Merci si vous nous rejoignez. J'espère que vous passez une très belle journée. C'est l'heure de votre émission Déclic Midi dont voici l'édition du mardi 18 août. Et qu'est-ce qui vous attend dans cette édition? Eh bien, on va parler des méga bassines. On va faire un bilan du rendement de ces fameuses bassines durant cet été. Nous allons recevoir un invité, un cosplay thérapeute qui va nous expliquer en quoi ça consiste. Geoffrey Rousseau, bonjour.
2: Bonjour.
0: Donc vous allez nous expliquer tout cela dans quelques instants. Peut-être que vous l'avez déjà croisé sur notamment les marchés de Toul avec d'étranges costumes qui plaisent autant aux enfants qu'aux adultes. On aura aussi l'agenda cinéma et bien sûr nous avons aussi notre chère Lucie. Bonjour Lucie.
3: Bonjour Élise.
0: Comment vas-tu?
3: Bah écoute, très bien, il y a un petit peu de soleil, là ça fait plaisir.
0: Oui effectivement, c'est un peu grisâtre ce matin mais j'ai envie de dire ça fait du bien aussi qu'il fasse
3: oui,
0: un
3: clair.
0: Peu frais. Alors nous allons aussi avoir une petite invitée de surprise derrière toi qui se cache peut-être.
3: Oui.
0: Il y a Inde aussi qui est parmi nous.
4: Mais tu peux venir dire bonjour.
0: Elle ne veut pas dire bonjour. Dis bonjour aux auditeurs.
3: Bonjour,
0: bonjour Inde. Avec toi Lucie, eh bien, nous allons avoir le Flash Info. Et justement, on va commencer par ça.
3: Et oui, et je commence tout de suite. Donc, tout d'abord, les fumées des incendies belges ont une incidence dans notre région. La Meuse et la Meurthe-et-Moselle ont dépassé le seuil d'alerte de niveau 1 pour la qualité de l'air. Le panache de fumée pourrait entraîner des pollutions aux particules fines capables de s'infiltrer dans le système respiratoire. Les relevés de l'air d'Atmo Grand Est sont normaux, mais ils placent les deux régions en alerte pour prévenir l'évolution de la fumée. Je vous conseille d'aller lire l'article de l'Est républicain pour en savoir plus. Un parcours de santé près de l'étang de Colombey-les-Belles a été mis en place. La parcelle en triboulot est maintenant aménagée à proximité de l'étang communé, de l'étang du Chéré. Pardon. 10 degrés. J'articule très mal aujourd'hui. 10 agrès ont été installés sur la partie haute de la parcelle. La dernière phase des travaux sera menée pendant la dernière semaine d'août pour nettoyer le site autour des agrès. Pareil, référez-vous à l'Est républicain. La COP17 s'est ouverte en Mongolie hier et durera jusqu'au 28 août. Elle vise à freiner la dégradation des terres causée par la sécheresse et les activités humaines. La désertification est un phénomène qui progresse dans de nombreux pays, dont la France. Les régions françaises les plus touchées sont la Corse du Sud, la Réunion, la Guadeloupe et Mayotte. En attendant qu'une décision soit prise pour aider à survivre au réchauffement climatique partout dans le monde, je vous invite à lire l'article de Reporters sur le sujet. Et comme dernière actualité pour terminer ce flash info, Netanyahou et Kushner envisagent une supervision militaire pour le désarmement du Hamas. Selon eux, la démilitarisation de l'enclave palestinienne devrait commencer par la remise des armes du Hamas sous la supervision d'un général états-unien. Jared Kushner espère un désarmement en 30 jours. Netanyahou avait rejeté le plan états-unien de sortie de guerre dans la bande de Gaza alors que le Hamas avait accepté ce plan et donc son désarmement progressif avec un retrait israélien de l'enclave palestinienne. Un peu de météo maintenant. Aujourd'hui, à Toul et Colombey-les-Belles, il fera 26 degrés et 27 degrés à Saxoncion, le tout agrémenté de petits nuages. Et demain, il fera 29 degrés et il pleuvra, donc couvrez-vous bien.
0: Et oui, on n'oublie pas son parapluie. On va passer maintenant à la chronique du jour. 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
0: Et nous allons parler des méga bassines aujourd'hui, un sujet qui fait polémique depuis de nombreuses années maintenant. Deux médias notamment s'intéressent à leur rendement en cet été caniculaire. Le média Reporter et le média Bon Pote. Je vais me servir d'articles qu'ils ont écrits et que je vous conseille vivement de lire. Mais avant, je reviens sur la définition d'une méga bassine. Alors il s'agit d'une retenue d'eau à ciel ouvert dont le fond est imperméable et dont la taille peut être équivalent à 10 terrains de football. Cette ces retenues ne sont pas alimentées par l'eau de pluie, mais par des pompes situées dans le sol et plus précisément dans les nappes phréatiques superficielles. Ces retenues d'eau sont alimentées en hiver pour être utilisées en été et irriguer les cultures. Pour les écologistes, c'est une aberration. Pour les agriculteurs, c'est une solution qui peut sauver leur production. Cette solution est défendue par le syndicat agricole majoritaire FNSEA et par un large bloc politique réunissant l'extrême droite, la droite et la majorité présidentielle. Ce bloc vient d'ailleurs de voter il y a quelques jours une loi d'urgence agricole pour faciliter notamment la construction d'ouvrages de stockage de l'eau. Cette loi prévoit le doublement de stockage d'eau d'ici 2035. Mais qu'en est-il des dizaines de bassines déjà construites ? Prenons déjà exemple de Sainte-Soline dans les Deux-Sèvres qui a fait polémique depuis de nombreuses années. Cette réserve d'eau a vu ses stocks intégralement évaporés par les fortes chaleurs de cet été. C'est un signe assez révélateur de la fragilité des méga-bassines face au changement climatique. Depuis décembre 2024, cette méga-bassine est interdite de remplissage et d'utilisation. Mais sa réserve de substitution s'était vue partiellement remplie par les pluies hivernales à hauteur de 50 000 mètres cubes. C'est un volume conséquent. Pourtant, il s'est évaporé ce volume dès les deux premières canicules. Selon Reporters, rien qu'entre le 15 juin et le 20 juillet, 40 mètres cubes se sont évaporés. 40 000 mètres cubes, pardon, se sont évaporés. Donc c'est quand même un chiffre énorme. Il s'agit de la consommation annuelle de plus de 900 personnes. Le média Bon Pote prend exemple d'autres méga-bassines, elles aussi quasiment vides à cause des canicules successives. Celle de Prière, par exemple, est vide depuis le 7 août. Celle d'Épanne risque de l'être d'ici quelques jours. Beaucoup de réserves ne comptent plus que quelques dizaines de milliers de mètres cubes d'eau. Au final, cela donne donc un paradoxe. Pour sécuriser l'accès à l'eau, les agriculteurs construisent davantage de bassines qui subissent des taux d'évaporation tels qu'elles contribuent in fine au manque d'eau. Alors, je vous invite à lire les différents articles qui allaient encore beaucoup plus loin pour ce qu'on peut trouver sur ces méga-bassines. C'est très intéressant comme sujet. Et en plus, c'est d'actualité, donc, puisqu'avec cette nouvelle loi qui a été adoptée, eh bien, d'autres méga-bassines vont voir le jour. Et on pourrait y consacrer finalement une émission entière. Et j'aimerais savoir un petit peu ce que, autour de la table, vous en pensez. Est-ce que l'un d'entre vous veut parler, peut-être notre invité, Geoffrey Rousseau?
2: Alors moi j'étais à la base fils d'agriculteur dans le sud et du coup moi les méga bassines j'ai pas connu hein. Mais on se servait dans la rivière du Vidour le tout ça, donc une rivière qui est à côté de chez nous. Du coup ce qui se passait souvent, donc le Vidour, sachant que c'était une terre de limon qu'on avait, on avait souvent des pollutions dans l'eau. Donc il fallait traiter l'eau, tout ça, donc on avait des petits soucis par rapport à ça. Est-ce que je me demande si la méga-bassine va être vraiment une solution sur le long terme ou pas?
0: C'est ça, effectivement, on peut se poser la question, parce que les canicules, on sait que dans le long terme, on va en avoir encore. Donc de l'eau qui s'évapore, est-ce vraiment utile? Pas vraiment. Et toi, Lucie, qu'en penses-tu?
5: Moi, je suis complètement contre. Je suis complètement contre parce qu'on voit bien déjà que c'est une aberration écologique de garder autant d'eau à un endroit alors que l'évaporation, visiblement, est quasi complète, voire complète. Et au-delà de ça, il faut voir quels agriculteurs ça sert, parce que a priori, les petits agriculteurs sont pas forcément concernés par le partage de l'eau des méga-bassines. Ça va être plutôt les grosses structures d'agriculture, d'élevage de masse et tout ça, par exemple, enfin agriculture de masse. Et pour moi, c'est un problème parce que du coup, on devrait justement tendre vers quelque chose de plus petit au niveau des structures pour mieux respecter l'environnement, etc. Et là, c'est pas du tout ce qui se passe. Et les méga-bassines, elles encouragent ça aussi. Donc voilà, moi je suis complètement contre.
0: Eh ben, merci beaucoup pour vos avis. Alors effectivement, je peux juste rappeler que les pro-bassines ont on va dire, plutôt raison sur un point essentiel. Le stockage hivernal peut être un moyen rationnel de réduire les prélèvements en période de sécheresse. C'est vrai que ce serait dommage de perdre l'eau qu'on avait en hiver, de pas s'en servir. Mais par contre, on va dire que les anti-bassines ont quand même raison aussi sur un autre point. Le stockage ne doit pas servir de prétexte pour ne pas transformer l'agriculture, l'adapter finalement au réchauffement climatique et réduire durablement sa consommation d'eau. Car effectivement, l'agriculture consomme énormément d'eau. Ouais.
5: Après, juste si je peux me permettre, oui. Tu définissais en plus la mégabassine comme quelque chose qui pompait dans les nappes phréatiques.
0: C'est ça.
5: Qui stocke déjà naturellement l'eau de l'hiver. Donc c'est ça n'a aucun sens.
0: Alors c'est voilà. Les nappes phréatiques superficielles. Hein. Je n'ai pas été creusée jusqu'à voir la différence entre une superficielle et une pas superficielle. Mais effectivement, quel est l'intérêt de la sortir de l'eau c'est une très bonne question. Si ce n'est pour la laisser s'évaporer.
2: C'est ça. Est-ce que moi je peux poser une question?
0: Oui, j'espère avoir la réponse.
2: Non, c'est par rapport. Il y a très longtemps un désastre écologique vous en avez peut-être entendu parler, la mer d'Aral.
0: Peut-être expliquer pour les auditeurs qui n'en ont pas entendu parler.
2: Alors, la mer d'Aral, c'était en Afrique, ils avaient une petite rivière qui était. Et ils pouvaient pêcher, tout ça, et à un moment donné, ils ont eu l'idée de planter du coton. Et cette idée-là était bonne sur le début parce que ça les a aidés à survivre tout ça, mais bien sûr détourner la rivière complète tout ça, le coton mange beaucoup d'eau. Et ça revient, j'ai l'impression qu'on va avoir le même sujet par rapport avec les méga bassines tout ça au bout d'un certain moment. C'est-à-dire que on va détourner de l'eau pour avoir un peu plus d'eau tout ça et arriver à une sécheresse totale complète. Et c'est pas le but. De ressembler à ça, quoi.
0: Et effectivement, c'est un très bon exemple que vous nous servez là. Et effectivement, on s'y profile finalement. Et puis, c'est vrai que la sécheresse arrive de plus en plus tôt par chez nous, j'ai l'impression. Enfin, j'ai l'impression que chaque année, je l'annonce plus tôt que prévu. Et il faut s'attendre de toute façon à ce qu'on ait des chaleurs caniculaires. Limite, ça sera un peu, comme on dit, notre dernier été où il fera un peu frais, entre guillemets. En tout cas, c'est tout un sujet très vaste sur lequel on pourrait en discuter un bon moment. Si les auditeurs ont envie de nous donner votre avis, vous n'hésitez pas à vous saisir de votre téléphone. Hein, vous pouvez nous appeler avec la Déclic Box. C'est un service gratuit. Il vous suffit d'appeler le 03 83 69 90 90. C'est bien ça, Lucie. J'ai plus le numéro sous les yeux. Et j'ai l'impression. Non, c'est 03 83 63 90 90. Je m'étais trompée d'un chiffre. Ça ne va pas si vous appelez quelqu'un d'autre pour déposer votre Déclic Box. C'est pas grave, Lucie. Tu l'as droit devant les yeux, en fait. Donc du coup, appelez le 03 83 63 90 90, vous faites le choix 2 et vous tombez donc sur notre répondeur où vous pouvez laisser un message et réagir donc à cette actualité-là pardon, ou à une toute autre, donner votre avis, un coup de cœur, un coup de gueule, une envie de musique que vous voulez passer, un événement qui se passe près de chez vous que vous voulez mettre en avant. Voilà, n'hésitez pas à vous servir de ce service totalement gratuit, car une fois que vous avez raccroché, nous en fait on diffuse votre information, votre coup de cœur, coup de gueule sur nos ondes à différents moments de la journée. Ça parvient comme ça aux oreilles des autres auditeurs. Donc, on va poursuivre justement, parce qu'avec notre invité, on ne sait toujours pas ce que c'est un cosplay thérapeutique. On va le savoir dans quelques secondes. 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
0: Et donc, nous retrouvons Geoffrey Rousseau, un habitant de Fougue, qui va nous parler du cosplay thérapeutique. C'est ce qu'il pratique maintenant depuis quelques temps. Alors, racontez-nous un petit peu, justement, qu'est-ce qui se cache derrière ce mot cosplay thérapeutique? Qu'est-ce que c'est?
2: Alors, le cosplay, c'est déjà l'art de se déguiser, de s'habiller en personnage. Donc, les cosplayers, par exemple, il y en a qui vont se déguiser en Tom et Jerry, donc, ou Tom ou Jerry, voilà, et... Ça rappelle des âmes d'enfance, du coup. Ça va rappeler à l'adulte ce qui est dans l'enfance, donc des peluches, tout ça. Et du coup, par rapport à cette thérapie, il y a par rapport à un déclic avec la personne, c'est-à-dire elle va pas se sentir jugée et elle va pouvoir ou témoigner quelque chose, si c'est un enfant, ou un adulte va pouvoir faire des câlins sans se sentir jugé et décrocher émotionnellement des choses qu'il a dans sa tête.
0: D'accord, donc là vous avez reçu des personnes comme ça, vous les recevez où, ça se passe où
2: Des fois sur les marchés, et des fois dans les salons thérapeutiques, ça dépend.
0: D'accord, ouais. Et est-ce que vous avez suivi une formation spécifique pour ça?
2: Il n'y a pas de formation, c'est ça. Ben, j'aimerais qu'il y en ait une un jour pour faire former des professionnels sur ça.
0: Peut-être qu'un jour vous serez formateur alors. Très bien, alors comment ça se passe? Donc les gens viennent vous voir et ils se confient en fait à vous, à la peluche qui est en face en fait.
2: C'est ça. Parce que si je fais l'expérience au contraire, quand je suis un être humain simple, ils veulent pas parler parce qu'ils ont peur d'être jugés. Que quand ils voient une peluche, ça n'a pas d'état d'âme, ça ne réfléchit pas pour eux, donc on peut témoigner tout ce qu'ils veulent.
0: Et comment ça vous est venu à l'esprit de devenir cosplay thérapeutique?
2: Quand j'ai vu les clowns dans les hôpitaux, tout simplement pour les enfants malades, tout ça, j'ai dit, mais ça peut être une branche qui peut être à travailler. Et du coup, on peut en venir à faire des choses comme ça.
0: Et vous avez donc deux costumes différents. Alors, expliquez aux auditeurs en quoi ils consistent.
2: Alors, j'ai un qui c'est un bébé dragon qui s'appelle Flanèche. Donc, c'est un bébé dragon qui va attirer tout ce qui est côté attendrissant, amour, compassion, tout ça. Ce qui fait que la personne qui va être, par rapport à cette figure de personnage, elle va plutôt avoir envie de faire des câlins, se faire cajoler, tout ça. Du coup, par rapport à Flanèche, il y a un comportement, ça reste très enfantin. Donc, tous les enfants sont très attirés par le bébé dragon plus facilement.
0: Voilà. D'accord. Et l'autre, c'est...
2: L'autre, c'est Foxstar 54000, il s'appelle.
0: Ah oui.
2: Tout simplement, je l'appelais 54000, c'était pour fêter mon arrivée à Meurthe-et-Moselle.
0: Et parce que, comme vous l'avez dit tout à l'heure, vous venez du Sud.
2: Ouais.
0: D'accord. Et lui, il ressemble à quoi?
2: Alors, c'est un petit renard qui a sur ses manches et sa queue LGBT. Donc, il a tous les drapeaux, le drapeau LGBT complet. Et il a le sens aussi de dire qu'on n'a pas d'identité sexuelle, on s'en fout de l'identité sexuelle. On est ce qu'on est, on doit apprendre à s'accepter ce qu'on est et pas réfléchir à ce qu'on doit faire ou pas, quoi. Si on a envie de faire un câlin, on fait un câlin, on n'a pas... c'est comme ça, quoi.
0: Et donc ces personnages, on peut les retrouver alors notamment au marché de Toul. Donc vous avez tout un stand là-bas et vous avez même aussi des casquettes, t-shirts, mugs.
2: Ouais, autocollants aussi. Et du coup, par rapport à tout ça, donc on peut me retrouver à Toul normalement les mercredis. Le vendredi, ce sera jusqu'à la fin de l'été. Voilà. Après, là, jeudi, je vais partir à un lac à 1h47 d'ici.
0: Lac du Der, peut-être?
2: Non.
0: Non.
2: C'est un camping, en même
0: temps. Ah oui, d'accord. Bon, je ne sais pas, désolé.
2: C'est pas grave, mais c'est, de toute façon, ça fait loin pour les gens d'ici, quoi.
0: Oui.
2: Voilà. Et du coup, il y a certains campings qui m'ont dit que peut-être qu'en 2027, ils me prendraient tout ça pour me faire des animations. Le camping que vous m'avez dit, ils ont dit que non, ils n'avaient que des personnages et presque.
0: D'accord, oui, ouais. C'est peut-être pas le même public, effectivement. Ouais. Et on peut vous trouver même aussi, par exemple, à Nigloland, hein. Vous allez y être...
2: Je vais y être peut-être ce dimanche. J'ai déjà ma place, tout ça, mais après, à Nigloland, je sais qu'il n'y a pas de souci, ils m'acceptent facilement, tout ça.
0: Et vous faites aussi des prestations, par exemple des goûters d'anniversaire ou ce type d'événement?
2: Alors, je peux faire les goûters d'anniversaire dans les lieux privés, ce qu'on appelle, donc chez la personne directement, ou directement, si elle veut que ce soit dans un McDo, tout ça, ou pas dans un lieu privé, je peux le faire aussi.
0: D'accord.
2: Mais il faudra que la personne prévoie avec le McDo un lieu privatisé, tout ça, bien sûr, parce que...
0: Oui, effectivement. Et pour en revenir sur le marché, donc vous avez un stand avec, comme on l'a dit, des goodies avec t-shirts, casquettes, à l'effigie des deux mascottes. Comment ils ont été créés, ces dessins, avec quelqu'un, c'est ça?
2: Alors, la personne qui a fait mes dessins s'appelle Miozetti. Et en fait, elle est vers Lunéville. Donc, c'est quelqu'un qui est pas très loin de chez nous.
0: Oui, oui.
2: Voilà. Donc, du coup, Et à la base, c'est la seule personne qui a osé faire un bébé dragon, parce que tout ce qui est dans le fandom Fury, tout ce qui est à BDL, sont mal vus.
0: Alors, il faudra peut-être dire un peu les sigles. Qu'est-ce que c'est BDL ?
2: Alors, c'est les sigles en soi-même, je ne connais pas, mais je sais comment l'expliquer plutôt. C'est des adultes plutôt qui ont des attraits de comportement d'enfant.
0: D'accord.
2: C'est-à-dire les gens qui ont un attrait par rapport à mettre des couches, tout ça, mais parce qu'ils ont un plaisir à le mettre. Mais ça veut pas dire que, par exemple, la personne doit être jugée par rapport à ça.
0: Et c'est surtout sa vie privée. Comme vous l'aviez dit, voilà. D'accord. Et Fury, peut-être expliquer aussi ce que c'est.
2: Alors, Fury, en anglais, ça s'écrit F-U-2-R-Y, et ça veut dire poilu, en français. Tout simplement, les furies, ce sont des animaux anthropomorphiques, donc qu'on leur donne ou le sens de la parole ou pas, bien sûr. Anthropomorphiques, c'est-à-dire qu'ils ont des comportements humanoïdes.
0: D'accord. Donc c'est pas forcément des renards, ça peut être n'importe quel animal.
2: Un dragon, tout ce que vous voulez.
0: Voilà.
2: Un chien, un chat.
0: Voilà. Tous les animaux possibles.
2: Voilà, c'est ça.
0: Très bien. Alors, c'est vrai qu'il y a. Donc, on peut voir sur le marché, on l'a pu voir par exemple cet été notamment. Et c'est vrai que des fois, il y a des adultes qui vous posent la question, est-ce que vous n'avez pas trop chaud ? Et j'ai bien aimé votre réponse là-dessus, parce que moi-même, je voulais poser si vous n'aviez pas trop chaud avec ces costumes.
2: Alors, la question est très simple. Pour moi, c'est quand vous avez vu d'autres mascottes, je ne sais plus que j'avais pris.
0: Casimir, oui.
2: Voilà, Casimir, un exemple. Quand vous avez vu Casimir, est-ce que c'était la première question que vous lui avez posée ?
0: Sûrement que non, effectivement.
2: Ouais. À cet âge-là, vous étiez émerveillé. Oh, Casimir, voilà. Pas plus, quoi.
0: Oui, quand on est enfant, on ne se dit pas qu'il y a quelqu'un dedans.
2: Ouais. C'est après de dire qu'il y a un adulte qui est dedans, ça va casser la magie pour l'enfant. C'est ça qui est dommage.
0: Donc là, effectivement, si vous allez sur le marché, non, il n'y a personne dedans. C'est vraiment les vrais animaux qui seront devant vous. Alors, avant de reparler un peu des dates et tout, aussi, vous faites de la musique.
2: Oui.
0: On va écouter un petit extrait que va nous lancer Lucie. C'est Junior qui dort, donc avec votre pseudo Pierrot.

0: tout écouté, effectivement, on va commencer à s'endormir avec lui. Alors, Junior, c'était le nom de votre chien.
1: Oui, c'était un chouchou.
0: Et c'est lui qu'on entend ronfler ?
1: Oui.
0: Donc cette chanson, enfin cette musique, vous l'aviez composée en pensant, enfin voilà, quand vous dites tiens, il dort, je vais faire une musique. Ouais. Et qu'est-ce qu'on entend comme instrument derrière ?
1: Alors c'est le kalimba, il s'appelle.
0: C'est quoi comme instrument ?
1: Ça s'appelle le piano à pouce. Et c'est en fait un petit instrument avec des petites clayettes. Mais c'est pas plus gros que ça. Mmh. Et on joue. Et c'est le même instrument qui a fait aussi, vous savez, les. Et c'est le même instrument qui a fait aussi, vous savez, les boîtes à musique.
0: D'accord, oui.
1: Quand vous voyez les boîtes à musique et la danseuse tourner, c'est le même son que vous avez.
0: D'accord, oui, c'est vrai que c'est un petit son mélodieux comme ça. Et alors, toutes vos chansons que vous composez, c'est avec cet instrument ?
1: Alors, il y en a eu 5 avec cet instrument-là. Et il y en a eu

0: enfin deux autres avec un autre instrument, le tandrum qui s'appelle, que c'est une sorte d'instrument à percussion aussi, mais tambour plutôt.
1: D'accord, alors là, la chanson qu'on écoute, Junior qui dort, c'est, elle dure 4 minutes si on la trouve sur les plateformes, mais sinon elle dure, je crois, bien plus longtemps. Hein.
0: Ouais, 3 heures.
1: Ça fait un petit peu, effectivement, mais c'est vrai, ça fait une musique en plus en continu comme ça, une musique qu'on peut écouter pendant quand on travaille ou quand pour se reposer, pour faire une sieste, qui peut faire 3 heures du coup, pour le coup, si on s'endort vraiment. Donc c'est vraiment à chaque fois des musiques comme ça apaisantes.
0: Oui. Bien choisi tout ça, et en plus, je les ai mis sur les fréquences qu'il faut pour les personnes. Parce qu'il y a des fréquences à respecter quand on est un peu dans le métier. Et du coup, chaque fréquence a été mise et enregistrée avec un studio d'enregistrement.
1: D'accord. Okay.
0: Donc, l'instrument de musique de base, bon, ils ne l'ont pas modifié. J'ai dit qu'ils le laissaient tel que. Mais les fonds sonores qu'on a, tout ça, avec mon chien qui dort, qui ronfle un petit peu, tout ça, ben c'est... Ils n'ont pas modifié non plus ça, mais ils ont mis les autres fonds, le bris blanc, le bris rose, tout ça, s'il y en a, c'est du rajout.
1: D'accord.
0: Parce qu'on ne peut pas non plus, si on aurait gardé que l'instrument tout seul, ça aurait été un peu plat.
1: Oui, effectivement. Et donc, si on veut retrouver les autres morceaux que vous avez faits, on peut vous retrouver comment exactement?
0: Alors, sur Shazam, si vous tapez directement Pierrot, donc ça s'écrit P-I-E-2-R-E-A-U, sur Shazam déjà on a des... et sur les plateformes de distribution on me retrouve aussi, la plupart.
1: Très bien, et sinon pour vous retrouver donc sur les marchés ou ailleurs, comment on peut un peu se tenir au courant de vos actualités? Est-ce que vous avez un Facebook, vous avez des Instagram?
0: Alors j'ai un Facebook, j'ai un Instagram aussi, mais je ne parle pas de mes actualités sur ça. J'ai plutôt un site e-commerce où je parle un peu de mes actualités sur le site.
1: Et c'est quoi l'adresse du site?
0: Alors il suffit de juste taper Rousseau Geoffrey Shopify. Directement, il y aura écrit Pierrot Zen Music, et c'est le site directement officiel.
1: D'accord, donc on pourra retrouver les goodies qu'on voit sur le marché, par exemple.
0: C'est ça.
1: Et bah très bien. Et surtout que c'est des, vous me l'aviez dit tout à l'heure, c'est éco-responsable en plus. Ça c'est important de le signaler aussi.
0: Alors c'est éco, mes t-shirts et casquettes sont éco-responsables, éthique de droit de l'homme, et 100% coton.
1: Et eh ben parfait. Et eh ben merci beaucoup Geoffrey Rousseau de nous avoir fait découvrir et votre musique et le cosplay thérapeutique. Merci beaucoup et bon marché. Alors je crois que vous y êtes demain, c'est ça?
0: Oui, c'est ça.
1: Et eh ben très bien. Et on va terminer cette émission Déclic Midi avec l'agenda cinéma. 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
1: Et oui, vous voulez peut-être un peu vous rafraîchir au cinéma, vous pouvez aller au Citéa de Toul. On commence avec le film dramatique français Comète. Alors qu'une comète traverse le ciel de Paris, des destins se croisent dans une ronde mystérieuse. Deux amis sillonnent la ville et font le point sur leur vie. Une jeune femme retrouve un père qu'elle n'attendait plus. Une autre vend de la drogue pour le compte de son frère. Ailleurs, deux êtres hantés par la mort se rencontrent. Ce film est à découvrir au Citéa ce mercredi 19 août à 20h et lundi 24 août à 14h30. Autre drame, mais celui-ci nous vient du Danemark et de la Suède avec une touche d'humour noir, The Last Viking. Après 15 ans derrière les barreaux, un braqueur de banque sort de prison et veut récupérer le butin qu'il avait confié à son frère avant son arrestation. Mais ce dernier, convaincu d'être la réincarnation de John Lennon, rien que ça, l'entraîne dans un voyage aussi inattendu qu'improbable. Ce film est à voir en version originale sous-titrée ce jeudi 20 août à 17h et lundi 24 août à 20h. Et pour un film en famille, vous avez le film live action de Vaiana, la légende du bout du monde. Répondant à l'appel de l'océan, Vaiana s'aventure pour la première fois par-delà le récif de son île de Motunui. Accompagnée du célèbre demi-dieu Moï, elle embarque pour un voyage inoubliable destiné à permettre à son peuple de retrouver sa prospérité. Ce film est à voir au Citéa ce mercredi 19 août à 14h30, vendredi à 20h30, samedi à 17h et dimanche à 10h45. Et puis sinon, à l'affiche, vous avez toujours la comédie de Bertrand Hucla et Martin Darondeau de la Comédie Française. Vous Vous avez aussi le film d'aventure à voir en famille, Charlie et les kangourous. Et puis côté action fantastique, l'Odyssée de Christopher Nolan est toujours à l'affiche. Vous pouvez retrouver toute la programmation du CITEA de Toul. Alors j'allais dire sur le site de la ville de Toul, mais j'ai vu que pour le moment, il n'y a pas forcément les horaires. Il y a les films qui vont passer, mais il n'y a pas forcément les horaires, mais vous pouvez toujours les voir donc sur www.toul.fr dans la rubrique sport et culture. Mais sinon, vous avez sur le site de Allociné, vous tapez CITEA de Toul et sur Allociné, vous retrouvez là par contre tous les horaires aussi pour chacun des films pour prévoir votre séance. Et c'est la fin donc de ce Déclic Midi. Dans quelques instants, ce sera un numéro de Décodeur Citoyen, ce sera une rediffusion. Je vous souhaite à toutes et à tous une très bonne journée sur Radio Déclic.
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1: Bonjour à toutes et à tous et bienvenue dans ce nouveau numéro de Décodeur Citoyen. Aujourd'hui, on va s'intéresser à quoi sert une communauté de communes. Et oui, c'est en rapport avec la question du mois qui était la suivante pour ce mois d'avril. Quelles compétences de votre com-com connaissez-vous ? Alors, il n'y a pas eu beaucoup de réponses à cette question, donc j'imagine que vous ne connaissez peut-être pas toutes les compétences de votre com-com, donc c'est l'occasion d'en discuter. Nous allons en parler avec le président nouvellement élu de la com-com du pays de Colombey et du Sud-Toulois, Benjamin Voineau, qui va déjà nous parler de son intérêt pour la présidence, pourquoi il s'est porté candidat à cette présidence de la com-com, et puis ensuite nous allons parler ensemble des diverses compétences que possède la com-com du pays de Colombey et du Sud-Toulois, comme exemple pour nos quatre com-com. Et après, je vous ferai une petite chronique sur les différentes compétences par rapport aux différentes com-com. Mais tout d'abord, donc, retrouvons Benjamin Voineau et ce qui lui a donné envie de devenir président de com-com.
7: Je suis engagé localement depuis 2020 hein, en tant que maire de Colombey. Après, bon, en tant qu'enfant du pays, ce qui m'a motivé, c'est surtout l'envie, en gros, concrètement, d'agir collectivement. Il y a beaucoup de décisions importantes aujourd'hui qui sont prises à l'échelle de l'Interco et ça me paraissait essentiel de m'y investir pleinement. Et puis c'est aussi une volonté de rassembler les communes et puis avoir une vision commune pour l'avenir. Voilà un petit peu les motivations.
1: Très bien. Alors à quoi ça sert exactement une com-com ? C'est ce qu'on va voir ensemble. Mais d'abord peut-être on peut redire communauté de communes. Qu'est-ce que ça regroupe exactement ?
7: La communauté de communes, c'est une structure qui permet aux communes, entre guillemets, de travailler ensemble sur des sujets qu'elles ne pourraient pas éventuellement gérer seules, du moins aussi efficacement que regroupées. Ça mutualise les moyens, ça permet de porter des projets à une échelle plus cohérente. Disons que l'objectif, c'est d'apporter des services concrets aux habitants tout en préparant l'avenir du territoire via un projet.
1: Donc par exemple, la com-com du pays de Colombey du Sud-Toulois, elle regroupe combien de communes ?
7: 38, exactement. Ça va de Blénolet-Toul à Aboncourt, Courcelles. Donc un territoire assez étendu, mais très rural.
1: Très bien. Et donc il y a plusieurs vice-présidents également qui vous accompagnent.
7: C'est ça. Il y a 6 vice-présidents qui chacun ont leur rôle au sein d'un pôle. Hein. Ça va de l'eau, assainissement, GEMAPI, à l'économie, le social... Et puis tout ce qui est travaux, le plan local d'urbanisme intercommunal, hein, puisque aujourd'hui c'est la communauté de communes qui en a la compétence. Voilà, c'est un panel varié de compétences qui sont réunies sur 6 pôles, dont 6 vice-présidents.
1: Donc ces vice-présidents et vous-même sont tous des maires des communes appartenant à la com-com du Pays de Colombey ?
7: Tout à fait, c'est ça. Donc Colombey-les-Belles pour... On a Nathalie Aufrère, qui est maire de Vannes-le-Châtel, Emeline Magnier-Caretti, maire d'Alain. On a Xavier Flamand, maire de Tramont. Il est adjoint. Il est adjoint, il n'est pas maire, Xavier. Donc on a un adjoint à la commune de Tramont-Saint-André, Xavier Flamand. On a Laurence Brocli, maire de Thuillet ou Groseille, et Alain Godard, maire de Gémonville.
1: Très bien. Et donc, les élections de toutes ces personnes-là, vous incluses, du coup, aussi, dépendent, en fait, des élections municipales qui ont eu lieu en mars.
7: Tout à fait. Donc, en fait, lorsqu'il y a les élections municipales, sont désignés les délégués communautaires. Ces délégués communautaires, qui sont au nombre de 58, vont siéger donc à la communauté de communes, vont y élire le président, les vice-présidents, et vont participer à toutes les décisions lors des conseils communautaires mensuels.
1: Très bien. Donc là, la prochaine réunion, elle a lieu quand ?
7: Le 30, donc essentiellement basée sur les délégations en service extérieur, la mise en place des commissions. Voilà, ça va se limiter à ça, un prochain conseil.
1: Oui, c'est le premier depuis les élections, du coup.
7: C'est le premier depuis les élections. On a déjà eu un bureau communautaire hier soir, pour lesquels on a pu aussi dégrossir un petit peu le conseil du 30, où vont être présentées 41 délégations aux élus communautaires, afin qu'ils puissent se positionner sur les différents organismes auxquels ils voudraient représenter la communauté de communes.
1: Alors, comment est financée une communauté de communes exactement ?
7: Alors, la communauté de communes, elle est financée par l'impôt local aussi, au même titre que les mairies. Il y a beaucoup de... on a sur la taxe foncière, il y a la CFE, il y a l'État aussi qui finance. Enfin, c'est tout un ensemble d'organismes du territoire qui financent la communauté de communes. C'est pour ça que souvent les gens pensent que quand ils ont leur fiche d'impôt, ils ont qu'un seul montant, mais en réalité, si on tourne la feuille derrière, on se rend compte que il y a une part pour tel organisme, une autre qui est prise par tel organisme. La communauté de communes en fait partie.
1: Très bien. Et quelle est la différence en fait entre une communauté de communes et une communauté d'agglomération ? Est-ce que c'est parce que l'une est plus rurale que l'autre ?
7: Voilà, je pense que c'est plus une question de taille d'importance. Une métropole. Comme Nancy, va pas gérer le même nombre d'habitants que nous en milieu rural, où on est une communauté de communes de 38 communes, mais on représente que 11 500 habitants, donc c'est assez petit.
1: Effectivement, mais ça fait quand même du monde à gérer. Justement, oui, on a évoqué, vous l'avez évoqué un petit peu en disant ce que font certains vice-présidents, mais quels sont un peu les services que propose la communauté de communes qu'elle gère, quels sont les services qu'elle gère?
7: Après, c'est surtout des compétences, on va le dire, dans plusieurs domaines essentiels, le développement économique, c'est soutenir l'emploi local, l'installation de nouvelles entreprises. Il y a tout ce qui est service à la population. Comme la petite enfance, par exemple, ou certains équipements. On a aussi la gestion des déchets en partenariat avec la Covalum. Et puis, tout ce qui relève de l'aménagement du territoire, fondamental pour organiser tout le développement. On a également des compétences importantes qui sont l'eau, l'assainissement, par exemple. Ça a été une prise de compétence qui a fait beaucoup parler d'elle parce que, effectivement, voilà, toutes les communes n'ont pas toujours été... on va dire, l'ont pas reçu de la meilleure des manières parce que certaines communes avaient une gestion de l'eau et de l'assainissement qui était bonne, et aujourd'hui on a transféré la compétence qui fait qu'ils n'ont plus la main dessus, donc ça peut créer quelques petites crispations, mais je n'ai pas de doute sur le qu'en finalité tout va très bien se passer. Il faut savoir que c'est quand même un enjeu environnemental majeur. Ça implique quand même une gestion technique, c'est des investissements importants. Et là-dessus, il faut avoir une vision à long terme si on veut sécuriser nos ressources et moderniser nos réseaux. Et puis en grande compétence, on va avoir aussi à l'urbanisme, qui depuis 2021, nous, le PLUI a été voté. Et là, aujourd'hui, on va entrer dans une phase de révision qui va prendre un peu de temps, et qui s'annonce... il va y avoir un enjeu majeur, du moins. Il faut quand même trouver un équilibre entre le développement, l'accueil des nouveaux habitants, la préservation des espèces naturelles et agricoles. Ça va être vraiment un travail collectif avec les communes et les habitants. Et
1: justement, le PLUI, comme on l'avait évoqué, c'est quoi exactement ? On peut peut-être développer un petit peu aussi cette partie-là.
7: Le PLUI, bon, avant, vous savez, les communes qui avaient la compétence urbanisme avaient un plan local d'urbanisme dédié à sa commune, donc c'est-à-dire qu'elles géraient un petit peu ces espaces. Je dirais même qu'il y avait encore des communes... pour de très petites communes qui étaient encore en ce qui s'appelait en carte. Donc ça, c'est vraiment très ancien. Et pour ceux qui avaient adopté déjà un plan local d'urbanisme, en fait, on a des directives. Le SCOT va définir des priorités et il va falloir derrière que nous, on travaille sur l'aménagement, comme je l'ai dit, pour préserver à la fois, il faut pouvoir accueillir de nouveaux habitants. Donc, il faut garder des surfaces qui permettent la construction de logements, etc. Mais il faut aussi, de l'autre côté, on préserve le milieu naturel et agricole. Et il faut aussi qu'on ait un certain équilibre, notamment pour éviter qu'il y ait trop de nouvelles constructions et qu'en contrepartie, on ait des verrues. Je suis toujours dans les centres des communes avec beaucoup de vacances. Donc, il faut limiter la vacance, plutôt de la rénovation du logement ancien pour qu'on n'ait pas de dents creuses et pouvoir limiter et garder des zones agricoles, de jardins assez étendues.
1: Très bien. De toute façon, si on a vraiment la moindre question là-dessus, on peut se renseigner auprès de la Comcom.
7: Vous pouvez vous renseigner auprès des services de la Comcom qui sont dédiés à chaque pôle, que ce soit l'eau, l'assainissement ou alors le plan local d'urbanisme.
1: Une des compétences aussi supplémentaires de la Comcom du Pays de Colombey et du Sud Toulois, c'est aussi la protection et la mise en valeur de l'environnement.
7: Oui. Alors, il y a plusieurs partenaires à ce niveau-là, dont l'OANA, qui travaille sur ces sujets-là et puis qui accompagne aussi les équipes à la fois techniques et à la fois les élus l'amélioration du cadre au niveau de l'environnement.
1: Très bien. Est-ce que vous voyez d'autres compétences qu'on n'a pas encore évoquées?
7: On a déjà évoqué les grosses compétences.
1: Oui.
7: Après, on est plus dans de la gestion courante et puis de l'aide et du soutien aux communes. En fait, le but, si vous voulez, de tout ça, c'est construire un territoire qui est dynamique, solidaire, durable. Et puis, c'est surtout de garder un lien fort avec les communes et les habitants. Parce que ça, c'est hyper important. Ce qui permet que ça fonctionne, c'est justement ça. C'est des liens avec les élus qui, eux, sont aussi très attachés à leur territoire, à l'histoire de leur commune. Et ça, nous, il faut qu'on soit derrière pour les accompagner et préserver tout ce qu'ils ont pu construire par le passé.
1: Et justement, comment les habitants peuvent avoir un rôle dans ce fonctionnement?
7: Alors, il existe plusieurs choses. On a ce qu'on appelle des groupes de travail, selon des thématiques en particulier. Ça peut être notamment, par exemple, on va prendre l'exemple tout simple, la révision du PLUI qui va arriver. Les habitants sont invités à travailler dans ces groupes de travail pour justement améliorer leur cadre de vie. Si vous voulez, il y a des commissions. Ces commissions, elles sont réservées aux élus communaux. Et puis, vous avez les groupes de travail qui sont étendus aussi aux habitants, qui peuvent participer et travailler selon les sujets, si ça les intéresse, de pouvoir apporter aussi leur pierre à l'édifice.
1: Effectivement. Donc, tout un chacun peut participer à la vie de sa Comcom, donc.
7: Exactement. De sa commune et de sa Comcom.
1: Oui. Et selon vous, comment évolue un petit peu le rôle des intercommunalités, justement, aujourd'hui?
7: Pour l'instant, là, c'est pas encore exactement comment ça va se passer au niveau du gouvernement. On entend qu'il y aurait éventuellement de grosses baisses au niveau des dotations envers les EPCI. Donc là, pour l'instant, on est plutôt dans une phase d'attente. Et puis, on arrive quand même à une échéance majeure en 2027 avec les élections présidentielles. Ça va aussi peut-être rabattre les cartes sur la façon dont on envisage l'avenir.
1: Très bien. Et vous, alors, en tant que président, quel est un peu votre rôle concret au quotidien? Si vous savez que 2 semaines que vous l'êtes. Mais...
7: Alors là, ça fait que 2 semaines, effectivement. Bon, il y a beaucoup de choses. Il y a, par exemple, la représentation dans les divers organismes qui sont liés, les partenaires, les acteurs économiques. Et puis, vous avez aussi l'arbitrage. L'arbitrage, comme je vous l'ai expliqué tout à l'heure, donc il y a 6 VP. Les VP, eux, ont chacun leur rôle dans un domaine en particulier. Et le rôle du président, ça va être dans les décisions qu'ils ont prises, d'arbitrer, de conseiller, d'accompagner dans le choix, dans les décisions, avec une vision avec une vision qui est celle du projet de territoire qui a été voté en il y a 3 ans.
1: Oui, c'est peut-être de gérer aussi les désaccords.

0: Le but, c'est de la faire exister, l'améliorer, et puis que dans l'avenir, on ait de beaux projets à la fois sur l'économie, parce que un des enjeux majeurs aujourd'hui, c'est d'attirer aussi de l'entrepreneuriat sur le secteur. Attirer de l'entrepreneuriat, ça permet aussi d'avoir des projets dans l'amélioration du cadre de vie. Donc les gros enjeux là pour l'instant, ça va être de pouvoir faire déjà des économies à l'heure actuelle sur ce qui est déjà engagé pour pouvoir réinvestir dans des nouveaux projets qui permettront aux communes de bien vivre. Comme je l'ai dit, hein, les deux gros enjeux majeurs, ça va être l'eau, l'assainissement et l'urbanisme là déjà pour les années qui arrivent.
1: Merci beaucoup Benjamin Voineau, président de la communauté de communes du Pays de Colombey et du Sud Toulois. Avant de vous parler donc des différentes compétences qui peuvent varier suivant nos com-com, je voulais vous parler des nouveaux présidents puisqu'ils ont été élus suite donc aux dernières élections municipales. Et il y a eu quelques changements. Donc vous venez d'entendre déjà l'un des changements, hein, Benjamin Voineau, qui est donc nouvellement président à la com-com du Pays de Colombey et du Sud Toulois. Mais nous avons aussi un nouveau président au Pays du Saint-Ois puisqu'il s'agit de Philippe Lepape, qui est actuellement aussi maire de Torrelles. Lyotet. Il a été donc élu à la présidence de la Comcom du Pays du Saint-Ois. Il y a également un nouveau arrivant à la Comcom de Moselle-Émadon, puisqu'il n'y avait pas d'autres candidats que lui-même d'ailleurs. Hervé Tillard succède donc à Philippe Pinault à la tête de l'intercommunalité. Et enfin, pour Terre-Touloise, il n'y a pas de changement. C'est toujours Fabrice Chartreux qui est président de la Comcom Terre-Touloise et il entame donc un nouveau mandat à la tête de cette Comcom. Voilà pour ce qui est des présidents. Et donc, je voulais vous parler un petit peu des différentes compétences qu'on a pu évoquer avec Benjamin Voineau. Elles ne sont pas forcément les mêmes pour toutes les com-com. Donc, on va dire qu'il y a un certain socle commun pour toutes les intercommunalités, que ce soit donc la com-com Terre-Touloise, la com-com du Pays de Colombey, du Sud Toulois, celle du Pays du Saint-Ois et enfin celle de Moselle-Émadon. On va dire que à minima, il y a donc un développement économique qui est recherché, l'aménagement du territoire, l'urbanisme, la gestion des déchets, l'eau et l'assainissement, GEMAPI, c'est-à-dire tout ce qui concerne les rivières et les inondations, ainsi que le tourisme. Globalement, c'est ce qui est la base obligatoire renforcée par la loi NOTRe. C'est une loi qui date du 7 août 2015 pour une nouvelle organisation dans le rôle de la région en matière de développement économique notamment. Et donc elle donnait d'autres compétences aux intercommunalités par rapport donc à la région. Là où il y a quand même quelques différences, c'est parce que aussi la Comcom Terre-Touloise est une Comcom qu'on pourrait dire plus urbaine. Elle va très loin dans les services à la population comme le transport public avec le réseau Colibri, les équipements de structures comme le centre aquatique, Eau Vive ou encore des crèches, la gestion complète d'eau plus un assainissement et déchets, l'entretien des espaces publics ou encore la politique touristique développée et le service technique mutualisé. Tout cela, vous pouvez retrouver toutes ces compétences d'ailleurs sur le site de la Comcom. C'est une intercommunalité très opérationnelle, proche d'une petite agglomération, on va dire. Pour la Comcom de Moselle-Émadon, il y a donc les compétences classiques déjà évoquées. Il y a aussi une action environnementale et énergétique et des aires d'accueil des gens du voyage également. C'est un peu moins de services du quotidien que Terre-Touloise, mais c'est quand même une interco solide et polyvalente. Pour ce qui est donc de la Comcom du Pays du Saint-Ois, là on est un peu plus dans le rural, avec une forte orientation habitat avec l'environnement. Donc il y a une aide à la rénovation de logements, notamment les actions auprès des vergers et de paysages ruraux. Il y a également du soutien aux énergies renouvelables et une politique du logement très développée. Elle met donc l'accent sur la qualité de vie, patrimoine et ruralité. Et donc comme on l'a dit aussi pour la Comcom du Pays de Colombey du Sud Toulois, c'est la ruralité aussi qui est mise en avant. Beaucoup de compétences, hein, il y en a près de 30 et 40, c'est pour ça que nous n'avons pas tout cité avec Benjamin Voineau tout à l'heure, mais elles sont peut-être moins intégrées que comme on peut l'avoir avec Terre-Touloise. Il y a aussi toute une action sociale, culturelle et sportive, le périscolaire aussi, l'habitat, le développement économique sans la vécité. Donc il y a une fonction davantage comme une structure de coordination entre communes rurales, c'est ce qui ressortait en tout cas aussi de l'interview de

Benjamin Voineau tout à l'heure. Alors, elles ont les mêmes compétences sur le papier, ces quatre com-com, mais la vraie différence est donc le degré d'intégration, les moyens financiers aussi et les services réellement proposés. Si vous avez la moindre interrogation sur ce que votre communauté de communes a comme compétences, vous pouvez vous tourner vers les différents services. Vous pouvez retrouver toutes les informations sur les différents sites internet des quatre com-com. N'hésitez pas à vous plonger dedans. C'est intéressant aussi si vous êtes nouvel arrivant sur le territoire Terre de Lorraine. Ça vous permettra un petit peu de plus connaître votre communauté de communes. Et en plus, si vous y intéressez, vous avez vu que donc il y a aussi parfois des groupes de travaux qui sont proposés. Donc votre avis compte énormément pour les présidents et vice-présidents. Président de ces Comcom, n'hésitez pas à le donner. Et c'est la fin de ce décodeur citoyen. Je vous souhaite à toutes et à tous une très bonne journée sur Radio Déclic et n'hésitez pas encore à répondre à la question du mois. Vous avez encore quelques jours avant la prochaine. On termine ce décodeur citoyen en musique avec la chanson Démocratie de HK et les Saltimbanques. Bonne journée!

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0: Eh bien, bonjour à tous, bienvenue sur notre Ava Chanson, en compagnie de Brigitte.
1: Bonjour.
0: Et de Mathieu à la technique.
2: Bonjour.
0: Et puis, notre invité, pas si surprise que ça, notre ami Régis Cunin.
3: Bonjour, bonjour. Bah oui, je viens assez souvent finalement.
0: Ah, bah oui, oui
1: tout à fait. N'oubliez pas qu'il a son rond de serviette.
0: Mais bon, ceci dit, il mange proprement. Régis, tu as carte blanche, donc c'est à toi de jouer, on te laisse faire ce que tu veux.
3: Youpi, je suis bien content. Eh bien, pour cette série, je vous propose, peut-être qu'on va appeler cette série À bout de souffle, et je propose que l'on commence par la chanson qui s'appelle À bout de souffle.
0: Eh bien, allons-y.
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1: Claude Nougaro, bien sûr, qui, alors, qui a l'élégance quand même de citer dans sa chanson la musique sur laquelle il a écrit ses paroles, hein, le Blue Rondo à la Turque de Dave Brubeck. Ouais. Il a réussi à le mettre dans son texte. Ouais. C'est bien, hein, quand même, ça. Voilà. Donc, vous avez compris que cette série, ça va être des exploits sportifs pour les chanteurs. Hein. Mm-hmm. Voilà. Et donc, ça m'a fait penser à ce qu'on appelle des fourches-langues ou des vire-langues. Vous voyez ce que c'est? C'est un chasseur sachant chasser, ce genre de choses. Voilà. Hein. Mmh. Donc j'en ai cherché, il n'y en a pas tant que ça finalement, mais j'en ai trouvé une qui me plaît bien, que je connaissais pas. C'est un généreux déjeuner régénérerait des généraux dégénérés.
2: Ah oui.
1: Hein, c'est pas mal.
2: 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Est...
1: Ah, vous voilà, c'est ça, exactement.
3: Petit pot de beurre.
1: Ah oui, bien sûr. Eh bien, je suis chez ce cher, Serge,
3: si sage et si chaste.
1: Je suis chez ce cher Serge, si sage et si chaste.
3: C'est pas celui-là. Hein. C'est ça que t'attendais. Hein.
1: Je me disais bien que t'allais le dire. Alors, j'en ai une aussi, qu'un
2: celui-là,
1: peu.
2: Celui-là.
1: Dans un autre
2: c'est
1: genre.
2: C'est qui celui-là?
1: Oui, t'as vu comme elle te parle, elle parle de toi, là, bizarrement. Hein. Ouais. J'ai écartons ton carton, car ton carton nous gêne. Et là, je trouve que ça nous rapproche déjà de notre ami Bobby Lapointe, qui est quand même le spécialiste hors concours pour ce genre de choses.
3: Le
1: de
3: seul chanteur français sous-titré.
1: Absolument, que dans le film tiré sur le pianiste de Truffaut, par exemple. Hein, voilà. Et donc là, ben, on avait le choix entre plein de chansons. J'ai choisi Takati, t'as quitté.

0: c'est une belle sonnerie.
1: Ça, on peut le dire. Alors, je crois que Bobby Lapointe l'a fait en 1 minute 50, il me semble. Et il fut un temps où je m'entraînais beaucoup et j'avais réussi à descendre à 1 minute 16. Mais bon, je raccourcissais la sonnerie, par exemple, aussi. Ah oui. Hein. Ça faisait plus que... Ça me faisait gagner quelques secondes. Alors, Claude Lemel et Alice Donna se sont unis pour faire un certain nombre de chansons. Notamment celle qui va suivre, la chanson hypocalorique. Alors là, c'est pareil, je vous propose d'abord peut-être de lire un passage, parce que quand on l'écoute, on n'est pas sûr de tout piger. Donc dans le refrain, je prends la dernière série. Hein. Faut supprimer le pâté, la potée, le potage et les pâtes au gratin, le riz au lait, le riz de veau, le risotto, le riz complet, le lolo du matin... La tarte aux poires, le tartare, le homard, le pommard et la tarte tatin. Faut supprimer la purée, l'apéro, le vouvray, le gevrey chambertin. Et faut se priver de faisante, parmesan, de ragoût, de goulash et de frites. Faut arrêter les pastèques, le rumsteak, le vin cuit, les grands crus et les cuites. J'aime beaucoup ça. Les cornichons de Dijon, le bigorneau de Concarneau et le mou de Matou. Faut supprimer la pistache, le pistou, les poutous, il faut supprimer tout. Et le mironton, le mouton, les croutons, la choucroute et l'étouffe chrétien. La paella, la pizza, les petits pois, l'avocat, la vodka, les pots de vin. La poule au pot, les tripots, les impôts, le potiron, le pot au feu, les potins. Le radada, le dodo, les babas, les bobos, les citrons, les pépins. Ah, ce que c'est bon d'être bien dans sa peau, etc. Voilà. Donc là, c'est la version par Alice Donna elle-même. Mais je me souviens que ma chère camarade et collègue appréciée Laurence Becker de Morange-en-Bossel l'a chantée lors d'une soirée hommage à Claude Lemel et que c'était tout à fait à la hauteur.
2: Bien, bien.
1: Alors là, donc, version par Alice Donna.

0: Voilà. Parole de Claude Lebel,
1: bon,
0: quand même.
1: Je ne supprimerai pas tout.
0: Non, non, quand même, ce serait dommage, hein, franchement.
2: Ouais. Bon. Les Poutous, peut-être, s'il s'agit de Philippe Poutou.
0: Oh, le pauvre. Il y en a d'autres à supprimer avant lui, hein, si tu vas par là. Alors tiens, petit exercice pour vous pendant la prochaine chanson. Essayez de trouver des autres titres auxquels que j'aurais pu mettre dans mon programme. Hein, d'accord. Pendant ce temps-là, je vous parle de une chanson qui a deux titres. Le titre officiel, normalement, je crois, c'est Indifférence, mais on le connaît aussi sous le titre La vie d'ici-bas. Alors, au départ, la musique ou la chanson d'origine, c'est Joseph Colombo et Tony Murena, mais les paroles que vous allez entendre, elles sont de André Mainvielle, qui habite dans le sud-ouest et qui un jour a rencontré le jazzman Bernard Lubat. Et à ce moment-là, ils se sont mis à collaborer pas mal ensemble. André Mainvielle, il était lui-même aussi un peu batteur, et donc après, ils ont organisé plein de fêtes, de festivals de musique, etc. là-bas. Et donc, notamment, il s'est mis à écrire ce texte sur cette musique d'origine-là, de Colombo et Murena. Alors pareil, moi, quand j'écoute la chanson, je comprends pas grand-chose. Hein. Donc là, il y a par exemple...
1: Ça va mieux que le texte.
0: Oui, ouais, c'est ça. Donc il y a le... Et si c'était ça la vie, et si on nous l'avait pas dit, l'épique époque aussi va de l'avant, l'aventure est là. Allez, dis-le-nous donc, dis dans des mots doux, au doux désir ici, efficace étape à passer. Sur ton accordéon, tu touches à touche, et cool, et facile, agis là du bout des doigts, docile au songe, assis, tu médites tes fois, t'effaces au firmament une note cassée, cassée, on n'en est plus jamais, d'enlacer la musique, infinie mélodie qui vit, et file l'âme à son pas, dédicacée là, baladant l'horizon. Ainsi va, Luba, la vie ça va, tu l'as dit, au bal aussi, c'est là que t'as tout vu passer, le pas s'est dépaysé, vas-y l'évasif, vas-y l'enfant, tout petit déjà. Jadis, on l'a dit, et là, ça passe en occitan. Ah oui. Donc là, même avec le texte sous les yeux, je pourrais pas vous dire.
2: Mais ce même que là, je comprends pas tout.
0: Au Meinado, à Questo Cop, t'en sortiras pas comme Warco. Oh, et si c'était dommage, etc. Oui, oui, c'est vrai que même avec le texte sous les yeux, il faut déjà remettre les mots dans l'ordre, essayer de comprendre un peu le sens caché, mais vous allez voir surtout, c'est que ça sonne. Et alors là, j'ai la version d'une chanteuse que je trouvais patente qui s'appelle Louise Perret et qui notamment fait partie d'un duo qui s'appelle Melconi Project avec son guitariste dont j'ai oublié le nom, peut-être que Mathieu pourra nous le dire sur la pochette. Tu trouves ça, Mathieu?
1: Mathieu,
0: oui. Alors
3: c'est indiqué Guan K.U.
0: Oui, c'est ça, voilà, c'est ça. Voilà, exactement. Alors donc, voilà, on va écouter cette version par Louise Perret, Melconi Project.

0: Alors là, oui, hein, à bout de souffle, vraiment. Hein. C'est assez fantastique, parce que déjà, elle est d'une justesse incroyable, malgré ses acrobaties vocales. Hein. Et bon, ça aurait été dommage
1: linguistique.
0: Et linguistique, tout à fait. Il y a un moment, on aurait dit que c'était Tico Tico Parsi, hein. Je sais pas, ça vous a pas fait ce truc-là, vous?
1: Oui, c'est ça.
0: Et ça aurait été dommage de pas citer Gwen Kaeu, aussi son guitariste. Parce que lui aussi, au niveau technique, il suit, hein. Ouais. Voilà. Donc, La vie d'ici-bas ou Indifférence par Melconi Project. Et moi, je l'ai vu en spectacle. Ben, je l'avais programmé à Jarny dans notre festival. Et elle fait aussi des super Charles Trenet. Hein, je me souviens de Fleur Bleue, qui était vraiment aérien, comme il se doit. Alors, eh bien, attention, c'est pas fini, parce que là, on arrive à notre cher, enfin, celui qui m'est particulièrement cher, qui est notre Boris Vian, qui a, lui aussi a tout inventé, tout fait avant tout le monde. Hein. Et oui. Alors...
2: je vois, tu veux en venir.
0: Eh bien, il s'est inspiré directement de la marche turque de Mozart, et il nous en a fait une sorte de mélange avec un cha-cha-cha. Et alors, c'est pareil. Si on n'a pas le texte sous les yeux, moi je me mets au défi de comprendre grand-chose. On va entendre une version qui est par Denise Benoît, que je ne connaissais pas du tout. Je vois que sur le livre qui est édité chez Christian Bourgois, hein, qui est Les chansons de Boris Vian, hein, il y en a 438 ou 458, je ne sais plus, un truc comme ça. Elle est surnommée Denise Speedy Benoît. Alors, je vous donne pareil, hein, je vous dis un petit peu le début. Autant des dorures et des falbalas, les marquis frivoles et les marquises aux fréminois, pour un menuet timide, esquissait trois petits pas, grâces envolées et vieux airs du passé, clavecin fragile aux résonances d'autrefois, un gosse à perruque blanche a fait danser tous ces gens-là. 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Etc, etc. Voilà, donc, les paroles sont de Boris Vian, la musique est de Wolfgang Amadeus Mozart, et c'est interprété par Denise Benoît.
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0: ce truc-là.
1: Drôle de truc turc que ce truc-là.
2: Combien de prises pour l'enregistrer?
1: Je me le demande, mais c'est... C'en est presque inquiétant d'entendre ça. Alors, eh ben, écoutez, je pense qu'on a encore le temps de pouvoir faire notre série avec Gilles Vigneault. Parce que lui aussi, hein, quand même, il en a un bon paquet comme ça. Alors, pareil, il y en a une où moi, sans les paroles, je ne comprends pas ce qu'il dit. C'est la danse à Saint-Didon. Vous voyez ce que c'est?
3: Samedi soir
1: à Saint-Didon, exactement. Samedi soir à Saint-Didon même. Il n'y avait pas grand-chose à faire. On a dit, on fait une danse, on va danser chez Bibi. On s'est trouvé un violon, un salon des partenaires. Puis là, la soirée commence, c'était vers 7h30. Entrez mesdames, entrez messieurs, Marianne a sa belle robe et puis Roland a ses yeux bleus. Yvonne a mis ses souliers blancs, son décolleté puis ses beaux gants. Ça aime à faire les choses en grand, ça vient d'arriver du couvent. Il y a aussi Jean-Marie, mon cousin puis mon ami, il y a que ça que je comprenais dans la chanson, qui a mis sa belle habille avec ses petits souliers vernis. Ouais. Le v'là mis, comme on dit, comme un commis voyageur. Quand on danse à Saint-Didon, c'est pas pour les embrassages, c'est au réel puis ça va vite, il faut pas passer des pas. Il faut bien suivre le violon, si vous voulez pas être sage, aussi bien partir tout de suite, il y a ni le temps ni place pour ça. Etc, etc. Voilà donc, Gilles Vigneault, la danse à Saint-Didon. Youhouhou!

0: voilà, voilà, voilà. C'était notre cher Gilles Vigneault, toujours en forme, hein, malgré son grand âge.
1: Ah oui, oui, oui, oui. Enfin là, il est moins âgé, là.
0: Puis il n'était pas en direct dans le studio, chers auditeurs, on doit vous avouer la vérité. Bon, ben écoutez, on va reprendre notre souffle maintenant, hein.
1: Oui, ça y est, c'est fini.
0: Ah bah oui, c'est fini. Hein.
2: Ah bah oui, d'accord. Mais il y a de quoi faire encore. Là. Tu nous avais demandé des chansons.
0: Oui, alors. Oui.
2: Alors, moi j'ai trouvé celle-ci. Justement, ça parle de médicaments.
0: Elle le montre.
2: C'est Ginette Garcin.
0: Ah oui, j'y avais pensé à celle-là.
2: Avec,
0: tout à fait. Oui,
2: une énumération du trisilicate andrique de magnésium,
0: ben oui,
2: du cadrisu. Et puis ça se termine par.
0: En
2: capsule.
0: Oui, j'avais pensé à celle-là. Mais
1: il y a une chanson plus récente de Jean-Michel Piton. Ça s'appelle En lit étant. Étant comme l'étang. Plouf.
0: Oui.
1: Et donc là, ça vaut le coup aussi de tendre l'oreille.
0: Ok, on ira
2: et
0: écouter ça.
2: Et puis, il y a effectivement une chanson de Christine Delaroche où elle dit sur un air de valse, je n'aurais pas dû chanter cette chanson-là. Nanana, nanana, nanana, nanana, mais je ne trouve pas le titre.
0: Même pas sur Internet, incroyable.
1: Et puis, il y a Ouvreur, je ne suis pas bien portant.
0: Oui, évidemment. Oui,
1: plus
0: oui,
1: connu.
0: Oui.
2: Et puis, la valse à mille temps de Brel.
0: Ah oui, bah Brel, voilà. On a de quoi faire une seconde émission.
1: Oui, hein, oui, je pense qu'on peut faire plus de deux. Eh bien, merci et puis bonne continuation.
0: C'est ça.
2: Bonne année. Bon retour.
1: On se retrouve.
2: On pourra mettre
0: attention
2: cette émission
1: on se retrouve donc sur notre arbre chanson dans une prochaine émission. Merci à Mathieu, à la technique.
0: Bah, moi, je vais revenir du coup.
1: Merci Régis, tu reviens quand tu veux.
0: Bah, d'accord, à la prochaine fois.
1: Pas de soucis. À bientôt.
2: Salut.

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2: Et bonjour à toutes et à tous et bienvenue sur Radio Déclic. Merci si vous nous rejoignez, j'espère que vous passez une très belle journée. C'est l'heure de votre émission Déclic Midi, dont voici l'édition du mardi 18 août. Et qu'est-ce qui vous attend dans cette édition? Eh bien on va parler des méga bassines, on va faire un bilan du rendement de ces fameuses bassines durant cet été. Nous allons recevoir un invité, un cosplay thérapeute qui va nous expliquer en quoi ça consiste, Geoffrey Rousseau, bonjour.
3: Bonjour.
2: Donc vous allez nous expliquer tout cela dans quelques instants. Peut-être que vous l'avez déjà croisé sur notamment les marchés de Toul avec d'étranges costumes qui plaisent autant aux enfants qu'aux adultes. On aura aussi l'agenda cinéma et bien sûr nous avons aussi notre chère Lucie. Bonjour Lucie.
4: Bonjour Élise.
2: Comment vas-tu?
4: Bah écoute, très bien, il y a un petit peu de soleil là, ça fait plaisir.
2: Oui effectivement, c'est un peu grisâtre ce matin mais j'ai envie de dire ça fait du bien aussi qu'il fasse peu frais. Alors nous allons aussi avoir une petite invitée surprise derrière toi qui se cache peut-être. Oui. Il y a Inde aussi qui est parmi nous.
5: Mais tu peux venir dire bonjour.
2: Elle ne veut pas dire bonjour. Dis bonjour aux auditeurs.
5: Bonjour,
2: bonjour Inde. Avec toi Lucie, eh bien, nous allons avoir le Flash Info. Et justement, on va commencer par ça.
4: Et oui, et je commence tout de suite. Donc, tout d'abord, les fumées des incendies belges ont une incidence dans notre région. La Meuse et la Meurthe-et-Moselle ont dépassé le seuil d'alerte de niveau 1 pour la qualité de l'air. Le panache de fumée pourrait entraîner des pollutions aux particules fines capables de s'infiltrer dans le système respiratoire. Les relevés de l'air d'Atmo Grand Est sont normaux, mais ils placent les deux régions en alerte pour prévenir l'évolution de la fumée. Je vous conseille d'aller lire l'article de l'Est républicain pour en savoir plus. Un parcours de santé près de l'étang de Colombey-les-Belles a été mis en place. La parcelle en triboulot est maintenant aménagée à proximité de l'étang communé, de l'étang du Chéré. Pardon. 10 degrés. Pardon, j'articule très mal aujourd'hui. 10 agrès ont été installés sur la partie haute de la parcelle. La dernière phase des travaux sera menée pendant la dernière semaine d'août pour nettoyer le site autour des agrès. Pareil, référez-vous à l'Est républicain. La COP17 s'est ouverte en Mongolie hier et durera jusqu'au 28 août. Elle vise à freiner la dégradation des terres causées par la sécheresse et les activités humaines. La désertification est un phénomène qui progresse dans de nombreux pays, dont la France. Les régions françaises les plus touchées sont la Corse du Sud, la Réunion, la Guadeloupe et Mayotte. En attendant qu'une décision soit prise pour aider à survivre au réchauffement climatique partout dans le monde, je vous invite à lire l'article de Reporters sur le sujet. Et comme dernière actualité pour terminer ce flash info, Netanyahou et Kushner envisagent une supervision militaire pour le désarmement du Hamas. Selon eux, la démilitarisation de l'enclave palestinienne devrait commencer par la remise des armes du Hamas sous la supervision d'un général états-unien. Jared Kushner espère un désarmement en 30 jours. Netanyahou avait rejeté le plan états-unien de sortie de guerre dans la bande de Gaza alors que le Hamas avait accepté ce plan et donc son désarmement progressif avec un retrait israélien de l'enclave palestinienne. Un peu de météo maintenant. Aujourd'hui, à Toul et Colombey-les-Belles, il fera 26 degrés et 27 degrés à Saxonction, le tout agrémenté de petits nuages. Et demain, il fera 29 degrés et il pleuvra, donc couvrez-vous bien.
2: Et oui, on n'oublie pas son parapluie. On va passer maintenant à la chronique du jour. 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
2: Et nous allons parler des méga-bassines aujourd'hui, un sujet qui fait polémique depuis de nombreuses années maintenant. Deux médias notamment s'intéressent à leur rendement en cet été caniculaire. Le média Reporter et le média Bon Pote. Je vais me servir d'articles qu'ils ont écrits et que je vous conseille vivement de lire. Mais avant, je reviens sur la définition d'une méga-bassine. Alors il s'agit d'une retenue d'eau à ciel ouvert dont le fond est imperméable et dont la taille peut être équivalente à 10 terrains de football. Cette ces retenues ne sont pas alimentées par l'eau de pluie, mais par des pompes situées dans le sol et plus précisément dans les nappes phréatiques superficielles. Ces retenues d'eau sont alimentées en hiver pour être utilisées en été et irriguer les cultures. Pour les écologistes, c'est une aberration. Pour les agriculteurs, c'est une solution qui peut sauver leur production. Cette solution est défendue par le syndicat agricole majoritaire FNSEA et par un large bloc politique réunissant l'extrême droite, la droite et la majorité présidentielle. Ce bloc vient d'ailleurs de voter il y a quelques jours une loi d'urgence agricole pour faciliter notamment la construction d'ouvrages de stockage de l'eau. Cette loi prévoit le doublement de stockage d'eau d'ici 2035. Mais qu'en est-il des dizaines de bassines déjà construites ? Prenons déjà exemple de Sainte-Soline dans les Deux-Sèvres qui a fait polémique depuis de nombreuses années. Cette réserve d'eau a vu ses stocks intégralement évaporés par les fortes chaleurs de cet été. C'est un signe assez révélateur de la fragilité des méga-bassines face au changement climatique. Depuis décembre 2024, cette méga-bassine est interdite de remplissage et d'utilisation. Mais sa réserve de substitution s'était vue partiellement remplie par les pluies hivernales à hauteur de 50 000 mètres cubes. C'est un volume conséquent. Pourtant, il s'est évaporé ce volume dès les deux premières canicules. Selon Reporters, rien qu'entre le 15 juin et le 20 juillet, 40 mètres cubes se sont évaporés. 40 000 mètres cubes se sont évaporés. Donc c'est quand même un chiffre énorme. Il s'agit de la consommation annuelle de plus de 900 personnes. Le média Bon Pote prend exemple l'autre méga-bassine, elles aussi quasiment vides à cause des canicules successives. Celle de Prières, par exemple, est vide depuis le 7 août. Celle d'Épanne risque de l'être d'ici quelques jours. Beaucoup de réserves ne comptent plus que quelques dizaines de milliers de mètres cubes d'eau. Au final, cela donne donc un paradoxe. Pour sécuriser l'accès à l'eau, les agriculteurs construisent davantage de bassines qui subissent des taux d'évaporation tels qu'elles contribuent in fine au manque d'eau. Alors, je vous invite à lire les différents articles qui allaient encore beaucoup plus loin pour ce qu'on peut trouver sur ces méga-bassines. C'est très intéressant comme sujet. Et en plus, c'est d'actualité, donc, puisqu'avec cette nouvelle loi qui a été adoptée, d'autres méga-bassines vont voir le jour. Et on pourrait y consacrer finalement une émission entière. Et j'aimerais savoir un petit peu ce que, autour de la table, vous en pensez. Est-ce que l'un d'entre vous veut parler, peut-être notre invité, Geoffrey Rousseau?
3: Alors moi j'étais à la base fils d'agriculteur dans le sud et du coup moi les méga bassines j'ai pas connu mais on se servait dans la rivière du Vidour, le tout ça, donc une rivière qui est à côté de chez nous. Du coup ce qui se passait souvent, donc le Vidour, sachant que c'était une terre de limon qu'on avait, on avait souvent des pollutions dans l'eau. Donc il fallait traiter l'eau, tout ça, donc on avait des petits soucis par rapport à ça. Est-ce que je me demande si la méga-bassine va être vraiment une solution sur le long terme ou pas?
2: C'est ça, effectivement, on peut se poser la question, parce que les canicules, on sait que dans le long terme, on va en avoir encore. Donc de l'eau qui s'évapore, est-ce vraiment utile? Pas vraiment. Et toi, Lucie, qu'en penses-tu?
6: Moi, je suis complètement contre. je suis complètement contre parce qu'on voit bien déjà que c'est une aberration écologique de garder autant d'eau à un endroit alors que l'évaporation, visiblement, est quasi complète, voire complète. Et au-delà de ça, faut voir quels agriculteurs ça sert, parce que a priori, les petits agriculteurs sont pas forcément concernés par le partage de l'eau des méga-bassines. Ça va être plutôt les grosses structures d'agriculture, d'élevage de masse et tout ça, par exemple, enfin agriculture de masse. Et pour moi, c'est un problème parce que du coup, on devrait justement tendre vers quelque chose de plus petit au niveau des structures pour mieux respecter l'environnement, etc. Et là, c'est pas du tout ce qui se passe. Et les méga-bassines, elles encouragent ça aussi. Donc voilà, moi je suis complètement contre.
2: Eh ben, merci beaucoup pour vos avis. Alors effectivement, je peux juste rappeler que les pro-bassines ont on va dire, plutôt raison sur un point essentiel. Le stockage hivernal peut être un moyen rationnel de réduire les prélèvements en période de sécheresse. C'est vrai que ce serait dommage de perdre l'eau qu'on avait en hiver, de pas s'en servir. Mais par contre, on va dire que les anti-bassines ont quand même raison aussi sur un autre point. Le stockage ne doit pas servir de prétexte pour ne pas transformer l'agriculture, l'adapter finalement au réchauffement climatique et réduire durablement sa consommation d'eau. Car effectivement, l'agriculture consomme énormément d'eau.
6: Après, juste si je peux me permettre, tu définissais en plus la méga-bassine comme quelque chose qui pompait dans les nappes phréatiques.
2: C'est ça.
6: Qui stocke déjà naturellement l'eau de l'hiver. Donc ça n'a aucun sens.
2: Alors c'est les nappes phréatiques superficielles. Je n'ai pas été creusée jusqu'à voir la différence entre une superficielle et une pas superficielle. Mais effectivement, quel est l'intérêt de la sortir de l'eau? C'est une très bonne question. Si c'était pour la laisser s'évaporer.
3: C'est ça. Est-ce que moi je peux poser une question?
2: Oui, j'espère avoir la réponse.
3: Non, c'est par rapport. Il y a eu il y a très longtemps un désastre écologique. Vous en avez peut-être entendu parler, la mer d'Aral.
2: Ça t'expliquer pour les auditeurs qui n'en ont pas entendu parler.
3: Alors, la mer d'Aral, c'était en Afrique, ils avaient une petite rivière qui était. Et ils pouvaient pêcher, tout ça, et à un moment donné, ils ont eu l'idée de planter du coton. Et cette idée-là était bonne sur le début, parce que ça les a aidés à survivre, tout ça, mais bien sûr, détourner la rivière complète, tout ça, le coton mange beaucoup d'eau. Et ça revient, j'ai l'impression qu'on va avoir le même sujet par rapport avec les méga-bassines, tout ça, au bout d'un certain moment. C'est-à-dire qu'on va détourner de l'eau pour avoir un peu plus d'eau, tout ça, et arriver à une sécheresse totale complète. Et c'est pas le but de ressembler à ça, quoi.
2: Et effectivement, c'est un très bon exemple que vous nous servez là. Et effectivement, on s'y profile finalement. Et puis, c'est vrai que la sécheresse arrive de plus en plus tôt par chez nous, j'ai l'impression. Enfin, j'ai l'impression que chaque année, je l'annonce plus tôt que prévu. Et il faut s'attendre de toute façon à ce qu'on ait des chaleurs caniculaires. Limite, ça sera un peu, comme on dit, notre dernier été où il fera un peu frais, entre guillemets. En tout cas, c'est tout un sujet très vaste sur lequel on pourrait en discuter un bon moment. Si les auditeurs ont envie de nous donner votre avis, vous n'hésitez pas à vous saisir de votre téléphone. Vous pouvez nous appeler avec la Déclic Box. C'est un service gratuit. Il vous suffit d'appeler le 03 83 69 90 90. C'est bien ça, Lucie, j'ai plus le numéro sous les yeux et j'ai l'impression, non, c'est 03 83 63 90 90. Je m'étais trompée d'un chiffre, ça ne va pas si vous appelez quelqu'un d'autre pour déposer votre Déclic Box. C'est pas grave, Lucie, tu l'as droit devant les yeux en fait. Donc du coup, appelez le 03 83 63 90 90, vous faites le choix 2 et vous tombez donc sur notre répondeur où vous pouvez laisser un message et réagir donc à cette actualité-là, pardon, ou à une toute autre, donner votre avis, un coup de cœur, un coup de gueule, une envie de musique que vous voulez passer, un événement qui se passe près de chez vous que vous voulez mettre en avant. Voilà, n'hésitez pas à vous servir de ce service totalement gratuit, car une fois que vous avez raccroché, nous en fait on diffuse votre information, votre coup de cœur, coup de gueule sur nos ondes à différents moments de la journée. Ça parvient comme ça aux oreilles des autres auditeurs. Donc, on va poursuivre justement, parce qu'avec notre invité, on ne sait toujours pas ce que c'est un cosplay thérapeutique. On va le savoir dans quelques secondes.
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2: Et donc, nous retrouvons Geoffrey Rousseau, un habitant de Fougue, qui va nous parler du cosplay thérapeutique. C'est ce qu'il pratique maintenant depuis quelques temps. Alors, racontez-nous un petit peu, justement, qu'est-ce qui se cache derrière ce mot cosplay thérapeutique? Qu'est-ce que c'est?
3: Alors, le cosplay, c'est déjà l'art de se déguiser, de s'habiller en personnage. Donc, les cosplayers, par exemple, il y en a qui vont se déguiser en Tom et Jerry, ou Tom ou Jerry, voilà, et... Ça rappelle des âmes d'enfance, du coup. Ça va rappeler à l'adulte ce qui est dans l'enfance, donc des peluches, tout ça. Et du coup, par rapport à cette thérapie, il y a par rapport à un déclic avec la personne, c'est-à-dire elle va pas se sentir jugée et elle va pouvoir ou témoigner quelque chose, si c'est un enfant, ou un adulte va pouvoir faire des câlins sans se sentir jugé et décrocher émotionnellement des choses qu'il a dans sa tête.
2: D'accord, donc là vous avez reçu des personnes comme ça, vous les recevez où, ça se passe où
3: dans... Des fois sur les marchés, et des fois dans les salons thérapeutiques, ça dépend.
2: D'accord, ouais. Et est-ce que vous avez suivi une formation spécifique pour ça ?
3: Il n'y a pas de formation, c'est ça. Ben, j'aimerais qu'il y en ait une un jour pour faire former des professionnels sur ça.
2: Peut-être qu'un jour vous serez formateur, alors. Très bien. Alors, comment ça se passe ? Donc, les gens viennent vous voir et ils se confient en fait à vous, à la peluche qui est en face, en fait.
3: C'est ça. Parce que si je fais l'expérience au contraire, quand je suis un être humain simple, ils veulent pas parler parce qu'ils ont peur d'être jugés.

0: Donc c'est un bébé dragon qui va attirer tout ce qui est côté attendrissant, amour, compassion, tout ça. Ce qui fait que la personne qui va être par rapport à cette figure de personnage, elle va plutôt avoir envie de faire des câlins, se faire cajoler, tout ça. Du coup, par rapport à Flanèche, il y a un comportement, ça reste très enfantin. Donc tous les enfants sont très attirés par le bébé dragon plus facilement. Voilà.
1: D'accord. Et l'autre, c'est...
0: L'autre, c'est Foxstar 54 000, il s'appelle.
1: Ah oui.
0: Tout simplement, je l'appelais 54 000, c'était pour fêter mon arrivée à Meurthe-et-Moselle.
1: Parce que, comme vous l'avez dit tout à l'heure, vous venez du sud.
0: Ouais.
1: D'accord. Et lui, il ressemble à quoi?
0: Alors, c'est un petit renard qui a sur ses manches et sa queue LGBT. Donc, il a tous les drapeaux, le drapeau LGBT complet. Et il a le sens aussi de dire qu'on n'a pas d'identité sexuelle, voilà, on s'en fout de l'identité sexuelle. On est ce qu'on est, on doit apprendre à s'accepter ce qu'on est, et pas réfléchir à ce qu'on doit faire ou pas, quoi. Si on a envie de faire un câlin, on fait un câlin, on n'a pas. C'est comme ça, moi.
1: Et donc ces personnages, on peut les retrouver alors notamment au marché de Toul. Donc vous avez tout un stand là-bas et vous avez même aussi des casquettes, t-shirts, mugs.
0: Ouais, autocollant aussi. Et du coup, par rapport à tout ça, donc on peut me retrouver à Toul normalement les mercredis. Le vendredi, ce sera jusqu'à la fin de l'été. Voilà. Après, là, jeudi, je vais partir à un lac à 1h47 d'ici.
1: Lac du Der, peut-être?
0: Non.
1: Non.
0: C'est un camping en même
1: Ah
0: temps.
1: oui, d'accord. Bon, je ne sais pas, désolée.
0: C'est pas grave, mais bon, de toute façon, ça fait loin pour les gens d'ici, quoi.
1: Oui.
0: Voilà. Et du coup, il y a certains campings qui m'ont dit que peut-être qu'en 2027, ils me prendraient tout ça pour me faire des animations. Le camping que vous m'avez dit, ils ont dit que non, ils n'avaient que des personnages et presque.
1: D'accord, oui,
0: Ouais.
1: c'est peut-être pas le même public,
0: Ouais.
1: effectivement, oui. Et on peut vous trouver même aussi, par exemple, à Nigloland, vous allez y
0: Oui,
1: être.
0: je vais y être peut-être ce dimanche. J'ai déjà ma place, tout ça, mais voilà, après, à Nigloland, je sais qu'il n'y a pas de souci, ils m'acceptent facilement, tout ça.
1: Et vous faites aussi des prestations, par exemple des goûters d'anniversaire ou ce type d'événement?
0: Alors, je peux faire les goûters d'anniversaire dans les lieux privés, ce qu'on appelle, donc chez la personne directement, ou directement, si elle veut que ce soit dans un McDo, tout ça, ou pas dans un lieu privé, je peux le faire aussi. Mais il
1: D'accord.
0: faudra que la personne prévoie avec le McDo un lieu privatisé, tout ça, bien sûr, parce que.
1: Oui, bah oui, effectivement. Et pour en revenir sur le marché, donc vous avez un stand avec, donc, comme on l'a dit, des goodies avec t-shirts, casquettes à l'effigie des deux mascottes. Comment ils ont été créés ces dessins avec quelqu'un, c'est ça?
0: Alors, la personne qui a fait mes dessins s'appelle Miozetti. Et en fait, elle est vers Lunéville. Donc, c'est quelqu'un qui est pas très loin de chez nous.
1: Oui.
0: Voilà. Donc, du coup, et à la base, c'est la seule personne qui a osé faire un bébé dragon parce que tout ce qui est dans le fandom Fury, tout ce qui est ABDL, sont mal vus.
1: Alors, il faudra peut-être dire un peu les sigles. Qu'est-ce que c'est, BDL?
0: Alors, c'est les sigles en soi-même, je ne connais pas, mais je sais comment l'expliquer plutôt. C'est des adultes plutôt qui ont des attraits de comportement d'enfant.
1: D'accord.
0: C'est-à-dire les gens qui ont un attrait par rapport à mettre des couches, tout ça, mais parce qu'ils ont un plaisir à le mettre. Mais ça veut pas dire que, par exemple, la personne doit être jugée par rapport à ça. Et c'est
1: On fait ce
0: surtout sa
1: qu'on
0: vie
1: veut, comme vous
0: privée.
1: l'aviez dit, voilà.
0: Voilà.
1: D'accord. Et Fury, peut-être expliquer aussi ce que c'est?
0: Alors, Fury en anglais, ça s'écrit FU2RY, et ça veut dire poilu en français. Tout simplement, les furries, ce sont des animaux anthropomorphiques, donc qu'on leur donne ou le sens de la parole ou pas, bien sûr. Anthropomorphiques, c'est-à-dire qu'ils ont des comportements humanoïdes.

0: D'accord. Donc c'est pas forcément des renards, ça peut être n'importe quel animal.
1: Un dragon, tout ce que vous voulez.
0: Voilà.
1: Un chien, un chat.
0: Voilà. Tous les animaux possibles.
1: Voilà, c'est ça.
0: Très bien. Alors, c'est vrai qu'il y a. Donc, on peut voir sur le marché, on l'a pu vous voir par exemple cet été notamment. Et c'est vrai que des fois, il y a des adultes qui vous posent la question, est-ce que vous n'avez pas trop chaud? Et j'ai bien aimé votre réponse là-dessus, parce que moi-même, je voulais poser si vous n'aviez pas trop chaud avec ces costumes.
1: Alors, la question est très simple. Pour moi, c'est quand vous avez vu d'autres mascottes. Je sais plus que j'avais
0: Casimir,
1: pris.
0: Oui.
1: Voilà, Casimir, un exemple. Quand vous avez vu Casimir, est-ce que c'était la première question que vous lui avez posée?
0: Sûrement que non, effectivement.
1: Ouais. À cet âge-là, vous étiez émerveillé. Oh, Casimir, voilà. Pas plus, quoi.
0: Oui, quand on est enfant, on ne se dit pas qu'il y a quelqu'un dedans.
1: Voilà. C'est après de dire qu'il y a un adulte qui est dedans, ça va casser la magie pour l'enfant. C'est ça qui est dommage.
0: Donc là, effectivement, si vous allez sur le marché, non, il n'y a personne dedans. C'est vraiment les vrais animaux qui seront devant vous. Alors, avant de reparler un peu des dates et tout, aussi, vous faites de la musique.
1: Oui.
0: On va écouter un petit extrait que va nous lancer Lucie. C'est Junior qui dort, donc avec votre pseudo Pierrot.

0: tout écouté, effectivement, on va commencer à s'endormir avec lui. Junior, c'était le nom de votre chien.
1: Oui, c'était un chouchou.
0: Et c'est lui qu'on entend ronfler ?
1: Oui.
0: Donc cette chanson, cette musique, vous l'aviez composée en pensant, enfin voilà, quand vous dites tiens, il dort, je vais faire une musique. Et qu'est-ce qu'on entend comme instrument derrière ?
1: Alors c'est le kalimba, il s'appelle.
0: C'est quoi comme instrument ?
1: Ça s'appelle le piano à pouces. Et c'est en fait un petit instrument avec des petites clayettes. Mais c'est pas plus gros que ça. Mmh. Et on joue. Et c'est le même instrument qui a fait aussi, vous savez, les boîtes à musique.
0: D'accord, oui.
1: Quand vous voyez les boîtes à musique et la danseuse tourner, c'est le même son que vous avez.
0: D'accord, oui, c'est vrai que c'est un petit son mélodieux comme ça. Et alors, toutes vos chansons que vous composez, c'est avec cet instrument ?
1: Alors, il y en a eu 5 avec cet instrument-là. Et il y en a eu 2 autres avec un autre instrument, le tandrum, qui s'appelle. Que c'est une sorte d'instrument à percussion aussi, mais tambour plutôt.
0: D'accord. Alors là, la chanson qu'on écoute, Junior qui dort, elle dure 4 minutes si on la trouve sur les plateformes, mais sinon elle dure, je crois, bien plus longtemps. Hein.
1: Oui, 3 heures.
0: Ça fait un petit peu, effectivement, mais c'est vrai, ça fait de musique hein, en plus en continu comme ça. C'est une musique qu'on peut écouter pendant quand on travaille ou quand pour se reposer, pour faire une sieste qui peut faire 3 heures du coup, pour le coup, si on s'endort vraiment. Donc c'est vraiment à chaque fois des musiques comme ça apaisantes.
1: Oui. Bien choisi tout ça, et en plus je les ai mis sur les fréquences qu'il faut pour les personnes, parce qu'il y a des fréquences à respecter quand on est un peu dans le métier, et du coup chaque fréquence a été mise et enregistrée avec un studio d'enregistrement.
0: D'accord. Okay.
1: Donc l'instrument de musique de base, bon, ils l'ont pas modifié, j'ai dit qu'ils le laissaient tel que, mais les fonds sonores qu'on a, tout ça, avec mon chien qui dort, qui ronfle un petit peu, tout ça, ben ils ont pas modifié non plus ça, mais ils ont mis les autres fonds, le bris blanc, le bris rose, tout ça, s'il y en a, c'est du rajout.
0: D'accord.
1: Parce qu'on peut pas non plus, si on aurait gardé que l'instrument tout seul, ça aurait été un peu plat.
0: Oui, effectivement. Et donc, si on veut retrouver les autres morceaux que vous avez faits, on peut vous retrouver comment exactement ?
1: Alors, sur Shazam, si vous tapez directement Pierrot, donc ça s'écrit P-I-E-2-R-E-A-U, sur Shazam déjà on a des... et sur les plateformes de distribution, on me retrouve aussi, la plupart.
0: Très bien, et sinon pour vous retrouver donc sur les marchés ou ailleurs, comment on peut un peu se tenir au courant de vos actualités ? Est-ce que vous avez un Facebook et vous avez des Instagram ?
1: Alors j'ai un Facebook, j'ai un Instagram aussi, mais je ne parle pas de mes actualités sur ça. J'ai plutôt un site e-commerce où je parle un peu de mes actualités sur le site.
0: Et c'est quoi l'adresse du site ?
1: Alors il suffit de juste taper Rousseau Geoffrey Shopify. Directement, il y aura écrit Pierre Rosen Musique, et c'est le site directement officiel.
0: D'accord, donc on pourra retrouver les goodies qu'on voit sur le marché, par exemple.
1: C'est ça.
0: Et bah, très bien. Et surtout que c'est des, vous me l'aviez dit tout à l'heure, c'est éco-responsable en plus. Ça, c'est important de le signaler aussi.
1: Alors, c'est éco, mes t-shirts et casquettes sont éco-responsables, éthique de droit de l'homme et 100% coton.
0: Et bah, parfait. Et bah, merci beaucoup, Geoffrey Rousseau, de nous avoir fait découvrir et votre musique et le cosplay thérapeutique. Merci beaucoup et bon marché. Alors, je crois que vous y êtes demain, c'est ça ?
1: Oui, c'est ça.
0: Et bah, très bien. Et on va terminer cette émission Déclic Midi avec l'agenda cinéma. 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
0: Et oui, vous voulez peut-être un peu vous rafraîchir au cinéma, vous pouvez aller au Citéa de Toul. On commence avec le film dramatique français Comète. Alors qu'une comète traverse le ciel de Paris, des destins se croisent dans une ronde mystérieuse. Deux amis sillonnent la ville et font le point sur leur vie. Une jeune femme retrouve un père qu'elle n'attendait plus. Une autre vend de la drogue pour le compte de son frère. Ailleurs, deux êtres hantés par la mort se rencontrent. Ce film est à découvrir au Citéa ce mercredi 19 août à 20h et lundi 24 août à 14h30. Autre drame, mais celui-ci nous vient du Danemark et de la Suède avec une touche d'humour noir, The Last Viking. Après 15 ans derrière les barreaux, un braqueur de banque sort de prison et veut récupérer le butin qu'il avait confié à son frère avant son arrestation. Mais ce dernier, convaincu d'être la réincarnation de John Lennon, rien que ça, l'entraîne dans un voyage aussi inattendu qu'improbable. Ce film est à voir en version originale sous-titrée ce jeudi 20 août à 17h et lundi 24 août à 20h. Et pour un film en famille, vous avez le film live action de Vaiana, la légende du bout du monde. Répondant à l'appel de l'océan, Vaiana s'aventure pour la première fois par-delà le récif de son île de Motunui. Accompagnée du célèbre demi-dieu Moï, elle embarque pour un voyage inoubliable destiné à permettre à son peuple de retrouver sa prospérité. Ce film est à voir au Cinéa ce mercredi 19 août à 14h30, vendredi à 20h30, samedi à 17h et dimanche à 10h45. Et puis sinon, à l'affiche, vous avez toujours la comédie de Bertrand Hucla et Martin Darondeau de la Comédie Française. Vous avez aussi le film d'aventure à voir en famille, Charlie et les kangourous. Et puis côté action fantastique, l'Odyssée de Christopher Nolan est toujours à l'affiche. Vous pouvez retrouver toute la programmation du Cinéa de Toul. Alors j'allais dire sur le site de la ville de Toul, mais j'ai vu que pour le moment, il n'y a pas forcément les horaires. Il y a les films qui vont passer, mais il n'y a pas forcément les horaires. Mais vous pouvez toujours les voir donc sur www.toul.fr dans la rubrique sport et culture. Mais sinon, vous avez sur le site de Allociné, vous tapez Cinéa de Toul et sur Allociné, vous retrouvez là par contre tous les horaires aussi pour chacun des films pour prévoir votre séance. Et c'est la fin donc de ce Déclic Midi. Dans quelques instants, ce sera un numéro de Décodeur Citoyen, ce sera une rediffusion. Je vous souhaite à toutes et à tous une très bonne journée sur Radio Déclic.
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3: Bonjour à toutes et à tous et bienvenue dans ce nouveau numéro de Décodeur Citoyen. Aujourd'hui, on va s'intéresser à quoi sert une communauté de communes. Et oui, c'est en rapport avec la question du mois qui était la suivante pour ce mois d'avril. Quelles compétences de votre Comcom connaissez-vous ? Alors, il n'y a pas eu beaucoup de réponses à cette question, donc j'imagine que vous ne connaissez peut-être pas toutes les compétences de votre Comcom, donc c'est l'occasion d'en discuter. Nous allons en parler avec le président nouvellement élu de la Comcom du pays de Colombey et du Sud Toulois, Benjamin Voineau, qui va déjà nous parler de son intérêt pour la présidence, pourquoi il s'est porté candidat à cette présidence de la Comcom, et puis ensuite nous allons parler ensemble des diverses compétences que possède la Comcom du pays de Colombey et du Sud Toulois, comme exemple pour nos quatre Comcom. Et après, je vous ferai une petite chronique sur les différentes compétences par rapport aux différentes Comcom. Mais tout d'abord, donc, retrouvons Benjamin Voineau et ce qui lui a donné envie de devenir président de Comcom.
4: Je suis engagé localement depuis 2020 en tant que maire de Colombey. Après, bon, en tant qu'enfant du pays, ce qui m'a motivé, c'est surtout l'envie, en gros, concrètement, d'agir collectivement. Il y a beaucoup de décisions importantes aujourd'hui qui sont prises à l'échelle de l'Interco et ça me paraissait essentiel de m'y investir pleinement. Et puis c'est aussi une volonté de rassembler les communes et puis avoir une vision commune pour l'avenir. Voilà un petit peu les motivations.
3: Très bien. Alors, à quoi ça sert exactement une Comcom ? C'est ce qu'on va voir ensemble. Mais d'abord, peut-être on peut redire communauté de communes. Qu'est-ce que ça regroupe exactement ?
4: La communauté de communes, c'est une structure qui permet aux communes, entre guillemets, de travailler ensemble sur des sujets qu'elles ne pourraient pas éventuellement gérer seules, du moins aussi efficacement que regroupées. Ça mutualise les moyens, ça permet de porter des projets à une échelle plus cohérente. Disons que l'objectif, c'est d'apporter des services concrets aux habitants tout en préparant l'avenir du territoire via un projet.
3: Donc par exemple, la Comcom du Pays de Colombey du Sud Toulois, elle regroupe combien de communes ?
4: 38, exactement. Ça va de Blénolet-Toul à Aboncourt, Courcelles. Donc un territoire assez étendu, mais très rural.
3: Très bien. Et donc il y a plusieurs vice-présidents également qui vous accompagnent.
4: C'est ça. Il y a 6 vice-présidents qui chacun ont leur rôle au sein d'un pôle. Hein. Ça va de l'eau, assainissement, GEMAPI, à l'économie, le social. Et puis tout ce qui est travaux, le plan local d'urbanisme intercommunal, hein, puisque aujourd'hui c'est la communauté de communes qui en a la compétence. Voilà, c'est un panel varié de compétences qui sont réunies sur 6 pôles, dont 6 vice-présidents.
3: Donc ces vice-présidents et vous-même sont tous des maires des communes appartenant à la Comcom du Pays de Colombey ?
4: Tout à fait, c'est ça. Donc Colombey-les-Belles pour... On a Nathalie Aufrère, qui est maire de Vannes-le-Châtel, Emeline Magnier-Caretti, maire d'Alain. On a Xavier Flamand, maire de Tramont. Il est adjoint. Il est adjoint, il n'est pas maire, Xavier. Donc on a un adjoint à la commune de Tramont-Saint-André, Xavier Flamand. Mmh. On a Laurence Brocry, maire de Thuillet ou Groseille, et Alain Godard, maire de Gémonville.
3: Très bien. Et donc, les élections de toutes ces personnes-là, vous incluses du coup aussi, dépendent en fait des élections municipales qui ont eu lieu en mars.
4: Tout à fait. Donc, en fait, lorsqu'il y a les élections municipales, sont désignés les délégués communautaires. Ces délégués communautaires, qui sont au nombre de 58, vont siéger donc à la communauté de communes, vont y élire le président, les vice-présidents, et vont participer à toutes les décisions lors des conseils communautaires mensuels.
3: Très bien. Donc là, la prochaine réunion, elle a lieu quand ?
4: Le 30, donc essentiellement basée sur les délégations en service extérieur, la mise en place des commissions. Voilà, ça va se limiter à ça, un prochain conseil.
3: Oui, c'est le premier depuis les élections, du coup ?
4: C'est le premier depuis les élections. On a déjà eu un bureau communautaire hier soir, pour lequel on a pu aussi dégrossir un petit peu le conseil du 30, où vont être présentées 41 délégations aux élus communautaires afin qu'ils puissent se positionner sur les différents organismes auxquels ils voudraient représenter la communauté de communes.
3: Alors, comment est financée une communauté de communes exactement ?
4: La communauté de communes, elle est financée par l'impôt local aussi, au même titre que les mairies. Il y a beaucoup de... on a sur la taxe foncière, il y a la CFE, il y a l'État aussi qui finance. Enfin, c'est tout un ensemble d'organismes du territoire qui financent la communauté de communes. C'est pour ça que souvent, les gens pensent que... Quand ils ont leur fiche d'impôt, ils ont qu'un seul montant, mais en réalité, si on tourne à la feuille derrière, on se rend compte que il y a une part pour tel organisme, une autre qui est prise par tel organisme. La communauté de communes en fait partie.
3: Très bien. Et quelle est la différence en fait entre une communauté de communes et une communauté d'agglomération ? Est-ce que c'est parce que l'une est plus rurale que l'autre ?
4: Voilà, je pense que c'est plus une question de taille, d'importance. Une métropole comme Nancy va pas gérer le même nombre de d'habitants que nous en milieu rural où on est une communauté de communes de 38 communes mais on représente que 11 500 habitants donc c'est assez petit.
3: Effectivement, mais ça fait quand même du monde à gérer. Justement, oui, on a évoqué, vous l'avez évoqué un petit peu en disant ce que font certains vice-présidents, mais quels sont un peu les services que propose la communauté de communes, qu'elle gère, quels sont les services qu'elle gère?
4: Après, c'est surtout des compétences, on va dire, dans plusieurs domaines essentiels, le développement économique, c'est soutenir l'emploi local, l'installation de nouvelles entreprises. Il y a tout ce qui est service à la population, comme la petite enfance par exemple, ou certains équipements. On a aussi la gestion des déchets en partenariat avec la Covalum. Et puis tout ce qui relève de l'aménagement du territoire, fondamental pour organiser tout le développement. On a également des compétences importantes qui sont l'eau, l'assainissement par exemple. Ça a été une prise de compétences qui a fait beaucoup parler d'elle parce que effectivement, voilà, toutes les communes n'ont pas toujours été... on va dire, l'ont pas reçu de la meilleure des manières, parce que, certaines communes avaient une gestion de l'eau et de l'assainissement qui était bonne, et aujourd'hui, on a transféré la compétence qui fait qu'ils n'ont plus la main dessus, donc ça peut créer quelques petites crispations, mais je n'ai pas de doute sur le, qu'en finalité, tout va très bien se passer. Il faut savoir que c'est quand même un enjeu environnemental majeur. Ça implique quand même une gestion technique, c'est des investissements importants. Et là-dessus, il faut avoir une vision à long terme si on veut sécuriser nos ressources et moderniser nos réseaux. Et puis en grande compétence, on va avoir aussi l'urbanisme, qui depuis 2021, où le PLUI a été voté. Et là, aujourd'hui, on va entrer dans une phase de révision qui va prendre un peu de temps et qui s'annonce... où il va y avoir un enjeu majeur, du moins. Il faut quand même trouver un équilibre entre le développement, l'accueil des nouveaux habitants, la préservation des espèces naturelles et agricoles. Ça va être vraiment un travail collectif avec les communes et les habitants. Et
3: justement, le PLUI, comme on l'avait évoqué, c'est quoi exactement ? On peut peut-être développer un petit peu aussi cette partie-là.
4: Le PLUI, avant, vous savez, les communes qui avaient la compétence urbanisme avaient un plan local d'urbanisme dédié à sa commune, donc c'est-à-dire qu'elles géraient un petit peu ces espaces. Je dirais même qu'il y avait encore des communes, pour de très petites communes, qui étaient encore en ce qui s'appelait en carte. Donc ça, c'est vraiment très ancien. Et pour ceux qui avaient adopté déjà un plan local d'urbanisme, en fait, on a des directives. Le SCOT va définir des priorités. Et il va falloir derrière que nous, on travaille sur l'aménagement, comme je l'ai dit, pour préserver... à la fois, il faut pouvoir accueillir de nouveaux habitants, donc il faut garder des surfaces qui permettent la construction de logements, etc. Mais il faut aussi que, de l'autre côté, on préserve le milieu naturel et agricole. Et il faut aussi qu'on ait un certain équilibre, notamment pour éviter qu'il y ait trop de nouvelles constructions et qu'en contrepartie, on ait des verrues. Je suis toujours dans les centres... dans les centres des communes avec beaucoup de vacances. Donc, il faut limiter la vacance, plutôt de la rénovation du logement ancien pour qu'on qu'on n'ait pas de dents creuses et pouvoir limiter et garder des zones agricoles de jardins assez étendues.
3: Très bien. De toute façon, si on a vraiment la moindre question là-dessus, on peut se renseigner auprès de la Comcom.
4: Vous pouvez vous renseigner auprès des services de la Comcom qui sont dédiés à chaque pôle, que ça soit l'eau, l'assainissement ou alors le plan local d'urbanisme.
3: Une des compétences aussi supplémentaires de la Comcom du Pays de Colombey et du Sud Toulois, c'est aussi la protection et la mise en valeur de l'environnement.
4: Oui. Alors, il y a plusieurs partenaires à ce niveau-là, dont l'OANA, qui travaille sur ces sujets-là et puis qui accompagne aussi les équipes à la fois techniques et à la fois les élus. L'amélioration du cadre au niveau de l'environnement.
3: Très bien, est-ce que vous voyez d'autres compétences qu'on n'a pas encore évoquées ?
4: On a déjà évoqué les grosses compétences.
3: Oui.
4: Après, on est plus dans de la gestion courante et puis de l'aide et du soutien aux communes. En fait, le but, si vous voulez, de tout ça, c'est construire un territoire qui est dynamique, solidaire, durable. Et puis, c'est surtout de garder un lien fort avec les communes et les habitants. Parce que ça, c'est hyper important. Ce qui permet que ça fonctionne, c'est justement ça. C'est des liens avec les élus qui, eux, sont aussi très attachés à leur territoire, à l'histoire de leur commune. Et ça, nous, il faut qu'on soit derrière pour les accompagner et préserver tout ce qu'ils ont pu construire par le passé.
3: Et justement, comment les habitants peuvent avoir un rôle dans ce fonctionnement ?
4: Alors, il existe plusieurs choses. On a ce qu'on appelle des groupes de travail, selon des thématiques en particulier. Hein, ça peut être notamment, par exemple, on va prendre l'exemple tout simple, la révision du PLUI qui va arriver. Les habitants sont invités à travailler dans ces groupes de travail pour justement améliorer leur cadre de vie. Si vous voulez, il y a des commissions. Ces commissions, elles sont réservées aux élus communaux. Et puis, vous avez les groupes de travail qui sont étendus aussi aux habitants, qui peuvent participer et travailler selon les sujets, si ça les intéresse. De pouvoir apporter aussi leur pierre à l'édifice.
3: Effectivement. Donc, tout un chacun peut participer à la vie de sa Comcom, donc.
4: Exactement. De sa commune et de sa Comcom.
3: Oui. Et selon vous, comment évolue un petit peu le rôle des intercommunalités, justement, aujourd'hui ?
4: Pour l'instant, là, c'est pas encore exactement comment ça va se passer au niveau du gouvernement. On entend qu'il y aurait éventuellement de grosses baisses au niveau des dotations envers les EPCI. Donc là, pour l'instant, on est plutôt dans une phase d'attente. Et puis, on arrive quand même à une échéance majeure en 2027 avec les élections présidentielles. Ça va aussi peut-être rabattre les cartes sur la façon dont on envisage l'avenir.
3: Très bien. Et vous, alors, en tant que président, quel est un peu votre rôle concret au quotidien ? Si vous savez que 2 semaines que vous l'êtes. Mais...
4: Alors là, ça fait que 2 semaines, effectivement. Bon, il y a beaucoup de choses. Il y a, par exemple, la représentation dans les divers organismes qui sont liés, les partenaires, les acteurs économiques. Et puis, vous avez aussi l'arbitrage. L'arbitrage, comme je vous l'ai expliqué tout à l'heure, donc il y a 6 VP. Les VP, eux, ont chacun leur rôle dans un domaine en particulier. Et le rôle du président, ça va être dans les décisions qu'ils ont prises, d'arbitrer, de conseiller, d'accompagner dans le choix, dans les décisions, avec une vision, qui est celle du projet de territoire qui a été voté il y a 3 ans.
3: Oui, c'est peut-être de gérer aussi les désaccords qu'il peut y avoir entre les élus, par exemple.
4: C'est exactement ça. Se faire un petit peu le tampon, comme on dit des fois, avec les communes, et puis essayer de trouver le compromis qui permet à tout le monde d'avancer, de continuer d'améliorer le cadre de vie du territoire.
3: Et donc, du coup, vous êtes élu président donc jusqu'aux prochaines élections municipales, c'est ça ?
4: C'est ça, tout à fait. Les élections communautaires font suite. On dit toujours que c'est un petit peu le troisième tour des municipales.
3: Voilà. Et donc, qu'est-ce que vous envisagez comme grand défi pour ces 6 années à venir ?
4: Alors, c'est surtout, comme je vous l'ai dit tout à l'heure aussi, on est une toute petite Comcom. Donc, le but, c'est de la faire exister, l'améliorer, et puis que dans l'avenir, on ait de beaux projets à la fois sur l'économie, parce que un des enjeux majeurs aujourd'hui, c'est d'attirer aussi de l'entrepreneuriat sur le secteur. Attirer de l'entrepreneuriat, ça permet aussi d'avoir des projets dans l'amélioration du cadre de vie. Donc les gros enjeux là pour l'instant, ça va être de pouvoir faire déjà des économies à l'heure actuelle sur ce qui est déjà engagé pour pouvoir réinvestir dans des nouveaux projets qui permettront aux communes de bien vivre. Comme je l'ai dit, hein, les deux gros enjeux majeurs, ça va être l'eau, l'assainissement et l'urbanisme là déjà pour les années qui arrivent.
3: Merci beaucoup Benjamin Voineau, président de la communauté de communes du Pays de Colombey et du Sud Toulois. Avant de vous parler donc des différentes compétences qui peuvent varier suivant nos com-com, je voulais vous parler des nouveaux présidents puisqu'ils ont été élus suite donc aux dernières élections municipales. Et il y a eu quelques changements, donc vous venez d'entendre déjà l'un des changements, hein, Benjamin Voineau qui est donc nouvellement président à la com-com du Pays de Colombey, du Sud Toulois. Mais nous avons aussi un nouveau président au Pays du Saint-Ouen puisqu'il s'agit de Philippe Le Pape qui est actuellement aussi maire de Torrelly. Il a été donc élu à la présidence de la Comcom du Pays du Saint-Ouen. Il y a également un nouveau arrivant à la Comcom de Moselle et Madon, puisqu'il n'y avait pas d'autres candidats que lui-même d'ailleurs. Hervé Thiard succède donc à Philippe Pinault à la tête de l'intercommunalité. Et enfin, pour Terre Touloise, il n'y a pas de changement. C'est toujours Fabrice Chartreux qui est président de la Comcom Terre Touloise et il entame donc un nouveau mandat à la tête de cette Comcom. Voilà pour ce qui est des présidents. Et donc, je voulais vous parler un petit peu des différentes compétences qu'on a pu évoquer avec Benjamin Voineau. Elles ne sont pas forcément les mêmes pour toutes les Comcom. Donc, on va dire qu'il y a un certain socle commun pour toutes les intercommunalités, que ce soit donc la Comcom Terre Touloise, la Comcom du Pays de Colombey du Sud Toulois, celle du Pays du Saint-Ouen et enfin celle de Moselle et Madon. On va dire que à minima, il y a donc un développement économique qui est recherché, l'aménagement du territoire, l'urbanisme, la gestion des déchets, l'eau et l'assainissement, GEMAPI, c'est-à-dire tout ce qui concerne les rivières et les inondations, ainsi que le tourisme. Globalement, c'est ce qui est la base obligatoire renforcée par la loi NOTRe. C'est une loi qui date du 7 août 2015 pour une nouvelle organisation dans le rôle de la région en matière de développement économique notamment. Et donc elle donnait d'autres compétences aux intercommunalités par rapport donc à la région. Là où il y a quand même quelques différences, c'est parce que aussi la Comcom Terre Touloise est une Comcom qu'on pourrait dire plus urbaine. Elle va très loin dans les services à la population comme le transport public avec le réseau Colibri, les équipements de structures comme le centre aquatique, Eau Vive ou encore des crèches, la gestion complète d'eau plus un assainissement et déchets, l'entretien des espaces publics ou encore la politique touristique développée, le service technique mutualisé. Tout cela, vous pouvez retrouver toutes ces compétences d'ailleurs sur le site de la Comcom. C'est une intercommunalité très opérationnelle, proche d'une petite agglomération, on va dire. Pour la Comcom de Moselle et Madon, il y a donc les compétences classiques déjà évoquées. Il y a aussi une action environnementale et énergétique et des aires d'accueil des gens du voyage également. C'est un peu moins de services du quotidien que Terre Touloise, mais c'est quand même une interco solide et polyvalente. Pour ce qui est donc de la Comcom du Pays du Saint-Ouen, là on est un peu plus dans le rural, avec une forte orientation habitat avec l'environnement. Donc il y a une aide à la rénovation de logements, notamment les actions auprès des vergers et de paysages ruraux. Il y a également du soutien aux énergies renouvelables et une politique du logement très développée. Elle met donc l'accent sur la qualité de vie, patrimoine et ruralité. Et donc comme on l'a dit aussi pour la Comcom du Pays de Colombey du Sud Toulois, c'est la ruralité aussi qui est mise en avant. Beaucoup de compétences, hein, il y en a près de 30 et 40, c'est pour ça que nous n'avons pas tout cité avec Benjamin Voineau tout à l'heure, mais elles sont peut-être moins intégrées que comme on peut l'avoir avec Terre Touloise. Il y a aussi toute une action sociale, culturelle et sportive, le périscolaire aussi, l'habitat, le développement économique sans la vécité. Donc il y a une fonction davantage comme une structure de coordination entre communes rurales, c'est ce qui ressortait en tout cas aussi de l'interview de Benjamin Voineau tout à l'heure. Alors, elles ont les mêmes compétences sur le papier, ces quatre Comcom, mais la vraie différence est donc le degré d'intégration, les moyens financiers aussi et les services réellement proposés. Si vous avez la moindre interrogation sur ce que votre communauté de communes a comme compétence, vous pouvez vous tourner vers les différents services. Vous pouvez retrouver toutes les informations sur les différents sites internet des 4 Comcom. N'hésitez pas à vous plonger dedans. C'est intéressant aussi si vous êtes nouvel arrivant sur le territoire Terre de Lorraine. Ça vous permettra un petit peu de plus connaître votre communauté de communes. Et en plus, si vous y intéressez, vous avez vu que donc il y a aussi parfois des groupes de travaux qui sont proposés. Donc votre avis compte énormément pour les présidents et vice-présidents de ces Comcom, n'hésitez pas à le donner. Et c'est la fin de ce décodeur citoyen. Je vous souhaite à toutes et à tous une très bonne journée sur Radio Déclic et n'hésitez pas encore à répondre à la question du mois. Vous avez encore quelques jours avant la prochaine. On termine ce décodeur citoyen en musique avec la chanson Démocratie de HK et les Saltimbanques. Bonne journée.

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2: Si vous ne savez pas quoi faire ce week-end, il y a le 41e championnat de France de caisse à savon sportif au Val d'Ajol dans les Vosges. Je sais que ça fait un peu loin pour vos auditeurs, mais n'hésitez pas quand même à faire le chemin s'il fait beau, bien sûr.

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2: Bonjour à toutes et à tous, bienvenue sur Radio Déclic si vous nous rejoignez. Nous sommes partis pour une heure de chronique de l'antiracisme au quotidien. Une heure à nos côtés avec Jean-François Quentin du MRAP. Bonjour Jean-François.
3: Bonjour à tout le monde.
2: Je rappelle rapidement, le MRAP, c'est le mouvement contre le racisme et pour l'amitié entre les peuples. Nous sommes également avec Odile Collin d'Amnesty International.
4: Bonjour.
2: Pourquoi tu rigoles, Odile?
4: Je fais un peu de bruit en passant.
2: Ah, t'inquiète
4: ma
2: pas.
4: Ma chaise.
2: T'inquiète pas, ça va. Et aujourd'hui, eh ben, Mathieu n'étant pas là, nous accueillons Lucie avec nous. On passe le bonjour à Mathieu quand même.
5: Oui, bonjour à Mathieu.
2: Comment vas-tu, Lucie?
5: Bah écoute, très bien. Il recommence à faire un peu chaud, mais c'est pas grave. Enfin, oui. Si, c'est grave, mais...
2: On supporte. Tant que c'est que pour une journée par-ci, par-là, bon, ça va.
3: C'est pas grave pour nous, mais c'est grave pour la planète,
5: c'est ça.
2: Exactement. Bon, aujourd'hui, si on est autour des micros, ce n'est pas, malheureusement pas pour parler d'écologie et d'environnement, mais pour parler de racisme et d'antiracisme. Je rappelle que pendant cette heure, on commencera par les actualités de Jean-François. On continuera, donc les actualités antiracistes ou antiracistes de Jean-François. On continuera avec les combats d'Amnesty International. Et nous terminerons notre dernière partie, généralement notre dernière demi-heure d'émission avec le sujet un peu plus approfondi, on va dire. Et ce mois-ci, Jean-François, tu nous as choisi les immigrés. Est-ce que ça coûte ou est-ce que ça rapporte?
3: Oui, c'est une question qui est souvent posée.
2: Ouais, ben on est parti avec Lucie pour poser un peu ces questions. On verra bien les réactions qu'on a eues dans la deuxième partie. On commence tout de suite avec tes actualités?
3: Oui, tout à fait.
6: Actualité! Actualité!
2: Ah oui, le petit jingle quand même, on ne l'oublie pas.
3: Bien sûr.
2: Alors, Jean-François, première actualité.
3: Première actualité, c'est que j'ai passé quelques jours à Bayonne. Ça vous intéresse pas peut-être.
2: Si, pourquoi pas,
3: effectivement. Dans la presse locale là-bas, j'ai pu suivre une affaire qui concerne une jeune femme sénégalaise qui vient de faire des études brillantes dans une école de Bayonne et qui vient d'obtenir un master 2 en ingénierie du patrimoine. Elle s'est entendue d'ailleurs avec un de ses encadrants pendant son master, et tous les deux, ils ont fondé une société, justement, d'ingénierie du patrimoine.
2: Jusque-là, j'aime bien ton histoire, j'aime
3: bien
2: ton actualité.
3: Elle est bien, oui. Sauf que, patatras, ouais. Eh bien, il faut qu'elle parte. Elle vient de recevoir une OQTF, c'est-à-dire, je rappelle OQTF, obligation de quitter le territoire français, ce sont les fameux ordres d'expulsion qu'émettent les préfectures. Et c'est la cinquième OQTF qu'elle reçoit. Alors, à chaque fois, elle est un peu sauvée par le fait qu'elle est inscrite dans une école, qu'elle fait des études, etc. Mais cette fois, c'est fini, elle a son master. Et j'en ai entendu parler là-bas, dans la presse, parce que ça provoque quand même une certaine émotion dans une ville comme Bayonne, ou la petite ville d'à côté dans laquelle elle habite. Ça choque quand même les gens, l'aberration de quelqu'un qui vient, qui fait des études brillantes, qui obtient un diplôme, qui est en train de fonder une entreprise, et c'est pour l'instant bloqué parce que elle n'a pas de titre de séjour.
2: C'est fou quand même.
3: C'est quand même fou. Hein.
2: C'est intéressant parce que je pense qu'on pourra en revenir et la prendre comme exemple quand on parlera des immigrés. Est-ce que ça coûte,
3: est-ce que ça rapporte? Absolument.
2: On pourra la reprendre comme exemple parce que.
3: On en reparlera.
2: C'est
3: effectivement,
2: fou quand même.
3: Au niveau des créations d'entreprises, c'est un phénomène très important.
2: Ouais. Et malgré ça, elle a quand même une OQTF.
3: C'est dingue. Elle a plus son statut d'étudiante.
2: Oui, qui l'a protégée entre guillemets.
3: Elle n'a plus aucun titre de séjour, Et justement, alors, c'était d'actualité quand j'y étais, puisque c'était le 12 juillet que son QTF arrivait à échéance. Donc, alors, de fait, comme énormément d'OQTF, elle n'a pas été exécutée, mise en œuvre. Mmh. Et alors, ça a provoqué une certaine mobilisation, même une mobilisation certaine. Alors, non seulement de son école, de son cofondateur d'entreprise, et puis des mairies aussi.
2: Ok.
3: Et ils ont fait, c'est pour ça que j'en ai entendu parler là-bas, ils ont procédé à quelque chose qui a eu beaucoup de succès autrefois et qui était un peu tombé en désuétude, ce sont les parrainages républicains. Alors, c'est une opération qui est montée avec des responsables institutionnels, en l'occurrence le maire de la ville où elle habite, le maire de Bayonne, une coprésidente de la communauté de communes, etc. Et puis d'autre part, des militants. C'est donc ces parrainages, ils sont mixtes entre des institutionnels, avec un titre de maire, etc., et des militants qui la suivent concrètement, qui l'accompagnent. Et ces parrainages républicains, alors, ça donne lieu à une cérémonie où le maire prend ses responsabilités, etc. Ça n'a évidemment aucune valeur juridique, légale, hein. C'est purement symbolique, mais c'est quand même le témoignage d'une prise en charge, d'une défense des personnes. Alors là, il y en a eu un assez spectaculaire, ben le 10, donc deux jours avant la fin de son OQTF, pour interpeller le préfet et lui dire « mais arrêtez vos conneries, c'est une force vive là qui est en train de réussir dans notre ville.
2: » Et vous la foutez dehors.
3: Et vous la foutez dehors, donc prière de lever son OQTF.
2: Et voilà. J'imagine qu'on n'a pas encore de réponse du préfet.
3: Je n'ai pas le résultat.
2: On s'enseignera pour la...
3: Radio Déclic peut me repayer 8 jours à Bayonne, si éventuellement, pour enquêter.
2: Oui, bien sûr. All inclusive, Jean-François, bien sûr. Ok. Deuxième actualité, peut-être?
3: Je rentre à Toul. Une actualité intéressante. Et je tombe sur quoi? Alors cette fois dans l'Est républicain, eh bien, un article sur, alors d'autres l'ont sans doute vu, un certain Éric Brou qui est ivoirien. Il a eu d'ailleurs le parcours terrible qu'on a évoqué l'autre fois des migrants, hein, parti de la Côte d'Ivoire, orphelin, il est passé par le Mali, par le Maroc, il a réussi à être sauvé en Méditerranée pour aboutir en Espagne, et puis finalement en France, et puis pourquoi pas, de prise en charge, il a fini par aboutir à Metz.
2: Il aurait pas mieux fait de rester en Espagne. Je dis pas ça pour pas l'accueillir.
3: Oui, non, mais t'as raison. On en reparlera une autre fois.
2: Je pense qu'il serait mieux accueilli en Espagne.
3: L'histoire des régularisations massives en Espagne, la preuve que c'est possible. Mais bon, on en reparlera une autre fois. Et là, alors, comme il était mineur, il a été pris en charge, comme c'est légal, par l'aide sociale à l'enfance, l'ASE. L'ASE. Et il a réussi, enfin, avec de l'aide, il a réussi à être inscrit dans des formations. Alors, formation hygiène et...
2: Sécurité,
3: oui, c'est ça, hygiène et stérilisation. Mmh. Il a très bien réussi. Et il vient d'avoir son bac dans cette spécialité et avec la mention très bien.
2: Oh.
3: Ah, ben encore une belle acquisition pour la France.
2: Mais
3: eh ben, OQTF. OQTF.
2: Et donc ça à Toul, tu dis?
3: Alors, non, il habite à Metz et il fait ses études à Nancy.
2: Ok. Ah, mais t'as vu ça?
3: J'ai vu, l'Est républicain en a parlé pour toute la région. Parce que c'est quand même... là aussi, ça alerte quand même. Ça interpelle quand même l'opinion publique. C'est aberrant. Et alors, en plus... C'est une spécialité qui est, paraît-il, très très en tension. Il y a déjà plusieurs hôpitaux qui lui ont fait une promesse d'embauche, mais ils ne peuvent pas faire plus qu'une promesse, puisqu'il n'a pas de, il n'a pas de papier.
2: Oui, et maintenant, c'est, et maintenant qu'il a une OQTF, en plus, ça doit être encore plus dur de l'embaucher, j'imagine.
3: C'est la fameuse mécanique des mineurs non accompagnés. En tant que mineurs, ils ont donc le droit d'être pris en charge par l'État. Mais le jour de leurs 18 ans, t'es plus mineur, casse-toi. Alors que c'est encore un élément brillant, c'est exactement la même chose que la fille de Bayonne.
2: Et sur ce dossier, par exemple, est-ce que le MRAP, parce que tu dis qu'il habite à Metz, je sais que le MRAP est situé à Metz,
3: oui. Alors,
2: vous faites quelque chose
3: Oui, mais nous, on ne fait pas directement ce genre de choses, parce qu'il y a d'autres gens qui le font très très bien.
2: Okay.
3: Et donc, il y a des associations, comme la CIMAD, etc., qui sont spécialisées dans ces questions-là, et qui l'accompagnent à la préfecture. Pareil, démarche pour essayer de raisonner le préfet, que ce garçon a tout à fait sa place chez nous. Mmh. Voilà, deux cas qui...
2: Ok. Alors, okay. Troisième actualité.
3: Troisième actualité, mais totalement dans la cohérente. J'ai parlé tout à l'heure des parrainages républicains.
2: Oui.
3: Alors, il y a 10 ou 20 ans, ça s'est beaucoup fait. Il y avait en particulier Réseau Éducation Sans Frontières qui en faisait systématiquement. Je me souviens qu'à Metz, il y en a eu plusieurs, du temps où il y avait un maire qui était totalement favorable, etc. Mais ça s'est un peu éteint comme méthode. Mais ça réapparaît. Et alors justement, j'ai appris qu'il y avait eu une cérémonie de ce genre, cette fois à Amiens. D'accord. Alors là, une cérémonie tout à fait collective, ça concernait 11 personnes, personnes ou familles, et donc il y a eu une grosse cérémonie à la mairie d'Amiens.
2: Ah oui, j'allais dire, qu'est-ce que t'entends par cérémonie ? C'est une manifestation, un rassemblement
3: c'est une cérémonie officielle, puisque
2: ouais, plus officielle.
3: Des parrains maire
2: qui
3: assume en tant que maire, avec son écharpe et tout, c'est quand même, mais ça n'a aucune valeur légale, hein.
2: Mais donc le maire d'Amiens
3: a
2: organisé une cérémonie comme ça avec d'autres officiels, des militants et tout, pour 11 personnes qui ont besoin de papier.
3: Qui avaient besoin d'être prises en charge.
2: Besoin d'être pris en charge.
3: Parce qu'il y a quand même des collectivités, donc des maires, qui pensent que, comme nous aussi, qui disent, mais c'est mes citoyens. Ils sont là depuis des années, ils travaillent, etc. Non, mais
2: c'est bien,
3: c'est très bien.
2: Et sur une grosse ville comme Amiens,
3: voilà, une grosse ville comme Amiens. Toute petite parenthèse, c'est la ville natale de Macron, hein, Amiens. Enfin, je pense pas qu'il y ait le rapport.
2: Prenez-en de la graine.
3: En tout cas, c'est bien si ce mouvement de reconnaissance républicaine redémarre.
2: Revient, ouais.
3: C'est une méthode qui me paraît tout à fait symbolique mais sympathique et qui montre que l'opinion publique, y compris les élus, ne sont pas tous des fanatiques de l'expulsion. Donc voilà, trois nouvelles à la fois tristes et encourageantes.
2: Ouais, et puis on peut se dire que si ces méthodes reviennent et se redémocratisent un peu, peut-être, bon alors j'en sais rien, c'est peut-être un peu utopique, mais peut-être qu'à un moment donné, elles pourraient avoir un poids. Tu dis que là, elles ont aucun poids légal ou quoi, mais peut-être qu'un jour, si ça devient un peu plus habituel, il y aura un certain poids.
3: Oui. De toute façon, elles ont évidemment un poids politique et symbolique.
2: Oui,
3: la preuve, c'est qu'elles donnent lieu à des articles de presse, dans la presse locale. C'est déjà
2: pas mal.
3: Pas mal.
2: C'est déjà pas mal à voir pour la suite. Ok, ça nous fait trois histoires potentiellement à suivre.
3: Oui,
2: la
3: prochaine fois, si j'ai des échos des résultats,
2: on se voit pour réenregistrer la prochaine d'ici peu. Donc
3: j'essaierai d'avoir les réponses.
2: Ok. Merci beaucoup Jean-François pour ces belles actualités.
3: Eh ben oui, merci.
2: Pleine d'espoir, on va dire. On a de l'espoir.
3: Oui.
2: On passe maintenant à la chronique d'Amnesty International avec Odile.
4: Oui.
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4: Avec Amnesty International, groupe de Toul.
2: Alors Odile, il me semble avant l'antenne que tu me disais que tu vas nous parler du Ghana aujourd'hui.
4: Oui, effectivement, on va partir en Afrique, et pas loin de la Côte d'Ivoire d'ailleurs, hein, puisque c'est un pays voisin. Oui, pour cette chronique, hein, dans la chronique, je m'inspire cette fois d'un autre média d'Amnesty qui s'appelle l'Hebdo, l'essentiel de l'actualité des droits humains, qui paraît chaque... Semaine.
2: C'est un hebdo.
4: Voilà. Amnesty International informe les adhérents, entre autres par ce média, dont j'ai extrait ces informations, les informations qui suivent. Donc effectivement, nous allons au Ghana, pays d'Afrique, voisin de la Côte d'Ivoire et du Togo. Je ne sais pas si vous situez, c'est un peu au centre d'Afrique, mais à l'ouest. Au Ghana, il y a 6 ans, une femme de 90 ans a été accusée de sorcellerie. Ça nous renvoie à des temps lointains pour nous, mais voilà, elle est lynchée à mort dans son village natal, au nord du pays. Cela a bouleversé les Ghanéens, les gens du pays, mais depuis, cette chasse aux sorcières continue. C'est une affaire ancienne, mais qui s'est amplifiée. Aussi, Amnesty International s'est mobilisé et enquêté et a produit un rapport. Je rappelle que se produire un tel écrit, de tels écrits, des rapports, des enquêtes, et les faire connaître auprès des autorités, du public, est une des armes d'Amnesty. On a l'habitude de dire que c'est le crayon, la meilleure arme d'Amnesty. Ça sert à faire des rapports. Enfin bon, les claviers aussi, mais...
2: Et à signer des pétitions.
4: Voilà. Donc ce rapport est intitulé « Marqué à vie, comment les accusations de sorcellerie entraînent des violations des droits humains de centaines de femmes dans le nord du Ghana ». Voilà le titre. Je ne vais pas vous lire les 50 pages, enfin, en tout cas pas aujourd'hui.
2: Ah bon ? Est-ce qu'elles sont disponibles quelque part sur Internet, ces 50 pages ?
4: Oui,
2: sur le site d'Amnesty peut-être ?
4: Tout à fait, sur amnesty.fr, on peut aller approfondir cette question et lire effectivement ce rapport. C'est public, c'est rendu public, c'est à destination de effectivement du public, des gens qui que ça intéresse de s'informer.
2: Bah voilà, on peut déjà inviter nos auditrices et auditeurs qui le souhaitent d'aller se renseigner sur ce rapport et aller le lire.
4: Voilà. Alors il faut peut-être un peu chercher, mais rechercher effectivement les dégâts des accusations de sorcellerie et les femmes victimes de violences dans ce contexte. Mmh. Donc je vais pas vous lire les 50 pages de ce document, j'ai essayé de faire une synthèse. Je vais vous raconter le vécu de certaines de ces femmes et de leurs familles. En effet, la chasse aux sorcières concerne des femmes souvent âgées, pauvres, n'ayant pas reçu d'éducation, souffrant de problèmes de santé ou d'handicap, en tout cas marginalisées souvent. Ces femmes témoignent. Je vais essayer de les faire parler dans cette chronique. Donc une raconte. Il est venu avec une chaîne de vélo et m'a battu pendant des jours. La police ne m'a pas aidée. Elle n'a rien fait. Une autre raconte. Je ne suis pas allée à la police. On a peur d'eux. J'ai peur qu'ils me battent ou me gardent en détention. Donc je suis partie toute seule. Un fils de ces victimes, une femme victime, ce fils raconte. Des personnes du village ont battu ma mère avec des cannes et du fil de fer. Elle ne savait pas pourquoi. Elle n'avait fait de mal à personne. Quelques heures après, ils l'ont ramenée. Elle est décédée de ses blessures. Ces violences qui concernent des milliers de femmes s'exercent dans le nord et le nord-est du Ghana, région très pauvre. Cette pauvreté entraîne des tensions au sein des communautés et des familles elles-mêmes. Des jalousies, des rancœurs, un événement tragique ou même des cauchemars sont à l'origine de ces violences que subissent ces femmes. Elles sont alors victimes de lynchages, persécutions et exils forcés. Ainsi elles se rendent, si elles réchappent à ces violences, dans des camps créés par des prêtres dans cette région. L'État ne leur procure aucun secours, aucune sécurité. Encore un témoignage. Quand je suis arrivée ici, donc dans un de ces camps, je pensais à me suicider, parce que l'accusation était trop pour moi. C'était tellement douloureux. On disait que j'étais responsable de la mort de mon fils que j'aimais tant. Le nombre de ces agressions ne fait qu'augmenter. Elles restent impunies dans la plupart des cas. Les victimes ne connaissent pas leurs droits et elles ont peur de la police. Un projet de loi destiné à protéger les victimes et criminaliser les attaques relatives aux accusations de sorcellerie a été discuté et voté au Parlement en 2023. Donc après ce lynchage de cette personne âgée. Mais cela n'a pas été mis en pratique. C'est resté lettre morte. C'est le cas de le dire, morte. Il faut également lutter contre les croyances en la sorcellerie. Il faut faire un travail de fond. Ces croyances sont profondément ancrées au sein de certaines communautés. Aussi, Amnesty International demande aux autorités de renforcer les forces de police, de les former à cette problématique, de criminaliser réellement ces attaques, de garantir dans les camps où se réfugient ces femmes l'accès à des moyens de subsistance, à une alimentation correcte, de l'eau propre, un logement décent. Mais aussi de mener des campagnes au long cours pour lutter contre ces pratiques, contre les causes profondes de ces violences, donc qui sont déjà anciennes mais qui deviennent de plus en plus fréquentes. Voilà une des situations de violation des droits humains qu'Amnesty International veut dénoncer localement au Ghana, hein, par le représentant d'Amnesty pour ces régions, ces états, mais ici, à l'occasion de cette émission par exemple. Le Ghana est un pays dont on entend peu parler. Il vivent 35 millions de personnes, donc c'est pas un tout petit pays. Il possède des ressources, mais souvent localisées dans le sud, donc le nord est un peu délaissé. Il a acquis son indépendance du Royaume-Uni en 57, donc c'est déjà ancien. Sa devise est « liberté et justice », comme quoi les devises ne veulent pas dire grand-chose. Pour terminer, voici quelques pétitions sur le site amnesty.fr qui peuvent être signées jusqu'au 1er septembre qui vient. Alors, il y en a quatre. Justice pour l'avocate tunisienne Sonia Damani, menacée pour avoir critiqué les autorités. Liberté pour le journaliste Saïso Taïke, emprisonné au Myanmar. C'est un drôle d'exercice pour moi que de prononcer tous ces noms. Pour avoir exercé son travail d'avocat d'investigation. De journaliste. Liberté pour le chanteur nigérien Yahya Safrif Aminu, condamné à mort pour une chanson. Génocide à Gaza, la France doit mettre fin à la punité d'Israël. Donc voilà quelques pétitions encore disponibles, il y en a d'autres, mais là vous avez quelques jours pour les signer, et bienvenue sur le site amnesty.fr. Le groupe de Toul, parlons local, donc le groupe de Toul sera présent sur les marchés, et également sur le forum des associations le samedi 5 septembre qui vient, donc vous pouvez venir nous y rencontrer, nous ferons un plaisir d'échanger avec vous et de vous faire connaître les différents combats d'Amnesty. Voilà.
2: Merci beaucoup Odile, merci pour ce partage, j'avoue que je ne connaissais pas du tout cette histoire qui se passe au Ghana.
4: Oui, j'ai découvert aussi sorcellerie, comme je disais, ça semble lointain,
2: ouais,
4: ça
2: voilà.
4: Semble... Eh bien non. Surtout quand on est dans la misère, on se raccroche comme ça à des croyances et qui font énormément de mal.
2: Des choses à ajouter, Jean-François?
3: Ah oui, c'est effectivement terrible. Ce phénomène de la persécution des sorcières, c'est pas qu'au Ghana. Il y a pas mal, tout de nombreuses zones en Afrique où ça perdure, la croyance aux sorcières et donc leur persécution. C'est terrible parce que on est plus habitué à lutter pour les droits humains contre des gouvernements, des autorités qui emprisonnent, qui torturent, etc. Mais souvent, il y a un aspect populaire et croyance. Et même quand des États veulent lutter contre, ils se heurtent à une inertie des croyances populaires et des pratiques populaires violentes qui sont bien ancrées. Alors c'est vrai là pour les sorcières, c'est vrai par exemple pour l'excision aussi au Sahel, etc. Ou même quand le gouvernement a fait des campagnes pour le dénoncer, c'est ancré dans les mentalités, dans la population qui veut continuer. On parle de l'Afrique, c'est pas la peine de stigmatiser l'Afrique. Je rappelle qu'en France, la grande période de persécution des sorcières, c'était il y a 300 ans, hein, au XVIIe siècle, par l'Inquisition. Il y a des milliers de sorcières qui ont été brûlées en France. Hein. C'est un phénomène terrible.
4: Et sorcière, ça veut dire femme. Et comme dans bien des lieux dans le monde, ce sont les femmes qui sont victimes de violences et d'ignorance et de ce genre de croyances. Je pensais aussi au Congo, la lutte contre Ebola, hein, le virus. Il m'a semblé entendre que il y a des croyances qui empêchent, des soins qui empêchent d'isoler les morts qui seraient porteurs de ce virus dont il faut se protéger. Il y a plein de choses comme ça qui sont actuelles. D'actualité. Après, les sorcières, on n'emploie pas forcément le nom, mais de par le monde, je pense qu'il y a des femmes qui sont accusées de dire des choses, de croire, d'influer sur la vie des autres et qui sont persécutées ou mises à l'écart.
3: T'as raison de souligner qu'en effet, là, la persécution est de genre. Hein. C'est-à-dire qu'effectivement, c'est les femmes qui, dans beaucoup de civilisations, sont porteuses de diabolisation, de maléfices. Hein. C'est un phénomène de genre très important.
2: Merci beaucoup à vous. Il est l'heure maintenant de passer à notre musique. Avant de terminer sur notre dernière partie, je rappelle la thématique. On va parler des immigrés et on va se poser les questions. Est-ce que les immigrés coûtent ou est-ce qu'ils rapportent? Mais avant, on écoute. Eh bien, dans la thématique, on a cherché une musique en rapport avec le Ghana. Eh bien, on va écouter Ghana par les garagistes.

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0: Et notre dernière partie, comme je vous l'annonçais en début d'émission, eh ben, le sujet que nous avons abordé, que nous allons aborder, c'est les immigrés, est-ce qu'ils coûtent ou est-ce qu'ils rapportent ? Alors, comme d'habitude, nous sommes partis dans la rue, cette fois-ci avec Lucie. Est-ce que tu peux nous dire un petit peu rapidement, Lucie, comment s'est passé ce micro-trottoir ?
1: Bah écoute, on s'est pris pas mal de vestes quand même. Ouais. Mais non, bah après on a réussi à avoir trois personnes quand même qui ont des avis assez divers. Je dirais, on a un petit panel, ils disent vraiment pas tous la même chose. Du coup, je pense que ça va être intéressant de discuter de ça avec vous.
0: Ouais, comme tu dis. Bon, on a pris des vestes, mais il faut dire aussi, on va préciser quand même que les gens, quand on les interpellait, n'avaient pas forcément le sujet. Donc ils nous ont pas dit non parce que on allait parler d'immigrés, etc. Ils nous ont dit non parce que des excuses.
1: Ils n'avaient pas le temps.
0: Pas le temps. J'ai 10 minutes de pause. J'ai ci, j'ai ça. Bon, voilà, on comprend. Je propose qu'on écoute tout de suite. Alors ça va être rapide. Vous allez voir, il y a d'un côté leur réponse, la première question qu'on leur pose, c'est est-ce que ça coûte ou est-ce que ça rapporte, et après on leur demande de développer sur deux autres questions. Et généralement, ils ont un premier avis comme ça, mais pour l'expliquer, c'est pas toujours facile. On écoute déjà juste, selon eux, est-ce que les immigrés coûtent ou est-ce qu'ils rapportent ?
2: Ça rapporte.
3: Ça coûte. Je sais pas, c'est l'impression que j'ai.
4: Moi, je crois que ça rapporte.
0: Voilà, très rapide. Très rapide, pas d'explication, c'est normal. C'est juste la première question qu'on leur a posée, et après, on leur a demandé de développer. Déjà, on entend, sur les trois, deux, les immigrés, pour eux, ça rapporte. Un, ça coûte.
5: Oui, je dois dire que vous parlez de veste, mais c'est un petit peu compréhensible, parce que... contrairement à nous qui avons réfléchi au sujet, on prend des gens à brûle-pourpoint comme ça, à froid. Moi, on m'interrogerait sur un sujet que je connais pas vraiment ou auquel j'ai pas réfléchi dans la rue, je serais également un peu coincé. Hein. C'est un peu normal que les gens ne répondent pas spontanément à des questions qu'ils n'ont pas l'habitude de se poser. Hein. Ça me choque pas du tout. Hein. C'est... Et alors, les trois réponses spontanées là que vous avez... je pense qu'elles ne sont pas significatives, représentatives statistiquement, évidemment, c'est pas un sondage d'opinion scientifique.
0: Et puis sur trois, de toute façon.
5: Sur trois, ça n'a pas de sens. Mais c'est optimiste qu'il y en ait deux qui disent « ça rapporte » et un qui disent « ça coûte ». Parce que je pense que dans l'opinion publique française... On va voir tout à l'heure pourquoi, mais il y a une imprégnation de la réponse « les immigrés, c'est une charge, ça nous coûte, ça ruine la France, etc. » Même ceux qui vont pas jusque-là, il y a quand même, je pense, beaucoup de gens qui pensent que c'est une charge. On va voir tout à l'heure, quand on va préciser, quand on va demander de dire pourquoi.
0: Et est-ce que tu saurais nous dire, avant de parler du pourquoi, du pourquoi ça coûte ou pourquoi ça rapporte, mais pourquoi il y aurait cette idée dans l'opinion publique comme quoi ça coûte ?
5: Oh bah tout simplement, je pense qu'il y a un matraquage médiatique et d'origine politique. Ça fait 30-40 ans qu'il y a le Front National devenu Rassemblement National, qui a réussi à introduire l'idée que l'immigration était un fléau, et entre autres, parce qu'il y a d'autres arrivants, mais entre autres, parce que ce serait une charge financière. Ça se retrouve, et ça a imprégné toute la classe politique. Quand on pense à Rocard, par exemple, qui s'est illustré avec sa fameuse phrase « On ne peut pas accueillir toute la misère du monde », ça veut dire qu'accueillir la misère du monde, c'est une charge. Je dirais que presque toute la classe politique adhère ou colporte à colle à cette idée que c'est de toute façon un problème et une charge.
0: Oui, voilà, et ça voudrait dire qu'accueillir les immigrés, c'est la misère du monde, que les immigrés sont la misère du monde, alors que...
5: Et que l'accueillir est un fardeau.
2: Je pense qu'il y a peut-être un moment donné où c'est apparu, tant qu'on faisait venir des travailleurs célibataires, ils rapportaient, quand le regroupement familial s'est développé, là, la caisse d'allocation familiale allait exploser tellement les dépenses allaient être conséquentes. Est-ce qu'il y a ce virage-là à un moment donné qui induit ce préjugé, cette croyance que, encore une fois, une croyance, comme quoi on verse beaucoup d'argent à ces personnes?
5: Oui, je pense que tu as raison. La bascule dont tu parles, elle a lieu dans les années 70. Hein. Avant, tu as raison, c'était des travailleurs célibataires qui venaient, qui vivaient en foyer et qui faisaient tourner les usines et qui construisaient les immeubles. Et à partir des années 70, quand on a découvert que ça devenait une immigration fixe, permanente, avec les regroupements familiaux, le regroupement familial, les femmes, les enfants, etc., on s'est aperçu qu'en effet, fallait faire des écoles pour les enfants, fallait verser des allocations familiales, construire des logements et non plus des foyers de travailleurs célibataires, etc. Donc, ça a permis d'introduire l'idée que l'immigration était une charge.
0: Eh bien, justement, est-ce qu'on ne commencerait pas par dire pourquoi, selon les personnes que nous avons interviewées, pourquoi les immigrés coûtent ?
6: Pas plus que ce que nous, on coûte. La sécu, mais ils cotisent comme nous, donc non, je vois pas.
7: Ouais, ça coûte en effort, en structure. Aide sociale, assistance sociale, hébergement, voilà. J'ai pas développé, hein, j'en suis là. C'est la première impression que j'ai. Hein. J'aurai peut-être pas la même ce soir.
8: Mais en quoi ça rajoute ? Je crois que la balance est plutôt positive, parce que la population française décroît, donc il faut augmenter faut que la population reste stable pour qu'il y ait assez de travailleurs, pour qu'il y ait assez de gens qui payent des impôts, etc. Donc, au point de vue négatif, bon, il y a le problème de population qui reste fermée sur elle-même. Pour moi, c'est là le problème. Hein, les populations, quand je me balade dans les rues de Nancy, je vois énormément de jeunes qui parlent arabe entre eux. Moi, je pense que c'est un problème vis-à-vis de la culture française. Par contre, je répète, le bilan total, moi, je pense qu'il est favorable. Voilà. Avec un petit bémol pour la difficulté pour certaines populations de s'intégrer à la population française. Voilà.
0: Bon, mais on rappelle, le bilan global, il est plutôt favorable. un commentaire, Lucie, peut-être ?
1: Oui, oui. Oui, parce que moi, c'est surtout cette dernière intervention qui m'a choquée depuis le moment où on l'a enregistrée. Parce qu'en fait, le fait de parler sa langue natale avec d'autres personnes qui parlent sa langue natale, ça me paraît pas être quelque chose de choquant à partir du moment où il n'y a pas de... Bon, là, on est en France, donc on va dire tant qu'il n'y a pas de français dans le groupe, je vois pas l'intérêt de s'infliger de parler une langue qui n'est pas notre langue quand on a une autre personne native en face de nous. Et je pense que... Si on a un peu vraiment vécu, je parle pas de partir en vacances, mais si on a vraiment vécu à l'étranger, on comprend aussi très bien que c'est quelque chose de difficile et de fatigant de parler une langue qui est pas la nôtre au quotidien. Et que pour moi, c'est aussi quelque chose de reposant de parler sa langue natale avec une autre personne qui la pratique. Quoi. Ça me paraît lunaire de dire « Oui, mais regardez, ces deux personnes, elles parlent leur langue !» Voilà.
0: Oui,
1: je trouve ça vraiment lunaire, parce que je pense qu'en... Enfin, en plus nous, enfin, je sais que moi, par exemple, j'ai vécu un mois en Italie, complètement en immersion, etc. Et il y avait d'autres Français avec moi à ce moment-là, et je trouvais ça extrêmement reposant de des fois pouvoir parler ma langue natale. Et c'était qu'un mois, et c'était un choix. Donc, en plus, j'imagine même pas quand. Pour certaines personnes qui ont été déracinées pour des raisons horribles, le fait de déjà parler une autre langue, faire l'effort de parler une autre langue, etc., c'est déjà fait. Et puis l'apprendre vite, c'est déjà un effort incroyable et considérable. Et le fait qu'on dise en plus « Oh, mais regardez, ils sont pas intégrés entre eux, ils parlent leur langue. » Oui. Oui.
0: C'est vrai que ce monsieur, alors on parlait, quand on lui pose la question pourquoi ça coûte, il dévie un peu, il nous parle plus du côté intégration, difficulté à s'intégrer, et même dans son discours on sent une non-volonté de s'intégrer, peut-être un manque de volonté de s'intégrer.
1: Et en fait c'est surtout pour moi le fait de parler sa langue natale avec d'autres personnes qui parlent cette langue-là, ça veut pas dire qu'on n'est pas intégré. Enfin pour moi, à partir du moment où t'es dans un groupe avec plusieurs personnes qui n'ont pas la même langue, bien sûr qu'on va prendre la langue la plus commune et la plus facile d'accès pour tout le monde, mais quand on est entre personnes qui parlent la même langue, qui n'est pas la langue majoritaire, je vois pas le problème avec le fait d'être juste deux et de parler sa langue de natale, quoi, de base. Ça pour moi ça touche pas à l'intégration de la personne dans la société, de parler sa langue avec quelqu'un d'autre qui parle sa langue. Voilà.
0: Je suis tout à fait d'accord avec toi. Et donc on a cette personne qui parle plus d'intégration. Avant on a un autre monsieur qui nous parle des structures. Ça coûte en structure, en assistante familiale, etc. Et le premier, il me semble qu'il nous dit que ça coûte pas plus qu'un français finalement. Voilà, Jean-François, quelque chose ou Odile, quelque chose à rajouter?
5: Oui, alors c'est effectivement tout à fait intéressant ce qu'a dit le troisième interviewé et puis ce qu'a répondu Lucie. Alors, je n'en reparle pas parce que ce qui est intéressant, c'est qu'on posait une question, combien ça coûte? Donc, on se plaçait dans le champ de la dépense, hein, du coût financier. Et le troisième interviewé, il est très clair. Il dit, au niveau financier, je pense que c'est positif. Mais lui, il évoque une autre réticence par rapport aux migrations, non pas une réticence économique, mais une réticence culturel. Ce qu'il dit, et ce que tu as dit à propos de la langue, c'est ce qu'on appelle l'insécurité culturelle. Il y a des gens qui éprouvent une insécurité devant ce qui est extérieur, ce qui est étranger, etc. Un des freins de l'immigration, mais c'est pas notre sujet du jour, c'est l'insécurité culturelle. On pourra un jour refaire une émission là-dessus.
0: Je pense que ça peut être un sujet très intéressant à creuser.
5: Très intéressant. Alors revenons à vos affaires économiques, puisque on s'était bloqué sur ce champ-là. Ben, on voit que les trois personnes sont hésitantes. Bon, alors encore une fois, on les prend de court sur un sujet, si on me demandait une question sur les engrais, les pesticides ou autre, je serais pas forcément spontanément à l'aise. Mais, alors, si on est sur la première question, pourquoi ça, est-ce que ça coûterait? La réponse qu'ils font, elle est, encore une fois, à mon avis, pas significative de ce qui traîne dans l'opinion publique. C'est-à-dire que beaucoup de gens, je pense, imaginent que c'est un coût. Et, encore une fois, il y a des partis, ou le RN pour pas le nommer, qui bâchent là-dessus, qui donnent des chiffres fantastiques, ça coûte 30 milliards par

0: on s'aperçoit qu'il y a très très peu de coûts. Quand on parle de la sécurité sociale ou des allocations familiales, qui font partie d'ailleurs de la sécurité sociale, les trois branches de la sécurité sociale, etc., les quatre maintenant, c'est une assurance, c'est-à-dire que on en profite, mais on y cotise. Et il y a un monsieur qui dit à juste titre, c'est comme pour les Français, mais ça, la plupart des prestations sociales, familiales, santé, retraite, etc., obéissent exactement aux mêmes règles que pour les Français. On cotise et on touche, mais on, tout le monde pareil. Et il y a souvent même pour bénéficier... Alors, il y a d'autres allocations où on cotise pas. Par exemple, le RSA. Parce que il y en a pas tant que ça, des prestations sociales. Il y en a une dizaine. Et si... Alors, la plupart, d'une part, sont assurantielles, c'est-à-dire que il y a cotisation et il y a qu'un. Et il y a... Il y en a quelques-unes qui sont effectivement... alimenté par l'État, comme le RSA. Mais le RSA, c'est pas vrai que les immigrés le touchent facilement. Il faut 5 ans de résidence avant d'y avoir droit. Alors, il y en a dans la rue. Si on avait interviewé 50 personnes, il y a sûrement des gens qui auraient dit « Ouais, ils arrivent et puis dès le lendemain, ils ont des allocations, des RSA, des retraites, gna gna. » C'est pas vrai. Faut 5 ans pour avoir le RSA, faut 10 ans pour avoir le ce qu'on appelle l'ASPA, c'est-à-dire l'assurance vieillesse. Donc, ce n'est pas vrai qu'on vient pour se remplir les poches dès le lendemain. Alors, dans les coûts, il y en a un dont on pourrait se passer. Ce sont les expulsions. Une reconduite dans le pays d'origine, c'est 30 000 euros. Eh oui, parce qu'on mobilise des gendarmes, on achète une place d'avion, ou quelquefois on affrète un avion, etc. Il y a un accompagnement. Ça coûte cher d'expulser. Et garder dans les centres de rétention aussi. Il y a quelqu'un qui parle des infrastructures. Ben, une des infrastructures qui coûte, ce sont les centres de rétention. Et il faut les entretenir, faut les construire, faut y mettre du personnel, etc. Ça, c'est des dépenses dont on pourrait bien se passer, effectivement. Sinon, il n'y a pas vraiment d'allocation spécifique pour les immigrés, sauf une toute petite pour les demandeurs d'asile. Il y a effectivement une allocation spécifique pour les demandeurs d'asile, l'ADA, mais qui est minime. C'est de l'ordre de 204 euros par mois, hein. Et puis, il y a les CADA, c'est-à-dire les centres d'hébergement pour les demandeurs d'asile. Ceci dit, nous, on demande qu'ils aient le droit de travailler dès leur demande d'asile. Et s'ils ont le droit de travailler, on s'épargnerait de leur verser une allocation de survie en attendant le jugement.
1: Ouais, en fait, je pense que ce qui serait intéressant de faire dans les chiffres, plutôt que quand on dit les immigrés coûtent-ils et pourquoi ils coûtent, je pense que, comme tu dis, tous les immigrés qui travaillent, cotisent, etc., en fait, et qui derrière ont droit à des prestations, etc., je pense qu'il faudrait même pas les compter dans les chiffres, parce que, encore une fois, ils sont... Enfin voilà, et du coup ça réduit, je pense, beaucoup de chiffres qu'on entend par le RN si on fait.
0: Vu le temps qui passe, est-ce qu'il y a des réponses à la deuxième question?
1: Oui.
0: On va les écouter parce que je voudrais dire un mot là-dessus.
1: On peut, t'inquiète, on aura le temps de conclure aussi. On peut continuer avec les immigrés. Pourquoi rapportent-ils?
2: À cause de la main-d'œuvre, uniquement à cause de ça.
3: C'est au niveau social, je pense que ça mène à rien au niveau social. Si au niveau culture, on pouvait plus s'arranger, ça irait beaucoup mieux.

0: Après, je sais très bien de quoi vous voulez parler, hein, donc ce que je m'a dit en entrée, mais je pense qu'on n'a pas les structures d'accueil. On ne sait pas le faire. On l'a mal commencé et on ne peut plus revenir en arrière.
1: Bah, ça rapporte déjà de la main-d'œuvre pour le travail que les gens ne veulent pas faire. Ça rapporte des impôts, puisqu'ils sont salariés et ils payent des impôts. Ça rapporte de la consommation, puisqu'ils consomment. Donc ça fait tourner le business. C'est bien.
2: Voilà nos réponses. Alors, je pense que ce qu'on peut retenir en majorité, c'est la main-d'œuvre qu'on a pu entendre et le côté bon, ça fait de l'économie.
3: Ben oui, à vrai dire, c'est tout à fait.
2: Je pense qu'il manque quelques points importants. Mais
3: vous êtes tombé sur trois personnes. Marquez, c'est aussi eux. Pas pour ça qu'ils ont répondu, c'est qu'ils ont une opinion positive et avouable. Je pense que beaucoup de gens que vous avez rencontrés, c'est compréhensible, qui eux étaient réticents ou hostiles, ne voulaient pas se mouiller ou ne pensaient pas avoir l'argumentation pour. Donc c'est un petit peu...
2: Après, je t'avoue que quand j'entends en première réponse pour vous l'immigration, qu'est-ce que ça rapporte, première et même seule réponse, qu'est-ce que ça rapporte? Ça rapporte de la main-d'œuvre, point. Je trouve ça un peu triste, moi, quand même.
3: Alors, oui, en même temps, c'est exact.
2: Bien sûr, ils ont raison.
3: C'est-à-dire que c'est vrai que, toujours si on se place sur le plan économique et financier, le principal apport de l'immigration, c'est de satisfaire le besoin de main-d'œuvre. Je parle de besoin, puisqu'on sait que nos pays sont en déclin démographique, et non seulement en déclin démographique, mais surtout la tranche d'âge des actifs, c'est-à-dire 18-64 ans, du point de vue des statistiques officielles, cette tranche d'âge est en train de vieillir, de quitter le marché du travail, et donc on va, mais dans tous les pays développés, vers un problème de démographie des actifs. Or, les immigrés arrivent à un âge où ils sont très majoritairement actifs. On ne migre pas à 80 ans, ou très peu. C'est un apport de main-d'œuvre et précisé en plus sur, non pas concurrente de la main-d'œuvre nationale, comme on l'entend quelquefois, en disant mais il y a des chômeurs, mais c'est des créneaux complémentaires, c'est-à-dire des créneaux où de l'emploi où la main-d'œuvre d'origine française est réticente et manque. Donc ce n'est pas concurrent, c'est complémentaire. Donc c'est pas absurde de dire ça. Pour aller très vite maintenant...
2: Il nous reste, il nous reste 3 minutes 30.
3: D'accord. Alors, au niveau des cotisations qui sont également évoquées, on l'a dit tout à l'heure, la plupart des prestations sociales sont le résultat de cotisations ou d'impôts. Or, les immigrés cotisent et paye des impôts. Et en particulier, il cotise, alors pour par exemple la branche santé de la sécurité sociale, des vrais économistes, pas des faiseurs d'opinion simplistes, ont calculé qu'il cotisait plus qu'il ne touchait de prestations. C'est normal, ils sont dans la tranche d'âge qui consomme le moins. Qu'est-ce qui coûte cher? C'est la première année de vie et la dernière. Les tout bébés et puis les grands vieillards. Or, ils sont, eux, dans la tranche d'âge qui est la moins consommatrice de santé. Donc, au niveau des comptes de la sécurité sociale et des prestations sociales, les vrais économistes sérieux montrent tous que c'est bénéficiaire, contrairement à ce qu'on croit.
2: Ben voilà, dans nos réponses, on a un monsieur qui nous disait... globalement, c'est positif.
3: Mais c'est vrai, c'est vrai. Voilà. Et alors, l'autre question qui est évoquée plus générale, du point de vue de l'économie et de la vie sociale, bah oui, ça crée des emplois. Non, c'est pas seulement qu'ils prennent des emplois, mais c'est qu'ils en créent par la consommation. Et puis, ils sont très souvent créateurs d'emplois. Ils sont surreprésentés les étrangers sont surreprésentés dans la création d'entreprises. Parce que souvent, ils ont l'esprit d'entreprise. Ils n'ont pas beaucoup d'autres choix, d'ailleurs, que d'ouvrir une épicerie, un restaurant, et ils sont surreprésentés dans la création d'entreprises. On l'a vu. Alors, voilà.
2: J'invite nos auditrices et nos auditeurs à se rappeler du début d'émission.
3: À réécouter le début d'émission,
2: à cette personne d'origine sénégalaise qui a créé son entreprise et qui, derrière, a eu une OQTF aux fesses.
3: Voilà. Alors que beaucoup cherchent à créer des entreprises et des activités. Puis ils apportent des idées neuves, des diplômes. Il faut rappeler que maintenant, on a l'image des immigrés des années 60, où c'était des maçons et des manœuvres qui venaient, illettrés, etc. C'est fini. Les migrants ont un niveau d'études supérieur aux natifs.
2: Moi, j'aimerais bien, ça va être le temps, il est temps de conclure, mais j'aimerais bien juste, quand on dit qu'est-ce que les immigrés rapportent, si on sort du côté financier pur, moi, je trouve qu'il manque quand même, dans les réponses, un côté, ça rapporte de la diversité, ça rapporte de la richesse culturelle, ça rapporte... Pour moi, il manque tout ça, vraiment.
4: Et je crois qu'une personne a employé le mot culture.
2: Elle a parlé de culture, et elle a parlé de qu'on mettait pas assez en place pour ça. Bon, c'était un peu confus, mais oui, elle a évoqué le mot culture,
4: oui,
2: quand même.
4: Oui, je pense que c'est intéressant de sortir un peu du bilan comptable et de parler d'ouverture et de culture.
2: C'est vraiment, en termes de conclusion, on n'aura pas le temps de développer sur ce sujet, mais c'était juste pour remarquer que je trouve qu'il manque.
3: Non, mais c'était, on avait choisi le créneau comptable, mais j'ai compris, ça veut dire que la prochaine émission, c'est est-ce que l'immigration enrichit notre vie culturelle?
2: Parfait. Eh ben, écoute, on va terminer notre émission là-dessus. Merci beaucoup, Jean-François. C'est tout trouvé. Il a plus besoin de réfléchir comme ça. Il est content. Merci beaucoup à vous. Merci Odile. Merci Lucie. Merci Jean-François pour cette émission. Merci à nos auditrices, nos auditeurs de l'avoir écouté. Odile, je sais que tu nous as noté les horaires de diffusion. Tu peux nous les rappeler rapidement?
4: Alors, les lundis à 11h. Donc à partir dans deux semaines, c'est-à-dire
2: les lundis à 11h,
4: voilà, à 11h, les mardis à 20h et les samedis à 11h.
2: Voilà, et à chaque fois en rediffusion, en podcast, notre site internet radiodeclic.fr.
4: À tout moment.
2: Allez, ciao, bonne journée à tous.
4: Bonne journée, au revoir.
3: Au revoir.

Bonjour et bienvenue, c'est Jean-Jacques pour l'émission 20 Flight Rock. Eh bien, cette semaine, on va démarrer l'émission avec le tout nouveau programme du festival qui existe déjà depuis de nombreuses années à Toul et qui maintenant s'appelle Crazy Weekend Rockers, qui aura lieu les 11, 12 et 13 septembre prochains. Et une des attractions de ce festival, c'est un groupe allemand qui s'appelle Rockabilly Mafia. On va écouter un album, mais on en écoutera d'autres dans les semaines à venir. Cet album, c'est Let's Do It Again. Deux titres. Le premier, c'est Bye Bye Baby. Et le deuxième, il est en allemand, c'est Dreh dich nicht um.

Alors, ce groupe Rockabilly Mafia sont considérés comme les cofondateurs du rockabilly germanophone. Ils chantent des chansons avec des paroles en anglais, mais également en allemand. Vous avez pu vous en rendre compte avec les deux premiers titres diffusés. Et ils s'écartent constamment des masses, tant musicales que lyriquement. Par exemple, il y a des chansons sur les victimes d'accidents ou sur les maltraitances des enfants, ainsi que sur le manque chronique d'argent lors de la tournée des pubs. Contrairement à la plupart des autres groupes, Mafia se targue de n'avoir jamais repris une seule chanson. Donc on va écouter deux nouveaux titres, ça s'appelle Guardians Angels et Heartbeat.

Alors le programme, il est présenté bien sûr par l'association Toulouse Rockers, comme tous les ans. Et donc c'est le Crazy Weekend Rockers. Donc je vous incite à aller sur leur site. Donc les 11, 12 et 13 septembre prochain. Ça se passe donc à Toul. Et sur le site de l'Arsenal, un lieu bien connu, avec une salle justement qui s'appelle l'Arsenal. Et on est pratiquement côte à côte avec un super U, donc vous ne pouvez pas les manquer. Donc au cours de ce festival, il y aura bien sûr des concerts, il y aura des rassemblements de voitures, des car shows, des food trucks, des stands, du tatou, et puis il y aura une brocante. Donc nous, on va écouter deux nouveaux titres, c'est « I Need a Break » et « Let's Go Do It Again ».

Alors la programmation, vendredi, donc le vendredi 11, dès 19h, vous aurez Grease Rockers. Le lendemain, le samedi, dès 14h, vous aurez Grease Rockers à nouveau, Night Rebel, Strike Band, c'est un groupe italien, sicilien, que j'ai eu l'occasion de voir donc au Good Rocking Tonight, et il y aura le groupe qu'on écoute actuellement, donc les Rockabilly Mafia. Le dimanche, dès 11h, vous aurez Jungle Shakers, le Strike Bang, nos fameux Italiens, et tout ça va se terminer, comme d'ailleurs ça se fait tous les ans, par une jam session avec tous les musiciens présents sur le site, en plus des groupes. Donc on va écouter deux nouveaux titres, Rumgold's Glocke en allemand et Strangkeil of Timing.

Alors aujourd'hui, donc, c'est la première présentation de ce festival. Peut-être que les organisateurs viendront le week-end, enfin tout du moins le jour où on enregistre et qui précède le week-end du festival. En deuxième partie, ben, je vous l'avais dit la dernière fois, en diffusant un live de Jerry Lee Lewis, j'ai tombé sur un deuxième live. C'est des lives qui sont, on va dire, très bien enregistrés. Celui-ci, il est sur un label anglais, s'appelle MCPS. Tout simplement, Jerry Lee Lewis, c'est Live in Concert. Je ne vais pas vous redire pour la énième fois la carrière de Jerry Lee Lewis que les amateurs de rock'n'roll connaissent tous. Et là, il y a quelques titres assez intéressants qui sont compilés et qu'on n'a pas eu le bonheur d'entendre en live ou en enregistrement. Justement, on va commencer avec un de ceux-là, ça s'appelle Who's Sorry Now? Et on va écouter après un enchaînement Shake Rock and Roll et Flip Flop and Fly.

Alors, nul n'est besoin de rappeler que Jerry Lee Lewis, c'est un chanteur de rock'n'roll, mais aussi un chanteur de country music. Et on va s'en rendre compte justement avec le premier titre, You Win Again. Et puis on va écouter Who Feels the Next Full Be.

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0: Alors, Jerry Lewis, c'est bien sûr le master du piano, c'est la référence pianistique, pas que dans le rock'n'roll, hein, même dans les, j'ai vu dans les festivals de jazz, des gens donnent en référence, pourtant ils ne sont pas toujours en accord avec le rock'n'roll pur, donc Jerry Lewis comme un des plus grands pianistes. Donc on va écouter une reprise de Ray Charles' What I Say, et un deuxième titre, Honky Tonk Angels.
1: Thank you, Ray Charles wrote it. 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
1: Alors Jerry Lee Lewis, il était compositeur, mais il aimait bien aussi reprendre ses confrères, comme tout à l'heure Ray Charles. Maintenant, il va reprendre donc Chuck Berry avec Little Queenie, et puis un titre Rocking My Life Away de lui.

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